Moitié love, moitié compas, ce titre de Milka, tu étais. Et pour suivre, c'est qu'il vient de sortir un double CD-DVD. Elle s'appelle Nin NG, c'est un best-of qui vient de sortir. Et voici le titre Mazouk Soleil.

Après ce Mazouk Soleil signé Angie, c'est avec Ludo qu'on va se quitter. Le titre I Love You, voilà, c'est un message que je vous laisse pour cette semaine à l'écoute de nos programmes de PFM. Rediffusion de cette émission d'aujourd'hui, donc lundi 16h30, jeudi 22h30, vendredi 2h du matin. Prochain direct, ce sera bien sûr comme tous les samedis, samedi prochain 10h-11h30. D'ici là, portez-vous bien, passez une très bonne semaine. Ludo.

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0: Bonsoir à tous, bonsoir à toutes. Vous êtes bien. Allez, je viens de couper la parole comme un énorme malpropre. Excusez-moi.
1: Le retour de Serge.
0: Et il s'impose déjà direct. Voilà, Mascu représente. Toutes mes excuses. Je t'en prie, Inès, commence le truc. Désolé.
1: Voilà, un début d'émission bien chaotique. Non, mais bonsoir à tout le monde. Après, Serge, si tu veux marquer ton retour à l'antenne, surtout n'hésite pas. Bienvenue dans l'émission L'Envolée. Comme tous les vendredis de 19h à 20h30 sur fréquence Paris Pluriel 106.3. L'Envolée, c'est quoi? L'Envolée, c'est une émission de radio et un journal qui lutte contre tous les lieux d'enfermement, prison, centre de rétention administrative, hôpitaux psychiatriques, prison pour mineurs. Et cette lutte, elle se fait par et avec les personnes à l'intérieur et leurs proches. Et donc, cette radio et ce journal, ça veut être le porte-voix de toutes les personnes enfermées. Donc, on rappelle que le journal est sorti il y a déjà quelques mois maintenant. Il est gratuit pour toutes les personnes à l'intérieur, donc n'hésitez pas si vous souhaitez vous abonner. Et on rappelle que les abonnements de l'extérieur permettent de financer les envois à l'intérieur. Et on a une grosse émission aujourd'hui.
0: Ouais, on va commencer. Non, c'était toi.
2: Non, c'est ça. Non, qui est autour de la table, peut-être en premier, non? Et ben, du coup, il y a Serge qui fait son grand retour parmi nous. On est trop contents de l'avoir autour de la table. Il y a Serge, du coup.
0: Salut tout le monde.
2: Il y a Inès aussi.
1: Salut.
2: Et il y a Gabriel au bocal.
3: Salut.
2: Et il y a donc Zéro qui vous salue.
0: Et donc on a une grosse émission comme on disait, donc on va commencer par parler un petit peu de la canicule et cette situation pour l'intérieur. Après derrière on va continuer avec une lettre d'Étienne qui est un prisonnier kanak, on va suivre avec une lettre des proches des gens qui sont enfermés dans le QLLCO de Condé. Et on va suivre cette lettre avec trois coups de fil de proches qui vont décrire en fait c'est quoi d'aller voir son frère, son père, son mari, dans ce QLCO. C'est bon, l'enfer sur terre, hein, voilà. Mais donc on va décrire tout ça. Mais avant, vous pourrez pas nous appeler au téléphone parce qu'il y aura plein de contacts. Mais par contre, tout au long de la semaine, vous pouvez nous appeler.
3: Donc, vous pouvez nous appeler au 07 53 10 31 91. Vous pouvez aussi nous envoyer un SMS ou un message sur les plateformes de messagerie sécurisée. Vous pouvez toujours nous écrire au 1 rue de la Solidarité, FPP, 1 rue de la Solidarité, 75 019. Pour les mails, c'est contact@l'envolée.net. Le site internet, c'est l'envolée.net et on est aussi sur Insta à l'envolée-journal.
0: Et je suis absolument désolé parce que je pense que je t'ai mal dicté le truc, mais c'est le numéro de téléphone, c'est le 07 53 10 31 95. Voilà, toutes mes excuses. Voilà, un retour en fanfare et il fout bien le zbeul. Voilà, comment rajouter du chaos dans un monde qui est déjà bien chaotique. Voilà, super transition. Voilà, non, mais déjà, on voulait un peu commencer par parler de la canicule. Voilà, ça fait quand même deux fois qu'il y a des canicules. On entend beaucoup parler dans la presse du vendeur de glace qui vend ses glaces et tout ça, qui est content et tout ça, voilà. Que les animateurs de météo se font engueuler et tout ça, mais par contre on parle jamais de c'est quoi être en prison en canicule. Voilà, et c'est proprement insupportable. Il n'y a pas d'autre mot. C'est des bâtiments qui généralement sont extrêmement vieux. C'est des bâtiments qui sont aussi extrêmement lourds en termes de murs et tout ça, et donc qui font qu'en fait la chaleur elle reste emmagasinée de manière hyper importante, et ce qui fait que vu que la nuit tu peux pas créer bien évidemment des courants d'air parce que tu es enfermé dans ta cellule et tout ça, mais en plus la température elle redescend pas parce que les murs ils restent chauds, et donc en fait tu peux pas aérer ni même en fait tu continues à porter la chaleur. Enfin voilà quoi. Enfin chacun a déjà fait le test chez soi. Tu mets la main sur ton mur, en fait ton mur il est encore bien chaud. Bah là, t'imagines le truc multiplié par 10 quoi. Voilà, et le tout à 3 ou 4 par cellule quoi.
1: Et c'est quelque chose qui s'aggrave avec plein de nouvelles installations dans les prisons et en particulier dans les QLCO dont on va parler, puisque là maintenant, pour plein de raisons, alors dans les QLCO, c'est soi-disant pour limiter le risque d'évasion, au Beaumet, c'est pour pas gêner les riverains, mais il y a des caillebotis qui sont installés sur les fenêtres. Et ça fait que c'est quasiment impossible d'aérer. Alors on a dit que tu peux pas faire de courant d'air, mais enfin ça empire encore plus la situation quoi. Donc tout le monde dit oui, les nouvelles prisons, des meilleures conditions, etc. Mais en fait pas du tout. Et on voit bien que c'est pas du tout le confort entre guillemets des gens à l'intérieur dont c'est une préoccupation quoi.
0: Et on se rappelle en fait de ces matons qui cassaient des ventilos dans ce genre de période et tout. Voilà, devraient nécessairement avoir des ventilos fournis à tout le monde pour les gens à l'intérieur. Voilà, ce qui n'est pas fait. On doit aussi parler des cours de promenade, parce qu'en fait c'est très rare que ça soit un peu abrité ou à l'ombre et tout ça. Voilà, on met pas d'arbres dans les cours de promenade et tout pour soi-disant des questions de sécurité, mais en fait c'est le seul truc qui pourrait un petit peu protéger. Et l'autre truc aussi, c'est l'odeur. Voilà, puisque bon bah souvent en fait sous les coursives il y a un certain nombre de détritus en fait, et puis qui commencent à macérer et qui te rajoutent en fait une odeur absolument affreuse. Voilà. Donc, comme d'hab, en fait, la réponse à ça, ça doit être de libérer le plus de personnes. Voilà. Parce que c'est la seule solution pour pas subir la canicule à l'intérieur d'une prison. C'est de ne pas enfermer les gens. Tout simplement. Voilà, en gros pour les trucs voilà, et quand il y a des gens qui font entrer soit des piscines voilà, comme ça arrive très très très rarement et tout ça, bah, c'est totalement compréhensible et qu'on n'en fasse pas une vieille panique morale à la con là-dessus.
2: Quand les gens à l'extérieur ils font, enfin normal quoi, tout le monde veut avoir accès à de l'eau, donc en fait aussi c'est le but en fait justement de ce genre de moment en fait, et on voit c'est ce que tu racontes sur les matons qui vont chercher des ventilos en fait, qui est nécessaire en fait au fait que les gens survivent dans des espaces en fait où même nous vous imaginez, enfin on survit pas et donc imaginez dans une cellule de 8 mètres carrés en fait ce que ça fait. Donc le but c'est aussi du coup pour les matons de faire souffrir encore plus les gens quoi, et de les mettre dans des conditions encore plus, et sur les cours de promenade c'est un vrai truc ça aussi de il y a toujours plus de béton, et là ils ont fait vraiment que rajouter du béton dans les cours de promenade et genre vraiment tous les espaces verts, et en fait c'est quand tu sors en promenade en fait tu crèves de chaud, tu peux pas rester au soleil, et c'est donc le seul moment de ta journée où tu peux sortir et tout, et ben en fait c'est un moment qui est niqué aussi par les installations, par pendant comment sont construites les prisons en fait. Et ben voilà, ça se voit. Et du coup, moi, je suis d'accord.
0: Puis il faudrait qu'il y ait les douches en fait qui soient à l'extérieur là-dessus pour pouvoir se rafraîchir. Ce qui arrive dans certains endroits quand elles sont pas complètement niquées et puis quand on répare jamais, il faudrait foutre des points d'accès à l'eau à chaque fois dans chaque cours de promenade, ce qui est pas le cas. Enfin voilà, en fait il y a un certain nombre de trucs qui auraient à faire mais qui sont absolument pas faits, et on rappelle que le premier truc vraiment à faire c'est de libérer les gens
1: et pas de faire ce qui est fait actuellement, c'est-à-dire d'entasser les gens à 3 voire plus dans des cellules, parce que le fait d'être entassé aussi, enfin la chaleur corporelle ça monte aussi quoi, donc avec les matelas au sol etc, ça fait partie des facteurs du moment qui rendent les conditions particulièrement insupportables en cas de canicule.
2: Et on pense aussi à tous les gens qui sont en mitard dans des conditions où en gros ils ont pas très peu d'accès à l'eau, enfin il y a aussi tout, enfin dans des conditions de mode d'enfermement genre, enfin vraiment, et où la chaleur ça rend encore plus insupportable des conditions qui sont déjà voulues comme insupportables pour te faire craquer en fait, et du coup voilà, on pense à vous, on vous envoie plein de force pour cette période qu'on espère la plus courte possible, mais je crois que c'est pas l'esprit du moment genre
0: malheureusement. On va passer à une lettre
1: d'Étienne. C'est une lettre qui date du 26 mai 2026. Bonjour ou bonsoir l'équipe de l'Envolée. Avant tout, merci pour le courrier, ça m'a fait énormément plaisir. Je vous ai répondu juste après réception, mais aucune nouvelle de votre part. Sûrement quelqu'un qui ne veut pas que je parle un peu trop. Je suis sortie de l'isolement le 26 janvier 2026 et j'ai été transférée au CD de Varennes-le-Grand, comme vous l'avez constaté avec le collectif Solidarité Kanaki. J'avoue, l'isolement, ça brise un homme ou une femme, surtout les quartiers sécuritaires et les quartiers de haute sécurité. Chaque jour est un combat sans fin, mais ça nous forge un mental, plus que hors norme, comme les frères qui sont au CP de Vendin-le-Vieil. J'avoue, il faut lutter contre ça et créer de la solidarité. À l'UDV, donc l'unité pour détenus violents, impossible pour ma part de faire des activités ou des promenades avec personne. Un coup de folie, j'avais besoin d'avoir des nouvelles de mes proches et du coup je me suis procuré un tel. Ça va, pas de poursuite interne. J'ai pu travailler jusqu'à ma sortie de l'UDV le 26 janvier 2026. On est suivi par des psychologues, des addictologues, SPIP et les différents services pénitentiaires. C'est renouvelable tous les 3 mois et c'est 9 mois max. Isolement total, chaîne IFI et Xbox autorisés, mais le reste est interdit. Personnellement, j'étais bien là-bas, à 45 minutes d'Orléans. J'avais des virements tous les mois, des courriers tous les mois, des colis. En gros, c'était carré. Aujourd'hui, je suis à terre, mais jamais KO. Ça peut avoir des impacts sur ma peine, tout dépend de mon comportement. Personnellement, je pense qu'on a fait tout le possible pour que le reste de ma détention, je sois tentée de repasser à l'acte. Big up à toute l'équipe et les auditeurs de l'Envolée. Prenez soin de vous et faites attention à vous. Étienne, alias Foufou, plein de force.
2: Bah, merci beaucoup Étienne pour cette lettre. Déjà peut-être pour resituer, du coup Étienne, c'est un correspondant de l'Envolée qu'on a depuis un an et demi, depuis du coup sa déportation de Kanaki à la France. C'est peut-être pour resituer, du coup, c'est parce que du coup il y a pas mal d'échanges de lettres et cette lettre elle fait suite à une autre qu'on avait reçue il y a un mois et demi, deux mois. Du coup, lui en gros il a fait partie de révolte à l'intérieur en fait à la prison de Nouméa et du coup il a été déporté en fait. Le but était totalement répressif en fait et de faire que les personnes qui se révoltent en fait soient déportées à plus de 10 000 km de chez elles sans contact avec leurs proches. En gros il a été prévenu 2 heures avant, on lui a dit bon bah voilà genre fais ton pactage et on lui a fait signer un papier, il y a des gens qui ont refusé, enfin voilà, et en fait on leur a même pas dit, ils ont même pas pu prévenir leurs proches et donc il a été déporté. Donc lui ça va faire bientôt plus d'un an.
0: Ouais. Je pense 2 ans.
1: Ça va faire deux ans.
2: Du coup que voilà, il est en prison en France, donc loin de sa famille, et donc il raconte, il a été dans ses UDV, donc unités détenus violents, et là il revient dans cette lettre sur ce que c'est quoi du coup une UDV, et en fait le contrôle en fait que en fait c'est des gens en fait qui pètent un câble, c'est-à-dire qu'ils vont en fait il y a trop de pression, ils vont genre péter un câble à l'intérieur, ensuite on les met dans ces UDV où en fait où on va pouvoir du coup le contrôler. C'est ce qu'il raconterait dans cette lettre, encore plus en fait tout ce qu'ils font, tout leur mouvement et surtout leur mettre encore plus de répression dans la gueule quoi. Et c'est ce truc qu'il raconte sur il essaye de se procurer un tel et il se procure un tel pour parler juste à sa famille parce qu'en fait genre sinon il peut pas les voir en parloir, enfin c'est une galère quoi. Et voilà, ça le fait flipper de la répression qui peut prendre à l'intérieur. Et voilà, je sais pas si vous...
0: Non, bah peut-être remettre un peu dans tout ce contexte et le fait que là récemment en fait tous les gens de la CCAT ils ont été alors pas encore complètement innocentés, mais en gros quand même en tout cas pour l'instant il y a plus de charges qui reposent contre eux, à voir qu'est-ce qui va se passer sur les appels et tout ça. Le truc c'est que les gens de la CCAT c'est les politiques un peu au-dessus et tout le bordel, et en fait ils ont fait preuve d'assez peu de solidarité avec les autres canaques qui ont tous été déportés, souvent pour des excuses un peu bidons et tout ça, d'aller regarder quel est le profil des gens et tout ça, voilà. Et surtout en fait dans la pratique en fait ce qui s'est passé c'est surtout qu'il fallait pas que ça soit utilisé dans les négociations qu'il y a pu avoir et tout ça là dans leur château et tout là il y a un an et quelques, voilà. Et donc c'est un vrai truc parce que voilà tous ces gens là qui ont fait de la détention provisoire et tout ça là ils disaient tout ça solidarité Kanaki et tous les gens qui ont fait un gros taf assez fort, et on a eu Julie qui fait partie mais qui elle est pas toute seule à avoir fait tout ça. On portait, là, à ce moment-là, c'était important et c'était utile. Voilà. Et puis après, une fois qu'ils ont été libérés, ils n'ont pas fait preuve de grande solidarité. Et là, encore moins. Voilà. Et donc, ils ont un peu parlé le moment où on a retrouvé le corps de Frédéric Groschin, voilà, qui a été retrouvé mort il y a 2 mois et demi, peut-être un peu plus. Voilà, avec des trucs très, enfin voilà, en tout cas c'est pour des raisons de santé, mais on sait pas quoi et on sait pas encore vraiment précisément ce qu'a fait le médical ou surtout ce qu'il n'a pas fait. Voilà. Donc en fait aussi pour rappeler en fait tout ce contexte-là et l'autre dernier truc.

0: C'est vraiment absolument n'importe quoi. Voilà, et en tout cas, le fait de faire cette distinction-là, ça a des effets concrets sur le fait que bah, y a des gens qu'on oublie et d'autres gens qui ne sont pas oubliés. Voilà, donc je pense que c'est un peu important de le rappeler et de rappeler aussi que bah, voilà, quand tu enfermes des gens comme ça, bah, c'est ce qu'il dit, quoi. En fait, bah, tu as envie de refaire des dingueries, quoi. En fait, voilà. Mais bon, ça, ils le savent très bien et c'est pas, ça fait partie de leur truc, quoi.
1: Et par rapport à ce que tu dis, la solidarité à géométrie variable et voilà, le fait que tous les déportés kanaks n'ont pas forcément été inclus dans cette solidarité-là, ça contraste aussi un peu avec cette lettre d'Étienne, puisque dans cette lettre, lui, il exprime aussi sa solidarité avec les personnes enfermées à Vendin. Et donc, pour contextualiser un peu, parce que nous, on a les échanges, quand il dit les personnes enfermées à Vendin, il parle des personnes en QLCO. Et donc, voilà, il y a aussi des liens et des formes de solidarité, et c'est très chouette dans ta lettre. Avec les personnes qui subissent d'autres formes d'enfermement et avec lesquelles, là non plus souvent, il y a quand même assez peu de solidarité.
2: Ouais, ou tout le monde en d'ailleurs, hein, parce que
1: carrément
2: ils prennent cher aussi.
0: Puis on aura, je pense, un peu peut-être, on va voir comment se déroule la suite de l'émission et tout ça, mais revenir un peu sur la construction de Condé et tout ça, qui était aussi, au début annoncée comme étant un truc pour gérer les détenus violents et tout ça, qu'on devait mettre seulement un certain temps, voilà, et qu'en fait ça s'est retrouvé à être une machine à broyer les gens. Et en fait, on se rend compte que ce modèle-là, en fait, il s'étend sous des formes différentes à de nombreuses prisons. Soit à travers les quartiers d'isolement, mais soit à travers des quartiers un peu chelous qui sont en train de créer. Et donc, ils font. Enfin, ça fait aussi sens, et ça fait lien avec la lettre qu'on va lire après, d'avoir transformé Condé maintenant en QLCO, parce qu'en fait, elle a joué son rôle de prison expérimentale. Et maintenant, ce modèle, il peut être envoyé à d'autres endroits. Et maintenant, on le fait retester un nouveau truc, et qui, malheureusement, risque de s'étendre, parce qu'ils ont déjà annoncé qu'ils allaient créer des QLCO, 8 QLCO un peu partout en France.
1: Et c'est pas que risque, hein, il y a déjà des pratiques qui sont mises en œuvre dans les QLCO qui ont été étendues à plein d'autres prisons. Et je pense qu'on aura le temps d'en reparler dans cette émission.
0: Donc on passe. Non, tu voulais rajouter.
2: Ouais, non, je voulais du coup te dire merci, Étienne. Et du coup aussi rappeler que en fait l'amnistie c'est pour tous les prisonniers kanak et que du coup il y a toujours des prisonniers kanak qui sont à l'intérieur, dont Étienne, et que du coup il y a eu quand même des forts élans de solidarité. Du coup. Ici en France métropolitaine, du coup, en fait, ces idées de solidarité, il faut rappeler qu'il ne faut pas qu'elles s'arrêtent parce qu'il y a des gens qui sont sortis et qu'il y a toujours des gens à l'intérieur qui ont besoin de cette solidarité. Donc n'hésitez pas. Quoi.
0: Et il y a toujours ouvert la cagnotte de solidarité kanaki qui a bien besoin d'être renflouée. On passe donc à la lettre qui a été écrite. En collaboration avec des proches de prisonniers en QLCO qui décrit en fait c'est quoi d'avoir un proche, et donc ça réunit en fait un certain nombre de situations qui ont été vécues par les gens.
2: Les proches des prisonniers du QLCO de Condé-sur-Sarthe dénoncent des maltraitances visant à détruire tout contact humain. Nous sommes des filles, fils, mères, pères, frères et sœurs de personnes enfermées au quartier de lutte contre la criminalité organisée, QLCO, de la centrale de Condé-sur-Sarthe. Nous traversons régulièrement la France pour rendre visite à nos proches au parloir, où nous sommes séparés d'eux par une vitre hygiophone. L'administration pénitentiaire se défend à interdire tout contact, parloir, cabine téléphonique, avec les proches. Mais il est clair que les maltraitances décrites ici visent à rendre les visites aussi contraignantes et traumatisantes que possible, pour nous décourager de venir voir les proches et pour leur faire péter les plombs. Ils sont prévenus ou condamnés, mais pas nous. Pourtant, nous aussi, nous sommes punis. Et nous faisons les frais de la politique sécuritaire de l'administration pénitentiaire et de son ministre Darmanin. Les parloirs hygiophones qui rendent tout contact direct impossible portent déjà atteinte à nos besoins humains fondamentaux. Mais en plus de cette torture légalisée par la création des QLCO, nous subissons toute forme de maltraitance arbitraire, tolérée, voire encouragée par l'administration. Comme l'abri famille a été détruit pendant les travaux d'aménagement, nous devons attendre une heure dehors, qu'il pleuve ou qu'il vente. Sur le parking, les proches subissent des coups de pression des surveillants, qui vont parfois même jusqu'à appeler la police. Il y a des fouilles de voitures, et les personnes qui se servent de leur téléphone sont menacées au prétexte qu'ils prendraient l'établissement en photo. Certains visiteurs se sont vus suspendre leur parloir pour ce genre de motif. L'entrée au parloir nous est refusée pour toutes sortes de motifs absurdes. alors qu'on a fait des centaines de kilomètres.

0: mètres. La durée des parloirs a été réduite, mais on nous demande d'être présent une heure à l'avance. Et pour 5 minutes de retard, c'est-à-dire 55 minutes avant le parloir, on nous refuse l'entrée. Ou alors, c'est un numéro de carte d'identité qui ne correspond pas à celui du permis de visite, même si la visiteuse montre d'autres documents prouvant son identité. Et la personne a encore été refoulée au rendez-vous suivant, alors que la SPIP l'avait assuré que la rectification avait été faite. Au QLCO, les surveillants sont tous cagoulés. Devons-nous laisser traumatiser nos enfants qui veulent voir leur père ou leur oncle? Comment supporter de n'être en contact qu'avec des individus au visage masqué? C'est d'autant plus absurde que certains d'entre nous, qui venaient déjà au parloir avant l'ouverture du QLCO, reconnaissent les surveillants. Les enfants font beaucoup de cauchemars après les visites, d'autant que certains cagoulés effectuent des palpations sur des très jeunes enfants, au prétexte que le portique à ennemis limitriques serait inefficace sur les individus de moins de 100 cm. En effet, en plus du contrôle drastique, avec passage au détecteur de métaux et au rayon X, dont les visiteurs font déjà l'objet dans toutes les prisons, nous devons en plus inaugurer cet autre appareil détecteur d'objets illicites, alors que nous restons toujours séparés de nos proches par une vitre. Ce portail donne encore lieu à d'autres renvois arbitraires. Un visiteur s'est vu refuser l'entrée à cause de son capteur pour le diabète, et ses parloirs ont été suspendus pour tentative d'introduction de denrées alimentaires, à cause des bonbons qu'il doit avoir sur lui en cas de crise d'hypoglycémie. Comme le portail à ondes millimétriques ne fait que désigner des zones corporelles où il croit détecter des anomalies, sans plus de précision, au moins deux femmes en période menstruelle se sont vues refuser l'entrée au parloir à cause de leur protection périodique. En théorie, dans les autres établissements, les prisonniers peuvent appeler de la cabine téléphonique quand ils veulent. Au QLCO, les appels sont limités à quelques heures par semaine sur des créneaux restreints, qui changent régulièrement, mais toujours en pleine journée, quand les enfants sont à l'école et nous au travail, rarement le week-end. C'est pourtant vital de pouvoir communiquer avec ceux qu'on aime, et ça prend un tour drastique quand un petit est malade et qu'on ne peut pas donner de ses nouvelles à son père. Nous payons l'option lettre suivie de la poste pour être sûr que nos courriers parviennent à nos proches, et même comme ça, nos lettres mettent des semaines à arriver, quand elles ne sont pas retenues par la prison. Pour apporter des vêtements aussi, le règlement est encore plus appliqué qu'ailleurs. Il faut annoncer par téléphone à notre proche ce qu'on va lui apporter pour qu'il fasse une demande écrite à l'administration. Et parfois, c'est impossible à coordonner du fait de la restriction des communications. Les habits que les surveillants ne transmettent pas aux prisonniers finissent dans un mystérieux vestiaire au lieu d'être restitués à la famille. À cause d'interdictions arbitraires, nous conduisons des heures sur des centaines de kilomètres. Nous payons l'essence, les péages, le train, le taxi et les nuits d'hôtel pour voir nos proches, sans jamais savoir si on nous laissera entrer ou non. Ça nous met la boule au ventre. Pour nous décourager d'aller voir nos proches, ils nous traitent comme des chiens. Et ces conditions risquent de s'étendre à toutes les prisons si nous laissons faire. Ils veulent nous briser, ils veulent nous isoler, mais l'union fait la force et nous nous unissons pour dénoncer tout ça.
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1: Et donc là, on est donc on enchaîne sur cette deuxième partie d'émission qui va faire le lien avec la lettre qu'on vient de lire et qu'on n'a pas commenté, mais tout ce dont on va discuter, ça fait écho à cette lettre. Et donc on est avec une personne qui est proche de quelqu'un enfermé au QLCO de Condé-sur-Sarthe. Tu nous entends ?
2: Oui, je vous entends.
1: Salut et merci beaucoup d'être présente et de nous appeler dans cette émission.
2: Oui, bonsoir.
1: Voilà, donc les premières choses qu'on, enfin voilà, on va parler dans cette émission surtout de tout ce que ce QLCO ça fait aux proches et des conditions vraiment inhumaines qu'on vous impose. Du coup, toi, il me semble que tu avais un premier truc à raconter par rapport à tout ce qui se passe au parloir.
2: Moi, j'ai mon mari qui est incarcéré là-bas, à la prison de Condé-sur-Sarthe. On a un enfant en bas âge. Et quand on doit y passer, on a les enfants qui sont palpés. Il ne faut pas sonner. Un pli sur le vêtement, on est recalé du parloir. Pour les protections hygiéniques, c'est pareil. Il suffit qu'on soit imposé avec les filles. On ne peut pas rentrer parce que ça sonne, ils détectent quelque chose. Par exemple, je connais une famille qui a des plaques métalliques dans le corps et même ça, on leur demande des justificatifs et quand on le fournit, on nous demande que ce soit écrit à vie, alors qu'on ne peut pas décider si ça va rester ou pas dans notre corps. Et voilà, il y a le palpage des enfants de 3 ans comme enfants de 10 ans, n'importe quel enfant.
1: Ouais, parce que du coup, quand les enfants sont assez jeunes, c'est ça, ils ont le droit de passer de l'autre côté de l'hygiaphone, parce que du coup, on rappelle que une des conditions qui est imposée aux familles et aux personnes à l'intérieur à Condé, c'est les parloirs hygiaphones, hein, c'est-à-dire que on est séparé par une vitre en plastique de la personne qu'on va voir.
2: Oui, seuls les mineurs peuvent passer de l'autre côté avec le parent.
1: Et donc la contrepartie de ça, c'est que les matons imposent des palpations. Les enfants sont palpés, ce qui est hyper traumatisant aussi. Et on rappelle que les matons sont cagoulés, c'est ça ?
2: Oui, c'est ça, ils sont cagoulés et les enfants sont palpés et passés à une sorte de portique scanner.
3: Ils font les deux, quoi.
4: Ils font les deux, c'est-à-dire qu'ils font, et le scanner et la palpation.
2: Oui, au début, ils passent au portique et après, ils passent à une sorte de scanner où il doit bouger, mettre ses bras d'une certaine position et après, il est palpé.
4: Ah ouais, alors que donc il y a le truc à ondes millimétriques là qui donc détermine s'il y a des endroits ou pas où il y aurait des trucs soi-disant suspects quoi sur des enfants.
2: Ils disent que c'est une prison haute sécurité, mais il y a autant de palpations et autant de mesures juste avant un parloir.
4: Ouais, parce que c'est le truc qui est aussi un peu complètement délirant avec le fait que en fait ça soit utilisé le truc à ondes millimétriques pour refuser des gens. C'est qu'en fait, de toute façon, tu ne vas pas être en contact avec eux. Donc, comment tu veux leur filer quelque chose, quoi ?
2: C'est ça. Même nous, moi, une fois, je suis allée, j'ai été palpée aussi.
4: Ouais, donc, tout ça, c'est des procédures d'humiliation, en fait, qui sont faites pour réussir à faire en sorte que les gens, en fait, ils soient dégoûtés, quoi.
2: Oui, c'est ça. Une fois, il y a une famille qui n'est pas passée parce que sa carte d'identité était différente de celle avec quoi elle a fait sa demande de parloir, sachant qu'elle a mis à jour sa carte d'identité.
4: Ouais, ça c'est une histoire qui m'a été racontée par quand même vraiment beaucoup de personnes parce qu'elle a choqué tout le monde et tout. Mais en fait, si elle a choqué tout le monde, c'est pas pour rien. C'est aussi parce qu'en fait, elle montre tout l'arbitraire et toute l'incertitude qu'il y a à chaque fois que tu vas te pointer à l'intérieur de devant cette tôle.
2: Plusieurs heures de route.
4: Ouais.
2: Plusieurs heures de route pour y aller. Nous, on fait un peu plus de 5 heures. C'est vrai que on a la boule au ventre de savoir est-ce qu'on va rentrer au parloir ou non.
1: Ouais, et puis c'est parce des frais. Il y en a qui paient l'hôtel.
2: Pour un pli sur un vêtement qui sonne à leur portier.
4: Ouais, c'est enfin, et ça n'a, enfin, quand bien même en fait sécuritairement ça pourrait avoir un sens, même si en fait on sait juste que c'est vraiment juste de la pure répression arbitraire, parce que de toute façon quand bien même t'as un truc qui va pas, tu peux pas passer la chose à quelqu'un d'autre, quoi. Enfin voilà.
2: Donc, bah non, on a une vitre,
4: donc voilà. Et ça, c'est parloir, c'est quand même de la folie, quoi, d'être en parloir gigaphone tout le temps. C'est affreux, quoi.
2: Bah ouais, surtout quand ça fait longtemps qu'on les a pas vus, pas pouvoir les serrer ou même leur parler à travers un interphone, il y a pas d'intimité, quoi.
4: Ouais. Mmh.
1: Et puis c'est très dur, j'imagine, pour la personne à l'intérieur de savoir que. Bah, le fait d'avoir le parloir avec les proches, qui est un truc qui fait tenir, qui apporte quand même du réconfort dans l'enfer qui est le QLCO de Condé, ça a aussi pour contrepartie le fait que voilà, les enfants sont fouillés, sont accueillis par des matons cagoulés. Enfin, c'est aussi un traumatisme pour les proches. Et en fait, c'est aussi une manière de punir les proches de la part de l'administration pénitentiaire, quoi.
2: Oui, c'est ça, parce que moi, et c'est ce qu'il redoutait, et il ne voulait pas trop qu'on vienne par rapport à ça, parce que mon enfant, il n'a pas à subir, un tel acte. Mais bon, au final, on y va quand même, et c'est vrai que c'est frustrant. C'est frustrant de se faire traiter comme ça en allant à un parloir, sachant que c'est des êtres humains.
1: Ouais.
2: Moi, il a son courrier qui est bloqué. Pendant plus de 3 semaines, il ne peut pas avoir son courrier. On ne peut pas leur apporter des livres au parloir s'il n'y a pas d'autorisation, alors que c'est des livres. Il y a plein de choses comme ça où c'est refusé. Une casquette, c'est refusé. Des chaussettes. Des chaussettes, il faut soit qu'elles soient courtes, soit qu'elles soient longues. On peut mettre les deux dans la poche. C'est refusé sinon.
1: Mais ce qui est. Enfin. Ça n'a aucun sens. À part de. Enfin voilà, de punir et d'imposer sans cesse des conditions qui changent tout le temps aux familles. Ça n'a aucune logique, quoi. Enfin.
2: Ouais, c'est ça.
1: C'est juste un rituel d'humiliation. Enfin...
4: En fait, c'est à la logique de cette non-logique, en fait.
2: Je pense que c'est pour les écœurer.
1: Ouais.
2: Et c'est qu'on nous écœure aussi.
4: Et tu crées une forme d'incertitude qui fait en sorte que t'es toujours dans l'inquiétude. Et moi, c'est quand même le truc qui m'a marqué, quoi. C'est que, en fait, tous les gens avec qui on a pu échanger pour préparer cette émission, tout le monde se demande mais quel va être le sort qui va m'être fait au moment où je vais arriver devant cette porte, quoi.
1: Quel est le nouveau truc?
2: On fait la route, on paye le trajet aussi, qui est exorbitant. Et en fait, au final, on ne sait même pas si on pourra rentrer à un parloir parce que c'est au bon vouloir des surveillants.
1: Ouais, il y avait des personnes qui racontaient que par rapport à cette histoire de protection hygiénique qui fait que certaines femmes sonnent, il y en a qui hésitent, si elles ont leurs règles, à mettre des protections hygiéniques et tant pis à l'école. Ce qui est... monstrueusement humiliant, quoi. Enfin, c'est affreux d'imposer ça à des gens, d'arriver à leur faire des formes de chantage jusque dans ces trucs-là qui sont intimes, quoi.
2: Bah, surtout qu'en plus, il y a vraiment la vitre. Donc, même qu'elle ait une protection hygiénique ou autre, je vois pas où le problème.
1: Non.
2: C'est naturel, quoi. Donc,
1: Oui.
4: Est-ce que tu veux nous raconter comment ça se passe pour les coups de téléphone?
2: Ça veut dire, enfin, il nous appelle que 2 fois dans la semaine sur un créneau de 2 heures. Donc des fois le petit il est à l'école, donc il peut même pas avoir son père au téléphone. Ça détruit quand même la vie de famille parce que si par exemple il y a une urgence, je peux pas le prévenir. Si le petit il est malade ou qu'il lui arrive n'importe quoi, je peux pas lui dire. Mon mari il a la boule au ventre à chaque fois qu'il nous appelle parce que il dit est-ce qu'il s'est pas passé quelque chose entre temps, parce que des fois il y a 3, 4, 5 jours entre les jours. Donc, il ne peut même pas être à jour de ce qui se passe dans la vie de famille, dans le quotidien. Donc, ça a été détruit même de leur quotidien de vie familiale.
1: Ah ouais. Et parce qu'en plus, tu nous disais que les créneaux d'appel, ils changent tous les mois. Donc, en plus, tu ne peux même pas t'organiser.
2: Tous les mois, les jours et les créneaux.
1: Ouais. Donc, c'est sûr.
2: Donc, ça peut tomber un matin, comme ça peut tomber un après-midi, un jour de semaine ou un week-end.
4: Ouais, c'est. Voilà. Et sachant qu'en plus, tu as un truc aussi où tu es écouté tout le temps, quoi.
2: Oui.
4: Et donc ça change aussi les formes de discussion que, enfin je sais pas si c'est le cas pour toi en particulier, mais de manière générale ça change aussi la discussion que tu peux avoir, quoi.
2: Oui, aussi parce que la cabine est coupée pour tout et n'importe quoi aussi.
4: Ah ouais.
2: Oui.
4: Ok.
2: La cabine peut être coupée d'un coup comme ça, il y a une fille, elle se fait couper sa cabine sans raison particulière.
1: Et en plein milieu de la conversation, paf, ça raccroche, quoi.
2: Et depuis 2 mois, elle a pas de cabine avec son proche.
4: Ah ouais, ils l'ont suspendu en plus par dessus, quoi.
2: Oui, ça fait 2 mois. Okay.
4: Putain. Ouais, mais c'est vraiment le truc total, quoi. Enfin, de faire en sorte de. Et vraiment, le sentiment que ça donne quand même de l'extérieur, c'est qu'en fait, ils gardent, et d'ailleurs, c'était un peu ce qui comme ça, qui se justifiait dans un article de Mediapart, c'est qu'en fait, ils gardent le cadre légal. Voilà, et qui pour faire que bah en fait parce qu'en fait ils ont pas le droit de couper complètement les liens, mais par contre ils vont faire en sorte de pourrir tout l'environnement.
2: En fait, ils les coupent quoi les liens. Ouais. Parce qu'il y a des familles qui vont même pas au parloir, il y en a qui ont même pas les moyens, ça se trouve, de faire autant de routes. Parce que c'est un budget quand on vient de loin, surtout pas savoir si en plus on va être accepté au parloir ou non, ça coupe les liens familiaux. C'est pareil pour les mandats. Si on n'a pas de parloir et que la personne ne va pas au parloir, ils ne peuvent pas recevoir de mandat.
1: Ouais, il faut avoir le permis de visite pour faire des mandats.
2: Et en plus, sur autorisation aussi du chef d'établissement.
1: Ouais, c'est l'arbitraire à tous les niveaux, quoi.
2: Voilà, c'est ça.
1: Et tu disais, Ouais, vas-y.
2: Oui, pardon. Non, alors que quand il est, par exemple, en prison, c'est quand même... ça fait du bien, hein, moralement, de pouvoir s'acheter ce qu'on veut, entre autres. C'est quand même du bien à eux, moralement.
1: Ah ouais, de ne pas dépendre de la gamelle, c'est super important. Ouais.
4: Je me souviens quand on s'était eu au téléphone, c'était avant que t'es le parloir avec ton fils. Oui. Voilà, tu m'avais expliqué. Enfin, voilà, hésite pas si tu veux pas répondre et tout ça. Tu me dis que je passe une autre question, mais tu m'avais dit que tu avais pris le temps de bien expliquer tout ça.
2: Oui,
4: peut-être tu veux nous raconter un peu c'est quoi cette réalité concrète, parce que en fait je pense que les gens ils se rendent pas compte en fait c'est quoi de devoir expliquer à un enfant ce genre de choses.
2: Bah faut lui expliquer que voilà que on va arriver à un endroit pour voir papa, parce que bon nous on lui a pas caché où il était. Et donc faut lui expliquer qu'on arrive là-bas, que faut pas qu'il s'inquiète, qu'il va avoir des personnes cagoulées, mais que c'est pour le bien-être, pour aller voir son papa. Donc nous on l'a expliqué un peu sous une forme de jeu, mais c'est vrai que quand le petit il est passé au scanner, il n'avait plus envie, quoi. Il a été frustré dès le début. Il n'avait plus envie d'y passer. Surtout que les surveillants, ils insistent à ce qu'il passe. Alors que juste après, il a une palpation.
4: Ouais.
2: Donc, après, bon, on lui explique qu'ils ne sont pas forcément méchants avec lui, mais que s'il veut voir papa, c'est la seule condition. Donc, c'est quand même triste de devoir expliquer ça à son enfant.
4: Bah puis c'est pas tolérable de faire vivre ça à des enfants, enfin tu vois, t'as réussi à l'accompagner de ouf et franchement plein de force à toi, parce que je j'ose pas savoir c'est quoi l'énergie qu'il a fallu prendre pour ça, enfin voilà, je pense qu'il y a des trucs, enfin tu vois, je sais pas comment c'est possible de réussir à garder son calme quand tu vois des matons en train de palper ton enfant, quoi. J'arrive pas à me mettre à ta place, parce que enfin voilà.
2: Mais pour lui, il comprenait pas, par exemple, pourquoi il y avait une vitre au milieu de ses parents. Pourquoi il pouvait pas se retrouver tous les trois comme ils se sont toujours retrouvés. Il comprenait pas, quoi.
1: Parce que du coup, pour expliquer aux personnes qui nous écoutent, ton fils, il passe de l'autre côté et il va avec ton mari. Et toi, tu restes, par contre, de l'autre côté du parloir hygiaphone, quoi. Ce qui est incompréhensible pour un enfant en bas âge. Enfin, et ce qui est super violent, quoi. Parce que je pense que ton enfant...
2: Surtout que le parloir, il dure... nous, généralement, du coup, on y va sur les créneaux de 2 heures. Mais pendant 2 heures, on voyait qu'il s'impatientait parce qu'il ne comprenait pas pourquoi moi, je restais de l'autre côté.
4: Ouais, ça,
2: on voulait jouer avec nous et puis on pouvait pas jouer ensemble.
4: Ouais, donc ça aussi, ça participe aussi de détruire le truc de famille, parce que voir tes deux parents au même endroit, mais en fait ils peuvent pas se toucher, ils peuvent pas être tous ensemble, c'est sûr que c'est...
2: Le petit nous a demandé pourquoi. Il a dit pourquoi maman elle est de l'autre côté.
1: Et c'est impossible.
2: Son père il l'a expliqué un peu avec les mots, en disant que voilà c'était comme ça, qu'il avait fait des bêtises et que il voulait pas que maman elle vienne. C'est vrai que le petit, il n'a pas compris.
1: Non, comme c'est une logique qui est complètement arbitraire et qui est juste faite pour punir les gens et leurs proches, c'est impossible à expliquer à un enfant en bas âge, quoi.
2: Surtout qu'eux, ils sont déjà assez punis en étant là-bas. Mon mari, les migraineux, ils n'ont pas d'air à leurs vitres. Ils ont tellement de gris qu'ils n'ont même pas de lumière qui passe. Ils sont obligés de garder la lumière allumée 24 heures sur 24. Sachant que dans une cellule, on y reste généralement, c'est entre 22 ou 23 heures par jour. Imaginez, au bout d'un mois, à la fin de la journée.
1: Ouais.
2: Il m'avait expliqué que le ventilateur était interdit. Donc, je ne sais pas si là, ça a changé. mais le ventilateur était interdit, il n'était pas cantinable.
4: Ouais. Ouais, on se demande vraiment comment ça doit se passer, mais ça doit être affreux avec la canicule. Ouais.
2: En fait, je pense qu'ils poussent les... Parce que même si on n'est pas suicidaire, je pense que dans cette unité, on pousse les gens à aller jusqu'à quelque chose d'assez grave. Mmh. C'est quand même dur psychologiquement d'être enfermé en détention. En plus de ça, on leur met des conditions qui sont horribles. On les prive de leur famille, on les prive des parloirs avec leur femme, leur mère, leur père, avec une vitre. Mmh. Il y a des surveillants qui sont même pas assez aimables, même pour leur répondre à un bonjour, ou à un merci, ou peu importe, à telle question. Au bout d'un moment, même le plus dur mentalement, il peut devenir faible.
4: Bah ouais. Non, mais ça fait. Enfin, ils ont fabriqué ce truc-là pour détruire. Mais c'était. Bah là, on peut revenir un peu sur comment cette tôle Condé a été construite. Quoi, c'était vraiment pour détruire certaines catégories de prisonniers qui étaient considérés comme les personnes qui se laissaient pas faire. Quoi. Mmh. Et à la base, on devait juste, comme c'était annoncé, c'était les mettre pendant 3 mois pour les détruire et après derrière les foutre dans la détention normale. Dans la pratique, mais ils n'ont pas réussi à le faire.
2: Comment on veut qu'une personne elle se réinsère dans la vie active, même pour le travail, pour peu importe, faire des démarches là-bas? Comment la personne elle peut se réinsérer dans la vie active avec des conditions de détention aussi atroces?
3: Ouais, parce qu'il n'y a pas de travail, pas de formation là-bas.
2: Il n'y a pas de travail, pas de formation. Donc, OK, ils ont l'école, OK, ils ont du sport. Mmh. Mais enfin, c'est pas ça qui va les aider. Parce qu'après, quand on passe devant un juge pour demander une libération ou peu importe, le juge, il va lui sortir quoi? Qu'il n'a pas assez de réinsertion. Mmh. Comment il se réinsère, du coup? Sans travail, sans formation, sans quelque chose de... Voilà, de la vie commune, quoi.
4: Et en plus, on les connaît, les juges à Condé-sur-Sarthe. Et c'est un petit tribunal qui fonctionne de ouf avec la tôle. Et c'est infernal, ouais, quoi.
1: C'est un marchement dans la main.
2: Pas de chance à la personne qui veut se réinsérer. Donc les punir pour leurs erreurs, c'est normal, parce qu'on est tous punis pour des erreurs. Mais à ce point-là, c'est quand même horrible. Et c'est pas comme ça que la personne elle sortira meilleure, parce que ça va leur laisser des séquelles.
4: Wow, on pourrait se lancer sur une grande discussion là-dessus et tout ça et tout, parce que enfin tu vois, il y a plein de questions que ça pose, parce que enfin est-ce que la fonction est-ce que la prison elle doit vraiment servir à aider les gens et tout ça, enfin tu vois, on sait dans la pratique que bah non, mais en tout cas ce qu'on sait c'est que voilà quoi, dans la pratique ce qu'ils font c'est principalement faire souffrir les gens.
3: Ouais, et puis là au niveau aussi la prison quoi, en tant que sa famille, tes enfants, toi, enfin c'est aussi ça tout le truc quoi.
2: Bah, c'est horrible.
4: Ouais. Est-ce que tu veux rajouter un dernier truc avant qu'on passe au prochain appel? Parce qu'il y a encore d'autres
2: non,
4: personnes.
2: Je pense que j'en ai assez dit aujourd'hui. Mmh. Après, je pense que du coup, il y a d'autres familles qui vont expliquer leurs problèmes. Mmh. En tout cas, je vous remercie de m'avoir écouté.
3: Merci.
4: Bah non, mais...
3: Merci
4: à toi.
2: Tôt ou tard, la situation elle s'améliore pour eux. Mmh.
4: On te souhaite vraiment plein de force. Voilà, et de toute façon, on reste en contact et tout.
2: Merci beaucoup à vous.
4: Plein de force.
1: Plein de force.
4: Salut.
1: Merci d'avoir appelé.
4: Ciao.
2: Merci.

0: Vous êtes de retour à l'écoute de l'Envolée comme tous les vendredis soirs de 19h à 20h30 et en direct et en diffusion un peu partout en France à d'autres horaires. On a quelqu'un d'autre au téléphone. Salut, tu nous entends ?
1: Oui, je vous entends.
0: Ouais. Salut. Tu voulais toi aussi nous parler de ce qui se passe pour ton fils qui est incarcéré. Tu voulais un peu nous parler déjà pour commencer de récemment le parloir qu'a fait tes.
1: Je peux témoigner de ce que j'ai vécu au centre pénitentiaire des Comtes sur Sarthe lors d'une visite. Alors actuellement je suis une personne en situation de handicap avec une diabète. Je porte un capteur qui s'est mis sur les bras, qui sonne. J'avais déjà signalé ça aux précédentes visites, donc ils sont au courant de ma situation. Alors, j'avais avec moi mon ordonnance, de l'eau, quelques sucres et des bonbons pour gérer mon état de santé. Puis je me suis présenté, ça sonnait, mais j'avais prévenu, ils savent. Et les surveillants qui sont là, cagoulés, malgré cagoulés, j'ai reconnu certains surveillants. Donc, ils savent que j'ai cet appareil-là. Mais le responsable qui était là, mais il était vraiment catégorique. Je dis, mais c'est pas la première fois, je viens, j'ai cet appareil, ça sonne, et puis je passe, donc il n'y a aucun problème. Non, il a refusé totalement. Il vit que j'avais des bonbons sur moi, il dit, non, ça c'est, vous n'avez pas droit. Du coup, bon, écoutez, après ses refus, il visite, et puis je suis parti vers le parking. Pour regagner ma voiture. Donc, lors, j'étais présent dans le parking. Ensuite, je vois des agents pénitentiaires cagoulés qui viennent. Ils sont venus vers moi. Ils m'ont demandé de rester le même sur le volant, sans bouger. Ils m'ont demandé pourquoi j'étais présent sur le parking. Ils m'ont ensuite obligé d'ouvrir mon coffre pour une fouille. La police est arrivée et les policiers ont été courtois. Ils m'ont demandé pourquoi j'étais là. Je n'ai pas souhaité répondre après vérification auprès des agents pénitentiaires. Ils m'ont expliqué qu'ils me soupçonnaient d'être quelqu'un qui aurait voulu faire entrer un drone. Finalement, la police m'a indiqué que je n'étais pas concerné et elle est repartie. Ce qui me choque aussi, c'est l'association des familles qui viennent rendre visite pour quelques minutes de retard au parloir. Peut être refusé alors que les familles font parfois plusieurs centaines de kilomètres. Nous avons le sentiment de j'ai le sentiment de voir subir en silence. Aujourd'hui, je suis un peu inquiet pour ma prochaine visite. Je suis une personne handicapée et je constate qu'il n'y a plus d'accueil famille, plus de toilettes extérieures, plus d'espace pour s'asseoir, pas de stationnement adapté aux proches. Les personnes ayant des difficultés de déplacement. Quand il pleut, quand il fait froid, les familles restent dehors, des conditions difficiles. Derrière chaque visite, ce qu'ils oublient, il y a des humains, des familles qui viennent maintenir un lien essentiel avec leur famille. Mais constater ça, je ne sais pas qu'est-ce qu'on peut faire pour pouvoir changer. Simplement, ce que moi je demande, de nous laisser maintenir ces liens essentiels. Je demande simplement le respect de la dignité et des conditions adaptées pour tous. Je conseille aussi pour certaines personnes aussi qui vont aller au parloir de prévenir à l'avance, même si on arrive à avance à au parloir, on ne peut pas rentrer. On est obligé de rester dehors. Ce qui est très difficile pour nous actuellement. Récemment, ma famille est partie rendre visite. 3 minutes de retard, 3 minutes, pas plus, de parloir a été refusé, catégoriquement. Et pourtant, des fois, quand on rend visite, on reste à l'intérieur, attendre au moins 10 à 15 minutes, 30 minutes, voire les surveillants sont en retard, pour venir nous chercher et aller entrer, pour passer aux fouilles, tout ça. Dehors, on reste 30 minutes de retard. Mais ça, on ne dit rien, on garde le silence, on peut rien dire.
0: C'est... Pardon, vas-y, tu voulais continuer.
1: Non, c'est bon. Bon, par contre, moi, ce que je trouve dans ces conditions-là, vraiment, nous sommes trop en difficulté. Et les familles se posent des questions. Et comment ça sera dans l'avenir. Je demande simplement le respect humain des familles. Je viens de maintenir les liens de famille. Je demande du respect, de la dignité et des conditions adaptées pour tous. Voilà.
0: Peut-être pour revenir sur un des trucs qui est un peu important, c'est la suppression de l'abri de famille.
1: Alors, la suppression de l'abri de famille, surtout, il n'y a plus accueil famille qui existait. Il n'y en a plus. Quand vous venez, vous restez dehors. Même si vous avez envie des toilettes, vous faites dans vos habits. Il n'y a pas d'endroit pour payer pour aller se soulager. Pas du tout. On a envie de boire un eau. On ne peut pas rentrer avec des bouteilles d'eau à l'intérieur. Avant, à l'époque, à Condé, il y avait des machines à l'intérieur. La famille pouvait prendre une bouteille à l'intérieur. Tout ça a été supprimé. Et rester dehors, debout, sans endroit pour s'asseoir, c'est vraiment trop compliqué, trop compliqué. Il peut pleuvoir, comme avec ces climats-là, vous restez dehors, sous la chaleur, à attendre.
0: Ouais. Ça, je pense que ça met vraiment en lumière, enfin parmi tous les autres trucs, hein, met vraiment en lumière le fait qu'ils ont vraiment voulu pourrir les conditions pour aller en parloir. C'est-à-dire qu'ils ont détruit des trucs, ils ont détruit des bâtiments, ils ont enlevé des choses et tout ça. Enfin, donc en fait, ils ont dépensé de l'argent pour faire en sorte que les conditions des proches soient les pires possibles, quoi.
1: Les personnes handicapées sont obligées de garer dans le parking. Il n'y a pas une place appropriée pour les personnes handicapées. Et partout dans l'île de France, dans la région de France, il y a des endroits dans tout établissement. Un endroit réservé pour les personnes handicapées. Vous pouvez s'approcher de l'entrée. Non, 150 mètres, vous marchez difficilement pour arriver. Ça fait aussi du retard pour arriver jusqu'à l'endroit. Mais ça, ils s'en foutent complètement, complètement. Ça les regarde pas. Il y a des familles qui viennent avec des enfants dehors. Mais les enfants ont les petits besoins, on fait quoi les besoins? À l'espace famille qu'il y avait à l'intérieur, qu'ils ont fermé. Donc il y avait des endroits où on pouvait se reposer. Il y avait des toilettes à l'intérieur. On peut prendre des cafés à l'intérieur. On peut changer les enfants, ils ont des couches. Tout ça, ça a été supprimé complètement.
0: Non mais c'est enfin voilà, là vraiment c'est l'exemple matériel de ce qu'ils ont ce qu'ils produisent par plein d'autres trucs super dégueulasses qu'a décrit la personne qui a appelé juste avant, quoi. Voilà, mais c'est de rendre absolument infernal la vie des proches pour faire en sorte qu'ils arrêtent de venir, quoi.
1: Mais le dysfonctionnement dans les appareils. Oui, pour non, ça sonne. La moindre des choses, ça sonne deux fois, trois fois, la moindre des choses. Palper la personne. Il n'a rien. Palper la personne pour voir s'il y a quelque chose. Rien.
0: Bah, ils n'auraient même pas besoin de voir s'il y a quelque chose, parce que de toute façon, il n'y a pas de contact. Donc, il y a un moment, il faut arrêter de déconner, quoi.
1: Enfin... Voilà. Récemment, je suis allé, ça sonnait la dernière fois. Et là, je suis parti. Avec ces mêmes appareils, ça n'a pas sonné. Je lui ai posé la question. Pourquoi cette fois-ci, ça ne sonne pas? Expliquez-moi. Donc vous le faites sonner exprès. Pourquoi cette fois-ci, juste à Paris, ça ne sonne pas? Expliquez-moi. Pas de réponse. Silence radio.
0: Et ça, c'est ce portail à ondes millimétriques. Il y avait un reportage là, sur TF1 et tout ça. Il montrait comment ça fonctionnait. Ce truc-là,
1: vous
0: en fait...
1: Arrivez, vous écartez les bras, tout ça.
0: Ouais.
1: Et ça détecte. Et des fois, pour un oui et pour un autre, un bouton ou une chemise mal placée dans le pantalon, et ça sonne.
0: Et le truc, c'est qu'en fait, comme il est paramétré, le bail, en fait, il dit à tel endroit, il y a un truc qui ne va pas.
1: Voilà.
0: Qui est pas, voilà. Mais sauf qu'en fait, il ne dit pas c'est quoi qui ne va pas.
1: Mais il ne montre pas.
0: Voilà.
1: Mais des fois, c'est faux.
0: Ouais, c'est, bah, oui. C'est pour ça que les gens, ils ont des plis, un pli dans un pantalon ou quoi. Voilà. C'est perçu comme étant... en fait, ça envoie le signal de c'est pas bon. C'est pas, ils ne voient pas qu'il y a un pli dans le pantalon et c'est bon. Mais en fait, ils ont le logiciel qu'ils ont foutu pour lire le truc. En fait, c'est pas. En fait, c'est les mêmes portiques qu'ils ont dans les aéroports aux États-Unis. Mais dans les aéroports aux États-Unis, en fait, t'as une image de la personne et tout, quoi. Là, en fait, c'est juste des zones qui clignotent en rouge. Mais donc, on ne sait pas ce qui se passe. Et donc, à partir de là, en fait, eux, ça leur donne le droit de t'interdire tout. Et là, dans le reportage, c'était assez hallucinant parce qu'ils avaient une journaliste de TF1 qui rentrait. Qui avait rien du tout, et puis qui disait, bah là, vous sonnez à tel endroit, et puis il n'y avait pas de problème, quoi. Alors que c'est la preuve qu'en fait, ça peut sonner pour tout et n'importe quoi. Donc là, je sais pas, toi, j'imagine, en fait, tu devais avoir un pli dans ton pantalon la première fois que ça a sonné, la fois d'après, ça n'a pas sonné. Et ça n'a aucun sens.
1: Mais ils expliquent pas pourquoi ça.
0: Mais eux-mêmes, ils comprennent pas, mais ils sont très contents de cet arbitraire.
1: Mais quand c'est comme ça, oui, vous refuse de parler.
2: Ouais.
1: Une raison pour refuser de parler. Et puis tu palper la personne pour voir s'il y avait quelque chose. Ils ont des appareils. Non, pas du tout. Mmh. Catégorique, monsieur, vous rentrez.
2: Ouais. Et ça, c'est vraiment l'arbitraire le plus total, quoi. De la même manière que quand tu arrives 3 minutes en retard, alors que tu as déjà une heure d'avance.
1: Et quand ils sont en retard, et vous attendez des erreurs. Mmh. Pas d'explication. Alors, on est en retard de manœuvre, et bon, vous n'avez pas d'explication.
2: Ils ne
1: respectent pas les horaires qu'ils contraignent aux gens de respecter, eux-mêmes.
2: Ouais. Et peut-être tu voulais nous parler un peu des gens cagoulés ?
1: Dans le parking, vous arrivez, quand moi, station qui était dans le parking, ils sont venus cagouler. Mais on ne voit pas les visages. Mais pourquoi, qu'est-ce que je fais ? À la fin des comptes, c'est pour m'expliquer quand la police est venue, à la fin des comptes, la police me dit ceci, mais ce que vous faites, vous me posez la question. Et après, j'ai dit, monsieur, mais je suis là pour prendre une visite. Il me demande, qu'est-ce qu'il a fait votre famille que vous venez visiter ? Je n'ai pas de réponse à leur donner. Silence. Ils sont partis derrière. Ils se sont parlé entre eux avec les surveillants pour venir me dire qu'ils soupçonnaient une personne qui tournait autour pour envoyer un drone. Que je n'étais pas concerné.
2: Pour envoyer un drone ?
1: Un drone, oui, la police.
2: Ils ont fait croire que
1: la police, c'est arrivé, la police ont été un peu courtois. Ils m'ont demandé pourquoi j'étais là. Je n'ai pas souhaité répondre. Après vérification, auprès des agents pénitentiaires, ils m'ont expliqué qu'ils me soupçonnaient d'être quelqu'un qui aurait voulu faire entrer un drone.
2: C'est juste qu'ils ont raconté n'importe quoi au keuf pour qu'ils viennent, ouais. Ils viennent t'emmerder. Hein.
1: Et finalement, la police est partie en m'indiquant que monsieur, vous n'êtes pas concerné. Mm. Ce qui me choque aussi, c'est ça, cette situation-là.
2: Bah c'est des pleins pouvoirs, quoi.
1: Familles font des kilomètres, les plus choquants, qui font des kilomètres pour venir rendre visite à leurs proches. Le peu de retard, ils ne peuvent même pas comprendre. C'est comme si on réglait la circulation, quoi. On doit arriver à temps, en heure, tout ça. Même les avions ont des retards. Et aussi, ils ont des retards, il faut qu'ils reconnaissent. 5 minutes, 10 minutes, on comprendrait. Mais moins de 5 minutes, vous êtes encore là, vous n'êtes pas parti. Et les personnes sont là, non, pour refuser de les faire entrer.
2: Mmh. Parce que ça se passe comment, en fait donc, quand tu arrives tu as un parloir à 8h, donc tu dois arriver à 7h.
1: Un parloir à 8h, il faut arriver à 6h.
2: Ah ouais ?
1: Il faut arriver à 6h, une heure à l'avance.
2: Oui, ok, ouais, ok.
1: Donc,
2: ouais.
1: Vous sonnez une heure à l'avance pour entrer.
2: Et là, ce qu'ils font, c'est que là, ils vous font rentrer dans un premier sas.
1: Où... Alors, quand vous arrivez déjà dans la rue, en arrivant, il y a une portique. C'est-à-dire, vous sonnez, portail, vous sonnez, vous annoncez. Mm. Ils vous disent, vous êtes en avance, vous êtes en retard, ou vous êtes en avance, vous ne pouvez pas rentrer. Vous attendez. Vous ne pouvez pas rester dehors, aller faire un tour dans le coin. Et puis, vous revenez juste, vous sonnez. Par exemple, vous devez être à 6h, vous arrivez à 5h55, par exemple. Non, ce n'est pas temps. Vous faites un tour, à 6h, vous sonnez, vous entrez, vous allez dans le parking. Mm-hmm. Parking extérieur qui est à 200 mètres de l'entrée principale. Mm-hmm. Où il y a les surveillants, où il y a l'accueil du surveillant. Vous garez, vous marchez 200 mètres. Quand vous arrivez, vous donnez la pièce d'identité au premier agent qui est à l'accueil. Lui, il appelle des agents de surveillants à l'intérieur qui arrivent, ils prennent votre pièce d'identité et ils ouvrent l'espace famille fermé. Mmh. Juste pour vous rentrer et comptabiliser si vous avez des effets à apporter. Mmh. Ils arrivent, les effets à apporter. Vite fait, si vous avez envie de faire la toilette, c'est à ce moment-là que vous pouvez faire la toilette. Mmh. Et vous sortez, vous allez dans le sas de portique où on vérifie. Quand vous arrivez là-bas, bah, vous enlevez tout, ceinture, montre, vous déposez et vous passez dans l'appareil.
2: Et c'est à quel moment qu'ils vous font attendre, là, quand tu disais ils arrivent en retard et tout ça ? C'est quand ils viennent vous chercher ?
1: Ils viennent vous chercher, vous êtes extérieur après avoir quitté le parking, mmh. Où vous avez stationné votre véhicule, vous restez dehors, dehors comme ça, dehors. Ouais. Avant, il y avait l'hangar, les familles, et ils viennent seulement ouvrir l'espace famille en ce moment-là.
2: Et donc c'est le premier surveillant quand tu as 5 minutes de retard, le premier sur lequel il dit c'est bon, tu peux passer.
1: C'est lui qui est à l'ouverture de porte d'entrée principale.
2: Ouais, alors qu'en fait c'est possible qu'il y a certains moments où il y a encore des familles qui soient en train d'attendre devant la porte.
1: Oui.
2: Et par contre derrière au parking, ils vont t'interdire de rentrer quoi.
1: Pas interdire de rentrer, vous rentrez même pas pour aller accès au parking.
2: Ouais, c'est un truc de fou quoi.
1: Et pendant qu'il y a des personnes mal intéressées, dire mais monsieur, ils sont là. Faites-le rentrer. Non, c'est catégorique.
2: Ok.
1: C'est bon, vous restez.
2: Ok. Ok. Est-ce que tu veux nous rajouter un truc, parce qu'on a encore un coup de fil juste derrière qui suit.
1: Bon, ce que je voudrais dire, c'est que vraiment, si on peut se battre, que les conditions puissent changer. Hein. C'est très important, quoi. Très important, les conditions puissent changer pour tout le monde. On est des humains, on n'est pas des animaux. Ceux qui sont là-bas sont aussi des humains. Il faut avoir une considération pour les personnes qui nous visitent.
2: Ouais. Carrément. C'est ce que je veux dire. Écoute, en tout cas, voilà, nous, on continuera à relayer la parole et tout de toutes les personnes qui souhaitent, parce que c'est vraiment des situations absolument intolérables. Merci beaucoup. On reste en contact ?
1: Je vous en prie.
2: Bonne soirée. Plein de force. Ouais.

0: Vous êtes de retour sur Fréquence Paris Pluriel 106.3. C'est l'émission L'Envolée, comme tous les vendredis soirs de 19h à 20h30. Donc sur FPP, comme je l'ai dit, air diffusé un peu partout en France tout au long de la semaine. On a encore quelqu'un d'autre au téléphone. Salut, salut.
1: Bonsoir, bonsoir.
0: Bonsoir. Vous êtes. C'est toi qui parle, tout compte fait. Vous êtes deux ou vous avez réussi à mettre le truc ou...
1: Oui, c'est bon.
0: Ouais, ok. Donc ouais, vous vouliez commencer un peu à nous parler de ce qui se passe pour vous. Je sais pas trop par quoi vous voulez commencer. Peut-être le linge.
2: Ouais, du coup on rejoint déjà les personnes qui nous ont précédées effectivement par rapport aux difficultés de rentrer, mais pas également nous, mais le linge. Parce que du coup, quand on vient en parloir, on apporte aussi du linge aux détenus. C'est très compliqué, effectivement, parce que du coup, on a une liste à respecter avec le nombre de vêtements à apporter. Sauf que la personne qui est détenue aussi doit, 48 heures avant, faire un écrit avec ce que nous allons rentrer. Cependant, c'est assez compliqué parce que du coup, les appels téléphoniques sont pas forcément en cohérence avec nos parloirs. Du coup, on peut avoir un appel téléphonique 5 jours, 6 jours avant, comme un jour avant le parloir. Et avec des écarts, comme le disait la personne au début d'appel, qui peut être de 5 jours. Donc, effectivement, c'est très compliqué. Voilà, après, on a aussi les difficultés parce que du coup, quand on entre du linge, il y a aussi des vêtements qui passent en premier lieu, donc ça fait du coup comme le disait le monsieur juste avant, on a l'accueil famille qui est fermé, sauf que bah, du coup, quand on arrive on nous ouvre la porte entre l'heure, on vérifie le linge, à ce moment là on nous dit si c'est bon ou pas. Si c'est bon, du coup ça rentre, si c'est pas bon, on nous dit de suite. Sauf qu'il y a des moments où bah, du coup quand on a le détenu 5 jours après, bah, du coup, et qu'il a reçu son linge, il n'a pas forcément tout le linge qu'on a donné juste avant. Donc, il manque certaines choses. On lui indique que ce n'est pas aux normes, parce qu'on ne sait pas pourquoi, comment. Donc, effectivement, on est obligé de se battre à chaque fois pour que, bah, y a certains vêtements qui sont venus, qui lui ont été apportés. D'autres, on a dû se battre pour qu'ils ressortent, parce que, enfin, forcément, si ce n'est pas aux normes, c'est censé nous revenir. Sauf qu'on ne les reçoit pas au parloir d'après. On est obligé d'attendre plusieurs parloirs pour les recevoir. Et du coup, ben, forcément, on nous dit qu'il y a un vestiaire qu'on n'a jamais vu, que les détenus n'ont jamais vu, où on ne sait pas ce qu'il y a dedans. Personne ne sait ce qu'il y a dans ce vestiaire de vêtements. Et on nous dit qu'il y a un vestiaire avec tel vêtement. On le met dans le vestiaire, mais on ne sait pas comment le récupérer. Parce que les détenus ont beau faire des courriers pour récupérer leurs affaires ou pour qu'ils les sortent, rien n'est fait, donc on est obligé de... Enfin, on a un vestiaire imaginaire, on ne sait pas d'où il sort, on ne sait pas ce qu'il y a dedans, et on ne sait pas quand est-ce qu'on va pouvoir récupérer nos affaires à l'intérieur.
0: C'est délirant, c'est absolument pas surprenant parce qu'on sait, enfin c'est notamment le cas dans les enfin dès que t'as des transferts et tout ça, il y a plein de choses qui disparaissent et tout ça, mais là de le faire de manière aussi ouverte et décomplexée, c'est quand même assez symptomatique de ce qui se passe, quoi.
2: On ne comprend pas du tout où part le linge, on ne comprend pas pourquoi ça rentre avec certains, bah, du coup, certaines personnes et d'autres refusent. On ne sait pas du coup à quoi s'en tenir, qu'est-ce qui est bon, qu'est-ce qui n'est pas bon.
1: En fait, même eux, ils ne savent pas comment. Parce que des fois, la liste, ce n'est même pas la même. Des fois, tous les mois, elle change. Okay. Des fois, on arrive avec une liste, eux, ils n'ont pas la même. En fait, c'est totalement délirant cette prison. En fait, même plus. En fait, on a l'impression qu'ils sont même pas d'accord entre eux. Déjà, l'organisation, c'est vraiment catastrophique. C'est catastrophique. C'est tellement humiliant pour les personnes qui viennent rendre visite à leurs proches. Faut le redire parce que c'est un droit. C'est dans les droits de l'homme, en fait. Ça fait partie des droits de l'homme, quoi. On est en France, on n'est pas... comme disait la personne juste avant nous, on n'est pas des animaux, c'est vraiment... c'est très humiliant, quoi.
0: Mais ça, c'est sur tout ce qui est l'aspect cagoule, et puis les différents portails.
1: Ça aussi, c'est totalement délirant. En fait, avec des cagoules, Décathlon, s'il vous plaît, où est-ce qu'on est ? Des cagoules, Décathlon, c'est-à-dire que les personnes, ils pensent avoir des cagoules, qu'on ne voit pas leur visage, mais en fait, on arrive à les reconnaître. Si on revient une prochaine fois, on sait que c'est les mêmes personnes. Et en fait, c'est vraiment délirant, c'est catastrophique.
2: Moi, justement, j'ai une anecdote sur ce point-là, où on a voulu, justement, la personne est partie voir les détenus, donc c'est sur 2 jours d'affilée. Donc la veille, il faisait un peu froid, du coup, on avait apporté un pull qui n'était pas aux normes, apparemment. Effectivement, en sortant, la personne lui a montré son pull en lui disant « Est-ce que ça, je peux le donner aux détenus ?» Parce que forcément, il en avait besoin. Il lui dit « Oui, pas de souci, celui-ci, il est aux normes, ça sera OK. » Donc, il revient le lendemain et la personne lui dit « Bah non, c'est pas aux normes. » « Bah, comment ça ? Enfin, je vous ai reconnu, quoi. C'était vous hier, vous m'avez dit que oui. » Bah non, moi, j'étais pas là hier. Mais si, mais je vous ai reconnu. » Enfin, c'est là où c'est totalement délirant, parce que du coup, on les reconnaît quasiment avec leur cagoule. Et en fait, ils trouvent ce prétexte-là pour aussi faire leur loi et faire ce qu'ils veulent, dire ce qu'ils veulent. Et du coup,
0: on prend
2: contrainte derrière pour eux.
0: Oui, c'est une manière de leur donner les plein pouvoir, en fait.
2: C'est ça,
1: exactement.
0: C'est quand même vraiment. On n'est pas hyper surpris, parce qu'en fait, c'était un peu ce qu'on disait sur Condé, c'est que ça a quand même toujours été un peu une tôle expérimentale et qui a souvent été un enjeu de lutte assez fort, notamment de la part des syndicats, mais aussi de la pénitentiaire pour expérimenter, quoi. Et là, en fait, ils viennent de leur offrir un open bar, quoi, et ils l'utilisent bien comme il faut, quoi.
2: Moi, la première fois que je suis partie là-bas et que du coup on m'a dit voilà, il va y avoir des cagoules, réellement, et que j'avais pris rendez-vous pour un parloir, j'en ai fait des cauchemars, quoi. J'en ai fait des cauchemars, et quand j'entends la personne qui est venue avec son enfant, nous, effectivement, on ne veut pas ramener nos enfants parce que, on sait que ça peut être un choc, quoi. C'est pas ce qu'on veut, que l'État représente, que nos enfants aient de la représentation de l'État, de la justice. C'est pas du tout ce qu'on veut. Au contraire, oui, on a fait une bêtise. Oui, on essaie de s'en sortir après. Oui, on peut s'en sortir. Pour ça, effectivement, on est là, on est présent. La famille est là pour justement soutenir, pour montrer le bon côté des choses et que justement, il y a quelque chose à faire derrière. Et le but, c'est pas justement de se dire on va nous donner une mauvaise image à ces enfants et leur dire que voilà ce qu'on fait subir. Voilà ce qu'on fait à ton papa, à ton oncle, à ton frère, etc. Je vois pas du tout, quand on parle de palpation sur des enfants, tout ce qu'on entend aujourd'hui, je trouve ça vraiment
1: parce que vous avez parlé aujourd'hui de viol, etc. C'est vraiment inacceptable, quoi. C'est pas possible.
0: C'est tout le...
1: On était en colère avant les appels, déjà, mais quand on a entendu la dame juste avant... qui était avec son enfant, mais on est encore plus en colère quand on se dit, mais notre situation n'est pas la pire. C'est quand il y a des enfants dans cette situation qui se retrouvent derrière une vitre, la maman de l'autre côté, le papa de l'autre côté, et que, en fait, mais on comprend pas, en fait, le but exactement, mis à part humilier les gens, les faire, j'ai plus le mot.
0: Non, mais c'est de la vengeance, quoi.
1: C'est
0: de la vengeance d'État.
1: C'est totalement ça. Et quand on voit aussi la personne juste avant nous aussi, personne handicapée, qu'on la traite de cette façon, quand on arrive là-bas, concrètement, on se sent délinquant, quoi, en fait. Alors que nous sommes juste des familles qui venons rendre visite aux détenus qui sont là-bas, qui sont en train de purger déjà leur peine, quoi. Et nous, on arrive, sincèrement, moi, la première fois quand je suis arrivé là-bas, ça m'a fait un peu rire parce qu'ils étaient au moins une dizaine de personnes. En me regardant, en me fixant comme ça, je me suis dit, mais moi, qu'est-ce que j'ai fait, quoi, dans le... Ça n'a rien à voir avec tout ça, je viens juste rendre visite, etc. La personne, ils essaient de remonter le moral parce que c'est vraiment, ils vivent dans des conditions très.
0: Ah, c'est très, très dur.
1: Incorrect. Ils sont déshumanisés déjà à l'intérieur. Et surtout, cette machine-là, c'est vraiment une catastrophe. Mmh. En fait, je pense qu'elle est réglée au maximum de la sensibilité. Parce que si une machine comme ça, elle arrive à détecter un pli,
0: ouais.
1: C'est un pli, quoi. Moi, une fois, j'étais parti là-bas, j'avais fait 6h30 de route. En arrivant là-bas, on m'a refusé l'accès. On me disait que j'avais quelque chose dans la poche. Mmh. Donc j'ai sorti la poche. Ils voyaient tous que j'avais rien, évidemment. Donc en fait, si on sonne trois fois, au bout de trois fois, on est refusé d'accès, en fait. On est refusé d'accès. Donc j'avais sonné trois fois, mais en sortant la poche, etc., en leur disant que j'ai rien du tout, quoi, en fait.
0: Mmh.
1: On m'a dit, ça se trouve, vous avez quelque chose dans les fesses, quoi.

0: c'est totalement raté, c'est vraiment honteux, c'est catastrophique. Je sais pas ce qu'il a voulu nous faire. Punir des gros délinquants, etc. Ok, il n'y a pas de problème. On n'est pas pour la drogue, on n'est pas pour ces choses-là, pour d'autres choses. Mais pourquoi punir en fait les familles avec on a l'impression qu'on a été jugé d'avance quoi, enfin et pour rien du tout.
1: Bah, je pense en vrai c'est un peu leur logique quoi, de dire en fait toutes les familles et tout, enfin voilà, et tu sais ça prend forme dans plein de...
0: En fait pour moi nous on comprend comme ça, on le prend comme ça. Les détenus font partie de votre famille, alors vous êtes dans la même catégorie quoi.
1: Ouais, tu sais, il l'impose sur plein de trucs parce que il l'impose, tu vois, notamment, tu vois, quand il y a des révoltes et tout, en fait, on dit que on va enlever le logement social de la famille ou genre de trucs. On essaye toujours d'étendre le plus. En fait, le répressif, ils sont allés déjà tellement loin dans la répression et tout le bordel que maintenant ils étendent au plus du monde. Et ils le font aussi, sur ce qu'ils appellent le narco là. Ou enfin, tu vois, ils font des opérations même de justice quand ils ont fait leur opération poulpe ou je sais pas trop quoi, où ils ont vraiment décidé d'aller taper très large dans les familles, mais sans qu'il y ait des liens quoi. Voilà.
0: C'est exactement ça. Il y a des pères de famille, des mamans, des papas en fait qui se battent toute leur vie pour leurs enfants, qui les éduquent comme il faut. Mais sauf que bon, ça c'est un autre débat.
2: Pour revenir à la machine à ondes millimétriques, moi, quand je suis repartie une fois, j'ai sonné à trois endroits différents. C'est-à-dire qu'au début, j'ai sonné en haut, ensuite, j'ai sonné en bas, ensuite, la troisième, heureusement, j'ai pas sonné, mais c'était ma dernière chance, quoi. vous imaginez pas le stress et la boule au ventre qu'on a. Lorsqu'on arrive, des fois on part à minuit pour arriver justement à l'heure parce que le parloir est hyper tôt. Quand on arrive, on parlait des personnes qui arrivent un peu en retard. Alors ça nous est pas arrivé, mais clairement on essaie toujours d'arriver une demi-heure, une heure avant l'heure qui est prescrite, donc avant les une heure pour être sûr. On rentre du coup à l'intérieur, sauf que on n'est pas reçu parce qu'il n'y a pas d'accueil famille. Et du coup, vu que c'est à 200 mètres, quand on les voit arriver, on est obligé de courir par peur que justement ils partent sans nous. Parce que du coup, on nous dit en retard, mais s'il y avait un accueil famille, je pense qu'il y aurait moins de retard. Sauf que attendre dans sa voiture, des fois, vu qu'on est à depuis une demi-heure, forcément, une ou deux minutes, ça peut vite passer, quoi. Et ils savent qu'on est là parce qu'on a interphoné avant en voiture. Donc, il y a vraiment une incohérence, quoi. En plus, l'idiaphone, quand on dit que les appels sont sur écoute, mais l'idiaphone, on a l'impression d'être sur écoute aussi.
1: Ah c'est sûr. Hein.
2: Donc c'est pareil, c'est très particulier, parce que du coup, on se demande à quoi servent les parloirs, parce que du coup, on a l'impression d'être au téléphone, on a personne à voir derrière une vitre. On y va, voilà, parce qu'il y a le linge. On y va parce que du coup c'est pour donner aussi de la force et qu'on garde quand même un contact visuel. Mais clairement, nous depuis qu'il y a ça, on y va moins souvent au parloir. Parce que du coup la personne qui est détenue, elle veut pas nous faire subir ça. Ça lui plaît pas que nous on subisse ça. Nous on y va en disant à chaque fois on sait pas si on se verra ou pas. Après il y a les appels aussi où quand on fait 6 heures de route le matin, on rentre 6 heures de route le soir, la personne ne peut même pas nous appeler pour savoir si on est bien rentré, s'il n'y a pas eu de soucis sur la route, comme on parlait justement la dame juste avant. Les appels sont tellement fractionnés sur des journées particulières que ils n'ont aucun contact avec la vie réelle en temps réel, avec nous, avec leurs proches. C'est pareil, les changements de téléphone, c'est tous les mois, sauf qu'on n'a pas les informations. C'est-à-dire que là, on va arriver début juillet, et lorsqu'il va nous contacter, qu'on sera les nouveaux horaires. C'est-à-dire que la première semaine, on est dans le flou. Tant qu'il ne nous a pas appelé. Des fois, ça peut attendre jusqu'à jeudi, on se dit mince, est-ce qu'il va nous appeler cette semaine? Comment ça se passe, quoi?
1: Ouais, puis j'imagine en plus, c'est trop le bordel avec le taf et tout, c'est quand même...
2: Entre le travail, l'école, c'est très compliqué de s'organiser entre les personnes qui peuvent être à l'étranger, etc. C'est vraiment très très compliqué.
1: C'est vraiment un régime de terreur qui met en

0: place pour les proches, pour les gens à l'intérieur, c'est vraiment là.
1: Et est-ce que ça, en fait, réellement, il n'y a pas de but en fait pour tout ça. Il n'y a pas de but réel, enfin, il n'y a pas d'objectif en fait. L'objectif réel pour nous, pour les familles, quoi. Enfin, je veux dire par là, il y a eu, en fait, c'est depuis le meurtre des, comment on appelle ça, des agents pénitentiaires. Avec l'histoire de Amra, qui est, en fait, d'après cette histoire-là, en fait, la décision a été prise que tout le monde soit mis dans le même sac, mm-hmm. les familles, les enfants, tout ce qu'on entend. Il n'y a pas vraiment d'objectif, en fait, parce que de soi, l'objectif des prisons, c'est quoi? C'est de faire la réinsertion de ces personnes-là, qu'ils apprennent de leur bêtise, etc., quoi. Mais sauf que là, on a l'impression qu'ils mélangent tout. Tout est mélangé.
0: Ça, c'est ce qu'ils annoncent, quoi. Mais là, ce qu'ils mettent en pratique, c'est une punition collective, en effet, de...
1: Alors, c'est le bon terme. Exactement. Punition collective pour tout le monde, tous dans le même sac. Que ce soit, en fait, je suis sûr, même les terroristes qui sont incarcérés là-bas, ils sont mieux traités, quoi. Quand on voit les infos, on se dit, mais c'est pas possible. C'est totalement délirant, c'est pas possible.
0: En tout cas, ils produisent un certain nombre de régimes de détention qui sont différents en fonction des gens, quoi. Et après, derrière, ils jouent sur ces différents régimes, en fait, pour soit mettre les uns contre les autres, soit pour mettre plus ou moins de répression à certains endroits, quoi. Et la figure du grand méchant loup, on va dire ça comme ça, en fait, elle change dans le cours du temps, et qu'à chaque fois, ça s'étend, les mesures qui sont mises pour d'autres, elles s'étendent après aux autres, et ça fait des cercles vicieux, quoi. Est-ce que tu veux nous rajouter un tout petit truc avant de finir, parce qu'après on a un agenda et tout à faire?
1: Oui, bien sûr. Alors moi, mon dernier mot, ce serait pour les familles. Si nous écoutent, je souhaite leur donner toutes les forces, en fait, qu'il faut continuer de se battre et ne pas lâcher, et surtout il faut continuer à aller voir les détenus. Faut pas les isoler, faut pas les oublier, faut pas les laisser dans cet état, même si c'est dur, même si on subit des injustices carrément. Il faut continuer à aller les voir et les soutenir, quoi. Et faut continuer à se battre. Une grande pensée pour eux.
0: Bah écoute, merci beaucoup. C'est cool de terminer sur ces mots-là. On reste en contact, plein de force à vous, et merci beaucoup d'avoir appelé.
2: Ouais, merci beaucoup. Ouais. Merci. Plein de courage.
1: Merci.
2: Bonne soirée.
1: Pour cette initiative, merci à vous.
0: Ouais, merci, plein de force. Donc on passe un petit agenda rapidos. On attend, ouais, Gabriel. Ça y est, c'est parti.
3: Alors du coup, il y a une journée d'hommage et de commémoration pour les 19 ans de lutte et de mémoire après l'assassinat de Lamine Diang par la police. C'est demain, le samedi 20 juin, de 13h à 21h, à la Parole Errante à Montreuil. Dimanche, le 21 juin, il y a une manif contre tous les racismes et l'extrême droite qui part à 14h du métro Barbès. Toujours le 21 juin, le dimanche, il y a une cantine pour cantiner à Saint-Étienne, à la Tablée, en soutien à un jeune Algérien de 19 ans incarcéré à la Talaudière. Le 28 juin, à 14h, devant la prison des Baumettes, il y a un rassemblement de soutien aux prisonniers et aux prisonnières, donc c'est à Marseille. Et il y a le 10 juillet, dans le 19e, 78 rue Compan, la soirée de lancement de la revue Al-Wada, qui sera un magazine de littérature carcérale palestinienne. Et ça commence à 18h30.
4: Et on a des petits coucous. Un coucou à Étienne, à Kémy, à Fabrice, à Aurélie, à Pascal, à BN. Force à un prisonnier à la santé au mitard, dont on vous parlera la semaine prochaine. Et surtout, big up aux prisonniers du QLCO de Vendin et de Condé et à leurs proches. Force, courage, détermination.
0: Et bien évidemment, il n'y a pas...
5: Ce correspondant a essayé de vous joindre une fois.
6: Bonsoir. J'adore. Merci. Belle émission. Bonne soirée, au revoir.
5: Message supprimé.

0: Vous avez un message reçu hier à 15h08.
1: Oui, bonjour. C'était pour vous dire que d'habitude, j'aime bien votre radio, c'est super cool. Mais franchement, d'avoir deux fois par semaine cette chanson-là, c'est pas à cause d'une autre, machin, truc de R&B de merde. C'est vraiment, je trouve ça vraiment très très naze de votre part de passer un truc aussi pourri. J'ai l'impression qu'il y a ma petite cousine de 12 ans qui est en train de découvrir la musique, quoi. Et franchement, donc je vous remercie pas là-dessus. Vous êtes en train de pouvoir m'en apprendre. J'espère qu'après, vous allez envoyer un petit peu de punk. Ça va être un petit peu plus sympa. Merci, au revoir.
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1: 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Une nouvelle demi-heure d'actualité avec Gaëtan Plenet pour le journal. Bonjour Gaëtan.
2: Bonjour Edouard, bonjour à tous.
1: Et d'abord les attaques sur pause au Moyen-Orient.
2: Américains et Iraniens cessent leurs hostilités, affirme-t-on à Washington. La navigation pourrait reprendre sans entrave dans le détroit d'Ormuz. C'est l'un des sujets brûlants, en tout cas des discussions entre les deux pays. Vous entendrez à ce sujet le ministre Omanet des Affaires étrangères. Son pays exige une navigation sûre et libre pour tous. La colère de la Turquie, le pays ne digère pas la reconnaissance du génocide arménien par Israël, annoncé hier par le gouvernement israélien qui doit encore être validé par les députés. L'actualité, c'est aussi Human Rights Watch qui dénonce des exactions commises au Mali par l'armée, ses alliés et les groupes armés islamistes. Cette grande fête très trumpienne et très chère hier en Belgique pour célébrer les 250 ans de l'indépendance américaine. Et puis on connaît le premier qualifié pour les huitièmes de finale de la Coupe du Monde masculine de football et c'est l'un des pays organisateurs, le Canada. C'est fini par contre pour l'Afrique du Sud. C'était une information du média Axios. Un responsable américain le confirme à nos confrères de l'AFP. Les États-Unis et l'Iran vont cesser leurs attaques mutuelles pour le moment, dit-il, après un week-end marqué par des affrontements et ce malgré le protocole d'accord signé il y a un petit peu moins de 2 semaines. Le responsable précise les navires peuvent circuler librement dans le détroit d'Ormuz, cette voie de navigation où transite 20% du pétrole mondial, ou plutôt transité avant la guerre, car depuis c'est beaucoup plus compliqué. Et ce sera d'ailleurs l'un des enjeux principaux des négociations censées se poursuivre cette semaine entre Washington et Téhéran. L'Iran qui en parallèle mène une autre négociation plus discrète, celle-ci avec ses voisins du Golfe pour tenter de bâtir un mécanisme régional de sécurité maritime. Oman est à la manœuvre et son sultan Haitham Ben Tariq devrait faire un état des lieux des discussions tout à l'heure à Paris où il sera en visite officielle. À ses côtés, son ministre des Affaires étrangères Bader Al-Boussaïdi. Ce dernier s'est confié à Monte Carlo Doualia, la chaîne en arabe de France Média Monde, la maison mère de RFI.
3: Il ne fait aucun doute que le sultanat d'Oman tient absolument à ce que la navigation dans le détroit d'Ormuz reste sûre, sereine et libre pour tous. Parce que nous sommes conscients de son importance pour l'économie mondiale, pour nos voisins de la région et y compris pour l'Iran. C'est pourquoi, dans nos discussions avec notre voisin, nous insistons sur une chose importante. Tout ce sur quoi nous nous mettrons d'accord pour atteindre cet objectif doit s'inscrire dans le cadre des règles prévues par le droit international. Nous, au sultanat d'Oman, sommes attachés à la Convention sur le droit de la mer. Nous en sommes signataires, même si les Iraniens ne le sont pas. Mais en fin de compte, nous sommes d'accord sur le fait que ce dont nous conviendrons par le dialogue en cours doit être couvert par le droit international.
2: Le ministre omanais des Affaires étrangères Bader Al-Boussaïdi au micro de Monte Carlo Doualia. Pendant ce temps au Liban, l'armée israélienne a à nouveau frappé le sud du pays hier, comme la veille d'ailleurs, au moins un mort et 2 blessés cette fois. Le Hezbollah dit se réserver le droit de défendre sa patrie et dénonce une violation flagrante du cessez-le-feu, déjà très fragile depuis ses premières heures. En plus de ce cessez-le-feu, il y a aussi désormais un accord cadre signé la semaine dernière par Israël et le Liban est censé mener vers une paix durable, un accord rejeté par le Hezbollah et qui ne sera pas adopté selon le chef du Parlement libanais Nabi Berri, lui-même allié au mouvement chiite. Il dénonce un texte qui ne préserve pas les droits du pays face à Israël. Israël, justement, où le gouvernement a approuvé hier la reconnaissance du génocide des Arméniens par l'Empire ottoman. Un génocide déjà reconnu par de nombreux pays, la France, les États-Unis ou encore l'Allemagne. L'État hébreu, lui, avait soigneusement évité de le faire afin de ne pas écorner les relations avec la Turquie, sauf que ces relations, elles se sont bel et bien détériorées ces derniers temps. Alors ça y est, Israël a franchi le pas, même si cette décision doit encore être approuvée par les députés. En tout cas, Ankara n'apprécie pas du tout et le ministère turc des Affaires étrangères l'a fait savoir, correspondance d'Anne Andlauer.
4: Sans surprise, la réponse turque est virulente. Virulente à la fois parce qu'il s'agit de la reconnaissance du génocide des Arméniens, un terme qu'Ankara réfute catégoriquement, mais aussi parce qu'elle émane du gouvernement israélien avec lequel les relations sont exécrables. La Turquie qualifie cette reconnaissance de décision politique. Elle accuse le gouvernement de Benjamin Netanyahou de chercher, je cite, « à dissimuler ses propres crimes à Gaza ». De fait, cette décision intervient dans un contexte de très forte tension entre Israël et la Turquie. Le président turc Erdogan s'est imposé comme l'un des dirigeants les plus critiques de l'offensive à Gaza, qu'il qualifie de génocide. Mais au-delà de ces invectives contre les dirigeants israéliens, les autorités d'Ankara semblent soucieuses ces derniers mois de conserver une certaine retenue face à une partie de la classe politique et des médias israéliens qui présentent la Turquie comme le nouvel Iran et une menace pour l'État hébreu. Fin mai, le chef de la diplomatie turque assurait, par exemple, qu'une normalisation des relations turco-israéliennes était envisageable. Il la subordonnait à la fin des opérations militaires à Gaza et l'accès sans entrave à l'aide humanitaire. Anne-Laure Ankara, RFI.
2: Le porte-parole du gouvernement afghan dénonce un acte d'agression lâche alors que le Pakistan a mené des frappes cette nuit dans l'est de l'Afghanistan. Elles ont notamment visé une faction dissidente des talibans pakistanais. Islamabad parle d'au moins 25 morts, Kaboul de plusieurs dizaines. En Ukraine, ce sont au moins 4 personnes qui ont perdu la vie hier dans le sud-est et le nord-est du pays après des frappes russes, notamment sur la ville de Zaporijja. Depuis quelques semaines, l'Ukraine, elle aussi, a intensifié ses frappes sur la Russie en visant en particulier les infrastructures d'hydrocarbures, notamment en Crimée, annexée par Moscou. Le président russe Vladimir Poutine a réagi hier. Il a reconnu des problèmes à cause de ces frappes, une certaine pénurie, dit-il, mais pas critique. Et il a aussi promis, je cite, d'assurer la sécurité de la Russie. Concernant la reprise des discussions de paix, Poutine dit attendre la venue des négociateurs américains, une fois, je le cite encore, que la phase chaude sur le dossier iranien sera achevée. L'armée malienne et ses alliés, ainsi que les groupes armés islamistes, commettent des violations en toute impunité. Voilà ce qu'on peut lire sur le site de Human Rights Watch, en préambule d'un rapport basé sur des témoignages auprès notamment des membres de la société civile malienne, de chefs communautaires ou encore de journalistes. Des témoignages recueillis depuis le 26 avril. La veille débutaient des attaques coordonnées entre les djihadistes du JNIM liés à Al-Qaïda et les indépendantistes du FLA. Le ministre malien de la Défense, Sadio Camara, a été tué. La ville de Kidal conquise dans le nord. L'armée malienne et ses partenaires russes de l'Africa Corps ont ensuite intensifié leurs opérations dites antiterroristes. Et d'un côté comme de l'autre, David Bachir, côté armée et côté djihadiste, eh bien, il y a eu des exactions, c'est ce que montre le rapport.
0: Entre le 6 et le 21 mai, le JNIM lié à Al-Qaïda a incendié plus de 40 véhicules civils à destination de Bamako, dans le cadre du blocus décrété sur la capitale. Human Rights Watch rappelle également l'exécution publique d'un civil à Tonka, région de Tombouctou, et les attaques de camions-citernes qui, depuis septembre 2025, tuent des chauffeurs routiers, provoquent de graves pénuries de carburant et d'électricité, perturbent l'éducation et paralysent la vie quotidienne. Concernant l'armée et ses partenaires russes de l'Africa Corps, Human Rights Watch dénonce de violentes opérations de contre-insurrection à l'encontre des communautés Peul dans le centre du Mali. En 4 jours seulement, du 14 au 17 mai, Human Rights Watch a recensé 38 victimes civiles, dont 23 enfants. L'ONG pointe également des frappes de drones à Gimbé le 25 avril, 12 enfants et adolescents tués, et à Téné le 17 mai sur un mariage, 10 morts civiles. Human Rights Watch a proposé un droit de réponse au ministère malien de la Justice qui n'a pas donné suite. Le JNIM a quant à lui tenté de se justifier en expliquant que les civils visés ne respectaient pas les règles édictées par les djihadistes dans les zones qu'ils contrôlent. Human Rights Watch rappelle que le droit humanitaire interdit toute attaque délibérée ou aveugle contre des civils.
2: Les députés sénégalais appelés à se prononcer ce matin sur un projet de réforme constitutionnelle porté par des élus du PASTEF. Il prévoit notamment la précision du cadre légal appliqué à la haute trahison du chef de l'État, mais aussi la limitation du pouvoir de dissolution du Parlement par le président, qui ne pourrait le faire qu'une seule fois au cours de son mandat. Autre amendement, l'obligation pour ce même chef de l'État de déclarer son patrimoine, et plus seulement au début de son mandat, mais aussi à la fin. La coalition Diomaye, qui soutient le président sénégalais, elle s'oppose à ce projet et demande son retrait immédiat. Les recherches se poursuivent au Venezuela après le double séisme dévastateur de mercredi dernier. 50 000 personnes manqueraient toujours à l'appel selon les Nations Unies, potentiellement bloquées sous les décombres des 189 immeubles qui se sont entièrement effondrés. Pour l'heure, 1450 corps sans vie ont été retrouvés. RFI, les 6h09 à Bruxelles, la Belgique, où l'ambassade des États-Unis a pris un petit peu d'avance. Elle a célébré dès hier les 250 ans de l'indépendance américaine, dont la date officielle est le 4 juillet. Une immense fête privée était organisée, 8000 personnes présentes dans le parc du cinquantenaire, à deux pas des institutions européennes. Et le moins que l'on puisse dire, c'est que les Américains n'ont pas lésiné sur les moyens. 5 millions de dollars déboursés grâce à des donateurs privés. Jean-Jacques Herry y était, reportage.
5: Sur scène, le grand organisateur Bill White et son crâne chauve, ambassadeur des États-Unis en Belgique, s'en donnent à cœur joie. Pourquoi une fête aussi grosse ?
6: Parce que nous sommes les États-Unis d'Amérique. Laissez-moi vous présenter le président des États-Unis d'Amérique, l'honorable Donald John Trump.
5: Et le visage du 47e président des États-Unis apparaît projeté sur les arcades du cinquantenaire pour un message enregistré.
7: Depuis des générations, les Belges et les Américains ont partagé les valeurs de liberté, de démocratie et de souveraineté.
5: Dans un show sans fin d'autoglorification, chaque intervenant est accueilli en musique.
8: Le premier ministre du Royaume de Belgique, l'honorable Bart De Wever.
5: Sur scène, on se remercie, on s'échange des amabilités.
9: Quelle agréable manière de terminer une folle semaine de chaleur dans ce pays.
5: Sur vol d'avion, concert du groupe country Zac Brown Band, rien n'est laissé au hasard pour impressionner la foule. Un show réussi qui s'est terminé par un spectacle de drones et de feux d'artifice. Mais reste cette impression tenace et un peu désagréable d'une Amérique voulant absolument mettre plein la vue à la vieille Europe. Jean-Jacques Herry, Bruxelles, RFI.
2: Et vous l'entendiez, il faisait chaud en Belgique pendant cette fête, car le pays, comme une grande partie de l'Europe d'ailleurs, connaît un épisode de canicule qui se poursuit à l'est du continent, tandis que l'ouest, lui, commence à reprendre un petit peu son souffle. Ainsi, en France, il n'y a plus de département en vigilance rouge. Selon l'Agence Santé publique France, il y a eu au moins, depuis mercredi, 1000 décès supplémentaires par rapport au mois précédent, mais ça pourrait s'alourdir encore dans les jours à venir. L'Organisation mondiale de la santé, elle, affirme que cette canicule a déjà fait plus de 1300 morts dans toute l'Europe. Nous sommes le lundi 29 juin, il y a un an tout juste, le journaliste sportif français Christophe Glaise était condamné à 7 ans de prison en Algérie, une peine qui sera ensuite confirmée en appel, une condamnation pour apologie du terrorisme après un reportage sur un club de football kabyle. Tous ses recours ont été épuisés, seule une grâce présidentielle lui permettrait d'être libéré, et c'est ce que réclame à nouveau ce matin l'organisation Reporters sans frontières. Christophe Glaise, lui, qui est incarcéré, ne peut donc pas couvrir le mondial masculin de football comme c'était pourtant prévu. La FIFA lui a quand même délivré une accréditation symbolique. Et cette Coupe du Monde, elle est entrée dans sa phase à élimination directe. Le premier 16e de finale a eu lieu et Canada, Afrique du Sud, et l'aventure s'arrête là pour les Bafana Bafana. Les Sud-Africains se sont inclinés 1-0 à Los Angeles. Leurs supporters forcément sont déçus. Ceux du Canada exultent. Reportage de l'Ekpiala.
10: Vêtu du vert de l'Afrique du Sud, Moulalo attend le début du match.
11: Je ne peux pas perdre, je vis au Canada, je suis né en Afrique du Sud, je supporte les deux équipes.
10: Le rouge du Canada domine en tribune. Tyler et Stéphanie ont fait le trajet depuis Vancouver.
11: On espérait que le Canada finisse premier de son groupe pour les voir jouer dans notre stade de Vancouver. Mais bon, on est là.
12: C'est le seul pays organisateur qui doit jouer à l'extérieur. Le match aurait dû se jouer à Vancouver ou Toronto.
10: 0-0 à la pause, Grégory, un Américain supporter des Sud-Africains, y croit.
13: L'Afrique du Sud va s'en sortir. Je ne sais pas quand. Les Canadiens jouent bien. Il y aura peut-être des prolongations ou des tirs au but.
10: Le Canada s'est procuré les meilleures occasions. Alors Amir, Américain venu soutenir le voisin du Nord, se sent un peu mieux.
13: Je dirais que j'ai confiance à 75% en ce qui concerne une victoire du Canada.
10: Il a fallu attendre la 92e minute et une frappe du milieu Steven Eustach.
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1: Soirée concert contre la guerre avec Babouchka, Comté Musique, Moineau, c'est du rap, et DJ Hothead pour un DJ set. Ça se passe au café Cantine La Moulinette à Lille Moulin, samedi 4 juillet, c'est à 20h en entrée libre. Mobilisation nationale contre le méga canal Seine Nord Europe. Les opposants au projet vous invitent à un méga village pour se rencontrer, se former, danser, faire la fête et soutenir la lutte. Alors au programme Village des Assauts avec une centaine d'organisations, de militants et d'artistes venus du monde entier. Table rond sur l'internationalisme, l'agro-industrie, le racisme environnemental, la répression, le système méga-canal et luttes locales. Projection de films et de courts-métrages, spectacles, fanfare et chorale, dont la fanfare invisible. Ça se passe du jeudi 9 au dimanche 12 juillet, vers Cambrai, au nord du tracé. Les infos et le lieu précis ne sont pas encore donnés. Pour en savoir plus, lessoulèvementsdelaterre.org.
0: Le collectif Écoute que coûte organise la 4e édition du Festival de l'écoute et de la radio.
2: Un mini-festival autour du son, de l'écoute et du partage.
3: Comment j'arrête l'enregistrement ?
0: Rendez-vous vendredi 3 et samedi 4 juillet au Théâtre de l'Aventure AM près de Lille. Au programme, des ateliers gratuits autour de la prise de son et du montage numérique.
2: Séance d'écoute collective en compagnie d'Aurélie Sfez, réalisatrice, autrice, productrice de documentaires, France Inter, France Culture, Radio Nova. Vendredi 3 juillet à 18h.
0: Ensuite, on enchaîne sur les pots d'Acastière. Entre théâtre et radio, des artistes émergentes nous racontent leurs ratés. C'est une création d'Irène Décotigny et d'Audrey Fenas, mise en scène par Martin Porris. Ce sera le vendredi 3 juillet à 20h30.
4: Séance d'écoute collective avec L'Expérience, les productrices de l'émission de création radiophonique et sonore de France Culture vous proposent une discussion ponctuée d'extraits d'œuvres sonores, samedi 4 juillet à 16h.
0: Et enfin, dis, t'as pensé à éteindre la radio ? C'est un spectacle radio live et love d'Annabelle Brouard et Olivier Minot. Une ode au son et un tendre voyage radiophonique. En live, le samedi 4 juillet à 20h30, au Théâtre de l'Aventure.
5: Non mais c'est cette histoire d'amour à la radio, c'est complètement has-been, non ? Les jeunes, ils en ont rien à battre du son.
6: Mais si, les jeunes, ils écoutent des podcasts.
5: Des quoi ?
6: Non, t'as très bien compris.
0: Festival Écoute que coûte, édition 4. Les premiers rendez-vous ont lieu les vendredis 3 et samedi 4 juillet au Théâtre de l'Aventure AM. Infos et liens sur le web et les réseaux, collectif Écoute que coûte. La suite du festival arrive en septembre.

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2: Ah, bonjour, mes gens. Ah, ben, on est en plein âge, là, où on dit, hein, dans le biotemps, hein. Bon, quelquefois, il y a des pleufs, hein, il y a des orages, je dis pas, mais bon, après, il faut pas faire trop court quand même. Hein. Bon, ce qu'on appelle le biotemps, j'ai le biotemps, bon, pas trop quand même. Hein. Bon, mais l'été, chez le moment, on va aller guincher dehors, danser dehors, hein, ici, du côté d'Aro, près de l'Scarp, hein, donc, il y a de nouveau des balles, comme ça, des balles populaires, hein, chez la tradition des balles des pompiers, en fait, hein, parce que ça vient de là, hein. C'est la première fois qu'on a fait ça, des balles comme ça, chez Armand, au moment où on a déclaré officiellement le 14 juillet comme fête nationale par la Troisième République, hein, c'est-à-dire en 1880. C'est de là que ça vient, tout chez cette idée que les chez casernes et de pompiers, ils sous-votent pour que les gens ils viennent danser dedans. Hein. Puis c'est devenu des balles acheteurs, chez des balles soit de commune, hein, organisées par chez de commune, mais souvent chez tout bon enfant. Enfin, encore qu'aujourd'hui, on a du mot à organiser tout partout, parce que souvent, je sais pas, ça se termine mal. Hein. Bon, j'ai comme ça, de violence, il n'a tout dit. Alors, on a les trous, là, je te vois de faire des fêtes comme ça, des fêtes populaires. Hein. Voilà, mais il est d'accord, heureusement. Hein. Alors, justement, c'est tout une tradition. Tout partout, dans les pays miniers en particulier, j'ai retrouvé un texte de Mousson, hein, vous savez que Nacker, hein, de Mousson, chez un maître quand même, qui s'appelle l'Orchestre du Bal, que j'ai retrouvé d'un fleur d'un bas. Hein. Vous verriez mes bons musiciens, ils sont là, 7-8 à l'orchestre, les plus jeunes comme les plus anciens, chez de vrais artistes, sans côte grosse caisse. Il y a un teguechti qui grigne des dents, chacun d'un salef avec justesse. Le quadrille déride les plus chagrins, le polka fait décamper de tristesse. Chute à côté, le vase à l'comache, au cœur des gens l'amour des mâches, et cafouille comme un marisseau. Maintenant un moment, habile, parce qu'après un si beau morceau, il est temps d'agiter votre fil. Hein, vous voyez, l'orchestre, chez le bal, chez le moment que les jeunes gens ils se racontent, hein, donc il faut faire attention, hein, il est temps d'agiter vos fils. Faites attention à votre fille parce que, bon, peut-être qu'elle va rencontrer quelqu'un, il faut faire attention. Hein. L'amour des mâches est cafoule comme un marisseau. Bon, je fais une drôle de comparaison, parce que, comme on dit, un marisseau chez un blatt, hein. Je suis quand même pas un animal fort sympathique, hein. Mais bon, je suis comme ça, il a fait cette comparaison-là. Hein. Donc, vous voyez, les danses qu'a fait à l'époque, c'est tout le polka. C'est vrai que ça a bien quand j'ai tout ça, j'ai plus forcément les mêmes danses. Alors, mais j'avais écrit un poème comme ça sur ces danses de l'époque, les nouvelles danses qu'on a trouvées. Et puis, je ne sais pas si on se souvient de ce que je suis, un let kiss. Ça vous dit quelque chose, un let kiss, hein? Ça ne vous dit plus rien. Bah, c'était une danse où on faisait aller ses jambes devant soi. Tu sais, on a un linceau se guibole devant soi, donc il fallait quand même pas être devant parce qu'elle recevait un coup de pied. Bah, c'est justement ce qui se passe pour Jugard, du jour du 14 juillet. Du ski le temps nous bien l'infance, quand chez Jeune Fille, chez Blanc Bonnet, courotte dans la rue pour faire une danse, quand je lui crachon comme un chou à jouer. Acheteur à danse, je n'ai plus pareil. Hein. 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Et pourtant, je ne suis pas tillage, je n'avoue pas de jean, de sorlet de Paris. J'ai tout ousté comme au village, mes bleus tout sales, ma vieux képi. J'avoue même mes cochures à dash. Je suis peut-être pour choc, ils sont repartis. Ah bien sûr, si un lince, c'est un pied comme ça, alternativement à une jambe à l'avant, puis que t'as des cochures à dash, les dash et des clous, hein, parce qu'à une époque, on avait comme ça des cochures à dash, à le semelle, hein, pour pas que ça soit usé tout de suite, on met des clous. Hein. Donc évidemment, si t'as reçu un coup de pied, c'est tout pas facile à supporter ça. Hein. Voilà, c'est au sol. Je reprends les attendus, le crinchon. Le crinchon, c'est joueur de violon, hein, parce qu'il n'y a pas forcément des bons musiciens comme dans chez Mine. Hein. C'est vrai que là, c'est au le pays des bons musiciens, des chorales, des orchestres. Il y a quelquefois un crinchon, c'est-à-dire un joueur de violon qui joue pas bien, quoi. Hein. Voilà. C'est ça. Alors pour nous, c'est ça. Hein, l'été, chez le bal du 14 juillet. Mais. J'ai aussi, pour moi, le temps des pavillons. Des pavillons chez les papillons. C'est vrai que ça aussi, ça disparaît. Hein, ça devient... malheureusement, ça disparaît à cause de tous ces pesticides. Mais je me ramène de chez papillons. Il y a eu 70% des pavillons qui sont disparus. Hein, c'est énorme. 70%. Rendez compte. 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Voilà. Ah, peut-être des mots qu'il faut expliquer. Le batteux. Le batteux, c'est celui qui battait avec le flyer. Hein. Le batteux, il a flyoté, c'est-à-dire qu'il a fait aller son flyer. Voilà, voyez, des pétotes, comme des pétotes à mes cochettes. Bon, c'est vrai que j'avoue souvent des trous. Hein, des trous, on disait des trous comme des pommes tières, des crocs comme des pétotes, hein, comme des pétotes, comme des pommes de terre. Aller à Pidéco, c'est-à-dire à pied sans chaussures, en fait, hein, dans chez Zettel, mais non, j'ai pas, je vais vous piquer, hein, d'aller à Pidéco dans chez Zettel. Voilà. À la vulette, il y avait un autre mot aussi, à la vulette, ça veut dire au hasard, hein, voilà. Chez K.O., ben ça, vous le savez, hein, les K.O., j'en ai vu chez des tas de blé. Voilà, donc pour moi, l'été, eh ben, l'été, c'est tout chaud. Les chaleurs du mois d'août, c'était chaud. Les balles, les papillons. Chacun a ses souvenances. Hein. On n'a pas tous les mêmes souvenances, mais pour moi, c'est tout chaud. Allez, un petit tour avec un petit dicton. Hein. Alors, monsieur le curé, il promène ses grammaires. Qu'est-ce que ça veut dire que je... Monsieur le curé, il promène ses grammaires. Ben, si un pouvot allait encore au musée d'Arreau, un verrou, un grand tableau comme ça, ou un veau, une procession, avec ce curé en tête, et puis tous ces gens derrière, et souvent chez tous des vieilles femmes.

0: tous les coins. Hein. Elle va même agrandir le parking du Canada du Mot à retraite d'ail ou à sortir de Macané, chez les trois. Tout va congé. Formidable. Allez, mes gens. Eh bien, vous ne congez pas. Hein. Continuez à m'écouter. Allez, à la semaine prochaine. Allez.
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2: La troisième a été bien, on réécoute.

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1: Bonjour à vous, bienvenue. RFI Matin commence lundi 29 juin 2026 et pour débuter cette nouvelle semaine, alors que le week-end a été marqué par des échanges de frappes entre les États-Unis et l'Iran, RFI reçoit ce matin dans notre studio notre correspondant à Téhéran. Il est de passage à Paris et il va nous raconter son quotidien en Iran depuis le lancement de l'opération militaire américano-israélienne. Siavosh Ghazi est notre grand invité international. Ce sera écouté dans une heure. D'abord, c'est votre journal Arthur Ponchelet. Bonjour.
3: Bonjour Andréane et bonjour à vous qui nous écoutez. À la une, les morts, les destructions, la fatigue et désormais la colère des Vénézuéliens. Après le double séisme qui a fait près de 1500 victimes, les habitants s'en prennent aux autorités qu'ils accusent d'inaction. On est à Caracas dans un instant. Après un week-end de frappes mutuelles, l'Iran et les États-Unis s'accordent pour suspendre les attaques. Les discussions vont reprendre et les navires peuvent circuler librement dans le détroit d'Ormuz. Ormuz au cœur de la visite officielle du sultan d'Oman en France aujourd'hui. La une, c'est aussi l'Europe de l'Est qui étouffe sous un dôme de chaleur. Les résultats des élections provinciales en Nouvelle-Calédonie. Et puis cela fait un an, jour pour jour, que notre confrère Christophe Glaize a été condamné pour apologie du terrorisme en Algérie. Ses proches espèrent désormais une grâce présidentielle. Des quartiers entiers presque entièrement détruits, des dizaines d'immeubles effondrés et les secours qui peinent à s'organiser. Le bilan du double séisme au Venezuela s'alourdit. 1450 morts et des dizaines de milliers de disparus, 50 000 selon l'ONU. À mesure que les heures passent, l'espoir de retrouver des survivants s'amenuise et à la désolation et la crise humanitaire s'ajoute aussi la grogne des Vénézuéliens. De nombreux habitants se sentent abandonnés par leur gouvernement. Reportage à Caracas, Alice Campagnol.
4: Après la stupeur, la colère. À La Guaira, où le séisme a fait le plus de dégâts, les habitants se sentent livrés à eux-mêmes. Dans certains quartiers excentrés, l'aide officielle n'est jamais arrivée. Isabelle est assise devant son immeuble détruit.
5: Les policiers.
6: Pas de policiers, pas de militaires, pas d'ambulance, il n'y a rien, rien de rien. Nous sommes tout seuls à survivre comme nous pouvons. Pas non plus de représentants du gouvernement, rien.
4: La frustration, accumulée à la fatigue et au désespoir, crée des tensions et des altercations se multiplient. Bianca raconte comment elle a dû forcer les secours à intervenir dans les débris de son immeuble.
7: On s'est planté devant les engins de chantier pour qu'ils nous aident. Alors on a pris les clés aux conducteurs, on leur a dit qu'évidemment ce n'était pas leur faute, mais que ce que l'on réclamait c'est qu'ils nous aident à faire tomber des murs, car à la main c'était impossible. Notre haine à nous les gens qui avons perdu quelqu'un, c'est de nous dire que peut-être ils auraient pu être sauvés. Ou peut-être pas, on ne le saura jamais.
4: Si hier, 4 jours après le désastre et malgré la chaleur et la déshydratation, des survivants étaient encore découverts, ils sont malheureusement de moins en moins nombreux et ce sont désormais en majorité des cadavres qui sont extraits des décombres. Alice Campagnol, Caracas, RFI.
3: Et pour poursuivre justement les opérations de recherche, de nouveaux militaires américains sont attendus dans les prochaines 24 heures au Venezuela. 130 Marines chargés d'ouvrir le port de La Guaira dans le nord du pays pour réceptionner de l'aide humanitaire. Une pause dans les combats entre les États-Unis et l'Iran. Après des frappes américaines ce week-end et la riposte iranienne contre des bases militaires du Moyen-Orient, les deux pays suspendent leurs attaques. C'est un responsable américain qui l'affirme à l'agence France Presse, annonçant au passage la reprise des discussions dans le cadre du protocole d'accord. Les navires peuvent circuler librement dans le détroit d'Ormuz, poursuit cette source. Alors qu'hier, Téhéran a martelé qu'aucune autre institution ni aucun autre pays n'était responsable de la gestion du détroit. La rive sud d'Ormuz appartient à Oman et c'est dans ce contexte que le sultan d'Oman entame aujourd'hui une visite officielle en France. Sami Boukhalifa, le sultanat, est appelé à jouer un rôle clé dans ce dossier, même si les conditions de passage des navires restent à définir.
5: Au cœur des discussions entre Téhéran et Washington, le nucléaire iranien, mais aussi et surtout la délicate question du détroit d'Ormuz. Ce passage stratégique pour le pétrole mondial est devenu un levier de pression majeur de la République islamique. Si sa rive nord est iranienne, la rive sud, elle, appartient à Oman. Pour Téhéran, les navires empruntant le détroit devraient désormais s'acquitter d'un droit de passage. Ce n'est pas notre position, répond une source diplomatique omanaise. Des redevances pour des services comme l'assistance de remorqueurs ou l'escorte des pétroliers, oui, mais pas de péage, insiste cette source. Si l'Iran entend peser sur les négociations grâce à Hormuz, transformé en champ de mine, le sultanat d'Oman mise, lui, sur sa diplomatie de l'ombre. La sécurisation de cette artère maritime figure donc logiquement parmi les dossiers de la visite officielle du sultan Haytham Ben Tariq à Paris. La France se positionne en faveur d'une future mission internationale de sécurisation du détroit d'Hormuz aux côtés du Royaume-Uni. Pour Mascate, qui ne dispose pas des capacités militaires de certains de ses voisins du Golfe, l'appui de partenaires européen apparaît comme un moyen essentiel pour garantir la sécurité du détroit.
3: Sami Boukhalifa. En parallèle, l'armée israélienne poursuit ses opérations dans le sud du Liban. Une frappe a fait 2 blessés hier, selon le ministère libanais de la Santé. L'accord cadre, signé vendredi entre Israël et le Liban, est lui déjà menacé. Le président du Parlement libanais, allié du Hezbollah, affirme qu'il ne sera pas adopté ni mis en œuvre dans sa forme actuelle. Le mouvement pro-iranien se réserve de son côté le droit, je cite, de défendre sa patrie et son peuple.
1: Des frappes israéliennes au Liban, des attaques de l'armée aussi en Cisjordanie occupée.
3: Où RFI vous propose ce matin un témoignage glaçant. Celui d'un homme, Fahd Abou Aïkal. Au début du mois, alors qu'il était en voiture à Hébron, des soldats israéliens ont ouvert le feu, blessé sa femme et tué son fils de 7 mois. L'armée israélienne affirme que le véhicule a accéléré, version contredite par l'ONG de défense des droits humains B'Tselem. RFI Jérusalem, Frédéric Misselin.
8: Assis sur son canapé, Fahd Abou Aïkal a les traits tirés. Ce père de famille de 42 ans fait défiler sur son téléphone les photos de son fils, Sam, 7 mois, tué par un soldat israélien. Fahd a aussi dessiné la scène, telle qu'il s'en souvient. Cet enseignant était en voiture à Hébron pour une visite familiale.
9: Nous étions dans une zone relevant de l'autorité palestinienne et il n'y a pas de poste de contrôle. Des soldats d'infanterie marchaient dans la rue. J'ai remarqué que l'un d'entre eux est venu de la gauche, vers le milieu de la rue, et qu'il nous visait. J'ai arrêté ma voiture et il a tiré 2 balles dans notre direction. J'ai tourné la tête vers la banquette arrière pour voir ce qui s'était passé. J'ai vu que mon enfant avait été touché au visage. C'est un crime, quelque chose d'inexplicable. Il a tiré 7 balles juste pour tuer.
8: La patrouille est à 10 mètres de la voiture. Pas de tir de sommation, pas d'avertissement. Fahd refuse que son fils soit une statistique.
9: Mon Sam n'est pas un simple numéro. Ce matin-là, je me suis approché de son lit. Il a levé les bras pour me demander de le porter. Il a posé sa tête sur mon épaule. Il était chaud. Il souriait. Tu sais, il débordait de vie. Le même jour, à 22h40, je l'ai serré dans mes bras. Son corps était déjà froid.
8: Les preuves sont incontestables, dit Fahd Abou Aïkal. L'enquête de l'armée est toujours en cours. Frédéric Misselin, Jérusalem, RFI.
3: Au moins 25 personnes tuées dans des frappes pakistanaises dans l'est de l'Afghanistan. Islamabad dit avoir frappé des factions dissidentes des talibans pakistanais en représailles à une attaque menée ce week-end contre des paramilitaires pakistanais. Kaboul dénonce un acte d'agression lâche, des morts aussi dans des frappes russes en Ukraine. Au moins 4 victimes dans le sud. Sud-est et le nord-est du pays hier. Kiev, de son côté, mène depuis plusieurs semaines des bombardements contre des infrastructures pétrolières russes. Et hier, dans une interview, Vladimir Poutine a reconnu que son pays subissait une certaine pénurie de carburant. Le chef du Kremlin promet d'assurer la sécurité de la Russie.
1: 41,7 degrés en Allemagne, 40,5 en Pologne. Après l'Europe de l'Ouest, l'Est du vieux continent suffoque.
3: Et enchaîne les records de température. 150 millions d'Européens vivent sous une chaleur extrême, s'inquiète l'Organisation mondiale de la santé, qui a enregistré plus de 1300 décès supplémentaires en lien avec ces températures élevées. Une canicule exceptionnelle par son intensité et sa durée, qui illustre une nouvelle fois les conséquences du réchauffement climatique. D'autant, Simon Rosé, que l'Europe est le continent qui se réchauffe le plus vite de la planète.
10: Si depuis la période pré-industrielle, le climat de la planète s'est réchauffé en moyenne d'1,3 degré, l'Europe s'est quant à elle réchauffée de 2,5 degrés. C'est le continent où la température augmente le plus vite. Les raisons sont multiples et sa position géographique joue un rôle important en l'exposant par exemple à des modifications des courants de l'atmosphère induits par le changement climatique. La partie nord du continent est également proche de l'Arctique, une région qui se réchauffe encore plus vite avec des conséquences également pour le climat européen. Le continent est également celui où la qualité de l'air s'est le plus améliorée, une bonne nouvelle pour la santé, mais en réduisant la quantité de particules polluantes qui ont la particularité de renvoyer la chaleur du soleil vers l'espace, cela accentue paradoxalement le réchauffement, ce qui implique donc de réduire encore davantage les émissions de gaz à effet de serre pour continuer à lutter contre la pollution. Réduire les émissions ne suffira cependant pas, la canicule actuelle montre une nouvelle fois que le réchauffement produit déjà des dégâts amenés à s'aggraver. Malgré cela, les mesures d'adaptation adoptées par le continent sont insuffisantes, a estimé récemment le Conseil scientifique consultatif européen sur le climat.
3: Simon Rosé, et alors donc que l'Europe de l'Est suffoque, les Français, eux, se rafraîchissent. L'Hexagone ne compte plus aucun département en vigilance rouge canicule. L'actualité en France, c'est aussi la politique et les rapports de force qui n'ont pas beaucoup évolué en Nouvelle-Calédonie au lendemain des élections provinciales. On votait hier dans l'archipel, élection cruciale pour désigner le Congrès. Ni les indépendantistes, ni les non-indépendantistes n'atteignent la majorité des 28 sièges. Il va donc falloir négocier, Charlotte Manvie, avec en ligne de mire la reprise des discussions sur l'avenir institutionnel.
11: Le seul parti dit de la troisième voie, ni indépendantiste ni non-indépendantiste rescapé de ces élections peut avoir le sourire. Avec 4 sièges au Congrès, l'éveil océanien sera une nouvelle fois le faiseur de roi, comme en 2019 lorsqu'il avait permis aux indépendantistes de prendre le pouvoir. Un passé commun que n'a pas oublié Roquoy Mitant, leader du Front de Libération Nationale Kanak et socialiste, arrivé au perchoir du Congrès grâce à cette alliance.
12: Ça fait bien longtemps qu'il n'y a pas eu de majorité, hein. Un seul parti au niveau du Congrès. Hein. Pendant toutes ces années, plusieurs mandats successifs, on a travaillé avec des majorités d'idées.
11: Les tractations ont déjà commencé. Elles ont une dizaine de jours pour aboutir. Les non-indépendantistes, arrivés largement en tête en province sud, tenteront eux aussi de séduire l'éveil océanien. Problème, leur position tranchée sur les discussions institutionnelles. Elles doivent attendre pour le député Nicolas Metzdorf.
13: Nous, on est là pour que la Calédonie elle reste française. On va tout faire pour qu'elle le reste.
14: Nous, on va attendre gentiment les présidentielles de 2027.
11: Les non-indépendantistes misent en effet sur l'arrivée de la droite au pouvoir en 2027. Une droite qui leur garantirait une Calédonie française. Les candidats à la présidentielle qui souhaiteraient attirer leur électorat sont prévenus. Charlotte Manvie, Nouméa. RFI.
3: Et puis, il aurait dû courir les conférences de presse et les matchs du Mondial de foot, pour lequel il est d'ailleurs accrédité. Voilà un an que notre confrère Christophe Glaise a été condamné en Algérie, arrêté en 2024, après un reportage sur un club de foot kabyle. Il a écopé de 7 ans de prison pour apologie du terrorisme. Reporters sans frontières appelle désormais à une grâce présidentielle. Thibaut Brutin est le directeur général de RSF.
15: Ce genre de fait, un journaliste capturé sur le sol algérien, dans le cadre d'un reportage, ça se solde le plus souvent par une expulsion. Là, ce qui est très étonnant, c'est que ça a été judiciarisé et que la peine était aussi lourde. La décision elle-même est clairement venue du sommet du pouvoir. Il n'y a plus d'autre issue qu'une grâce présidentielle. C'est la seule possibilité pour trouver mettre un terme à ce drame humain. La FIFA s'est exprimée sans détour pour la libération de Christophe Glaise. Cette prise de parole, une fois de plus, qui est inespérée, inattendue, je crois même inédite dans l'histoire de la FIFA, ou sur un cas individuel, le président de la FIFA a dit qu'il faut que Christophe Glaise puisse rejoindre le banc des journalistes sportifs lors de cette Coupe du Monde. Il n'est pas trop tard. Libérer Christophe Glaise, c'est un acte qui ne peut être que bénéfique pour l'image internationale de l'Algérie.
3: Le directeur général de Reporters sans frontières avec Marius Lafont.
1: Arthur Ponchelet pour le journal. Merci. Prochain rendez-vous avec l'information africaine dans 20 minutes. On sera en Afrique du Sud à la veille de l'ultimatum posé par des mouvements anti-immigration. Ils ont donné jusqu'à demain, 30 juin, aux immigrants illégaux pour quitter le pays. Des marches sont prévues dans le pays à cette occasion. À Durban, les réfugiés sont évidemment inquiets.
16: Je suis terrifiée parce que la plupart des gens ici sont aussi en colère et certains pourraient répliquer face à la violence des manifestants. Les gens vont finir par s'entretuer et ce sera le chaos.
1: Reportage à écouter à 7h30 et ce sujet, on y revient très largement jusqu'à 10h. L'Afrique du Sud définitivement éliminée du mondial de foot. Les Bafana ont perdu face au Canada, pays hôte. Rendez-vous dans le journal du mondial dans une...

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3: Aujourd'hui dans Info 30, Nico nous emmène à un atelier de consultation des habitants à propos du réaménagement de la Grand Place d'Arras. On terminera ce magazine par un rendez-vous social et un rendez-vous culturel à voir et entendre à Arras.
4: Dans cette belle salle et puis vous remercier de bien vouloir donner un petit peu de votre temps.
1: Lundi 22 juin dernier, on est à la salle des fêtes de l'Hôtel de Ville d'Arras pour le premier atelier de consultation du projet de réaménagement de la Grand Place. Après sa petite sœur, la Place des Héros, c'est au tour de la Grand Place d'Arras de se refaire une beauté. La communauté urbaine d'Arras a annoncé en juin le réaménagement de cette place flamande, classée au patrimoine de l'UNESCO. Alors vous avez peut-être déjà jeté un œil en ligne ou dans les journaux sur les esquisses du cabinet d'architecture qui a remporté l'appel d'offres. Pour en savoir plus sur ce projet de réaménagement, on écoute d'abord l'élu arageois en charge du dossier.
5: Donc, je m'appelle Stéphane Prince, je suis adjoint au maire à la ville d'Arras, donc adjoint au quartier centre et donc aussi en charge du dossier Grand Place.
6: Gros dossier.
5: Un gros dossier, oui, un des dossiers les plus importants du mandat, oui.
6: Quelle est l'idée de base sur le réaménagement de la Grand Place? Quelles sont les idées forces?
5: Bah, les idées forces, c'est de redynamiser, enfin continuer à dynamiser le centre-ville. Hein. On est une ville qui a la plus grande forte densité de bâtiments historiques en France. Mais hein. on a des bâtiments, des espaces qui sont plus ou moins attractifs. Et donc là, c'est vrai que la Grand Place, depuis que la Place des Héros a été refaite, on voit bien quand même la différence d'état entre la Place des Héros qui est vraiment très belle et qui attire énormément de monde. Et la Grand Place qui fatigue un peu, quoi. Donc il est devenu important pour nous, je pense, de la redynamiser également et de lui redonner un petit coup de neuf.
6: C'était le parking, on peut le dire.
5: Voilà, c'était devenu clairement, on peut le dire, hein, une des fonctions essentielles de cette grande place, c'était devenu un grand parking. Et donc, c'est quand même pas rendre hommage à un lieu qui est quand même au patrimoine mondial de l'UNESCO. Quoi.
6: Donc là, il y aura plus de bagnoles, alors c'est ça?
5: Voilà, c'est-à-dire qu'il n'y aura plus de bagnoles, tout au moins en surface. Parce que pour rassurer les gens qui sont très inquiets sur ce domaine-là, sur cet aspect-là, en fait, on va récupérer plein de places du parking souterrain parce que le Crédit Agricole s'en va. Et qui avait réservé entre 150 et 200 places, qu'ils vont donc laisser puisqu'ils vont du côté de la rue Bergaigne. Donc c'est des places qu'on va récupérer, mais on va aussi réaménager un peu, là aussi donner un petit coup de frais au parking souterrain, parce que c'est vrai que au moment où il a été créé, il y a déjà plusieurs décennies, il était peut-être conforme pour les voitures de l'époque. Les voitures maintenant sont un peu élargies. C'est vrai que le parking souterrain, il est sous-employé parce que beaucoup de gens ne veulent plus y aller parce qu'il est les passages de circulation sont beaucoup trop étroits. Donc on va élargir un peu tout ça, on va récupérer ces places. On va aussi créer en face de la mairie un parking aérien aussi, ce qui fait que au final, quand ces deux chantiers-là seront terminés, il y aura au moins autant de places, si c'est pas plus, que ce qu'il y a actuellement.
6: Donc plus de bagnoles, des terrasses,
5: ouais,
6: plus
5: des
6: terrasses, de terrasses, c'est
5: voilà.
6: Ça.
5: Terrasses
6: un miroir élargies. D'eau aussi, ça c'est.
5: Un miroir d'eau aussi, oui. Alors le miroir d'eau, il sera beaucoup plus modeste que ce qu'on peut trouver par exemple à Bordeaux. Mais ça va être un aspect, enfin ça va être un endroit particulièrement esthétique dans cette place qui, je vous rappelle, est quand même gigantesque. Hein. C'est cette place, elle fait 16 000 mètres carrés, je crois, de mémoire, ce qui fait à peu près trois fois la place des héros. Quoi. Donc, et c'est aussi un des enjeux de cette soirée de discussion avec les habitants, c'est de voir avec eux aussi comment on peut aménager ce gigantisme.
6: Alors aujourd'hui, c'est une consultation.
5: Oui. C'est une information avec la possibilité aussi d'exprimer des envies. Et après, comme je l'ai présenté tout à l'heure aux habitants, bon, on a des contraintes, hein, on a des contraintes des bâtiments de France, on a des contraintes techniques, hein, c'est une place pavée, on ne peut pas enlever les pavés, on peut alors redonner un petit coup de jeune, mais on ne peut pas enlever les pavés et mettre autre chose. On ne peut pas non plus, malheureusement, faire une forêt équatoriale, parce qu'il y a un parking souterrain en dessous, donc on ne peut pas planter. Donc il y a tout un certain nombre de contraintes dont on est obligé avec lesquelles on est obligé de composer. Pour autant, on a décidé de permettre aux habitants d'Arras d'être partie prenante quand même dans le projet, d'être à l'écoute de leurs suggestions. Et si certaines des suggestions sont techniquement possibles, économiquement viables et permettent aux habitants d'être de pratiquer cette place et de s'y épanouir, il est évident qu'on fera le maximum pour y donner suite.
6: Bon, c'est pas gagné alors la consultation, si j'ai bien compris, parce que...
5: Si, parce que toutes les bonnes, il y a plus de bonnes idées dans une centaine de têtes que dans les quelques têtes qui ont travaillé sur les bases du projet, même si on a quand même on a fait appel quand même à des techniciens réputés qui nous ont jeté, on va dire, les bases. Alors il est évident. Qu'on ne va pas faire croire aux gens qui vont pouvoir créer la place de leurs rêves, mais encore une fois, c'est tout est question de compromis, hein, de entre ce qui va être possible de faire et ce que les gens souhaitent. Si on peut trouver des coïncidences, on le fera bien volontiers.
7: Mais justement, l'idée, c'est de pouvoir vous faire travailler sur, en tout cas d'écouter vos idées, de ce que vous aimez, de ce que vous n'aimez pas, de comment est-ce qu'on peut...
1: Une quarantaine de personnes avaient fait le déplacement pour cet atelier de consultation réparti en tables thématiques. Il et elle avaient ensuite une vingtaine de minutes pour chaque atelier pour échanger, s'exprimer sur un sujet donné. On écoute quelques participants participantes à la sortie des ateliers.
8: Je suis Sylviane Dervillet.
6: Alors qu'est-ce qui vous a d'abord donné envie de participer à cette réunion de consultation aujourd'hui, ce soir ?
8: Alors, j'étais élue au commerce et Monsieur le maire m'a confié justement la présidence de la piétonnisation de la place des Héros. Et j'ai voulu m'investir encore une fois pour les travaux de la Grand Place, la nouveauté, et voir un petit peu ce que les habitants veulent. Et ça, c'est très important parce qu'il n'y a pas que les commerçants, il ne faut pas oublier qu'il y a les habitants aussi. Donc, il faut travailler avec les deux.
6: Qu'est-ce que vous avez pensé de cette réunion et est-ce qu'il y a eu des bonnes idées à vos tables alors ?
8: Mais toutes les idées, elles sont bonnes à entendre et puis il y a des très bonnes idées. Je pense qu'il faut se tenir compte que c'est les gens de la ville qui vont en profiter, même les touristes, mais principalement il y a les habitants. Les habitants de la Grand Place, c'est eux qui vont aussi en compatir quand même avec les travaux, ça va être quand même énorme. Et après, il y a les commerçants aussi. Après, il y a les commerçants du marché aussi. C'est tout un ensemble, mais je pense que ça va être une très belle réalisation. Ça va être une très belle réalisation. Il faut du moderne, il faut du renouveau. Et on a un maire justement qui est fait pour ça. Sa ville, il faut qu'elle soit, elle se renouvelle justement avec tous ces beaux projets-là.
9: Sabrina
10: et Bruno.
9: Nous sommes riverains, on n'habite pas très loin de la Grand Place, donc on est quand même très sensibilisés à la question.
10: Parce qu'il faut saisir l'opportunité quand on nous donne la parole, c'est pas toujours le cas, donc je pense que c'est une belle initiative de pouvoir s'exprimer sur un tel aménagement.
6: Alors comment ça s'est passé pour vous ? Est-ce qu'il y a eu des bonnes idées, des bons échanges aussi ? Est-ce que vous avez trouvé aussi une oreille attentive ?
10: Oui, oreille attentive, des idées originales, donc des choses auxquelles on ne pense pas forcément. Donc le travail en collectif, c'est toujours... Il y a plus d'idées dans deux têtes ou trois têtes que dans une seule, donc très bien.
6: Par exemple, alors quelles bonnes idées vous avez entendues ce soir ?
10: Notamment sur la partie événementielle, on avait un jeune homme avec nous qui avait, je pense, une dizaine d'années à peine et qui a eu pas mal de très bonnes idées sur créer des fan zones, créer des ateliers pour la création de fleurs. Enfin voilà, il foisonnait d'idées. Je pense qu'il faut d'ailleurs l'embaucher dans le service événementiel d'Arras.
6: Et vous, il y a une idée qui vous a interpellé ?
9: C'est surtout la végétalisation de la Grand Place. Ça, je trouve que c'est important, surtout à l'heure actuelle. Avec le changement climatique, ça c'est indispensable. Donc, trouver une solution pour que ce soit gai, attractif, mais aussi efficace en termes de fraîcheur.
11: Je m'appelle Sophie Gentil et j'habite rue Albert 1er de Belgique.
12: Alors je m'appelle Guillaume Gentil et j'habite 17 rue Albert 1er de Belgique.
6: Qu'est-ce qui vous a donné envie de participer à cette réunion de consultation d'abord ?
12: Parce qu'on peut donner ses idées pour la ville et... donner ses propres idées pour faire des événements.
11: Oui, alors en plus, moi, je suis urbaniste de formation, donc c'est un domaine que je connais bien. Donc j'avais envie, effectivement, comme quand on a la possibilité d'être concerté, il faut la saisir et pouvoir dire ce que l'on souhaiterait, ce que l'on en pense, et je trouve que c'est particulièrement intéressant.
6: Lyon, tu as beaucoup d'idées, non ?
12: Oui, trois. Bah, créer une fan zone sur la Grand Place pour la Coupe du Monde pour la finale. Et une pour créer ses propres plantes sur la place Victor Hugo le 1er mai au marché aux fleurs. Et une troisième pour créer une mosaïque du beffroi sur la Grand Place.
6: Ouais, ça fait beaucoup d'idées. Alors la question c'est qu'est-ce qu'on fait après de toutes ces idées ? On ne peut pas tout réaliser et en même temps, les consultations à Arras, des fois, on est un petit peu déçus. Comment vous voyez les choses par rapport à ça ?
11: Alors, moi, j'ai fait le constat quand même que ces dernières années, il y a un certain nombre d'idées qui ont été prises en compte, notamment au moment de la gestion du marché de Noël. Donc, c'est important de voir que concrètement, il y a des idées qui sont reprises. Et donc, plus on est nombreux à venir proposer nos idées, plus on a de chances qu'elles soient reprises, que la volonté des habitants soit reprise. Puis parfois, ça peut amener aussi à modifier légèrement des projets ou la manière dont on communique autour des projets et la manière dont on va développer les étapes. Donc, c'est extrêmement important. Ça reste très concret et c'est une dynamique très importante.
6: Dernière question, la Grand Place est quand même compliquée parce qu'il y a beaucoup de contraintes. Les gens, on voudrait tous planter des arbres, mais ce n'est pas possible. Alors, comment vous voyez les choses par rapport à cette place ?
11: Alors, par exemple, sur le végétal, moi, j'ai suggéré qu'il y ait des plantations en pied de façade au niveau des arcades. Ce n'est pas forcément évident parce qu'il peut y avoir des restrictions de l'ABF. Mais ça créerait des petites fosses, pas des grosses fosses. On sait que les arbres...
6: L'ABF ?
11: Alors l'architecte des bâtiments de France, pardon. Les grosses fosses, on sait que c'est impossible techniquement parce qu'il y a les bofs, parce qu'il y a le parking, etc. Mais peut-être que des petites fosses pour mettre des plantations en pied de façade, nous on l'a fait dans notre rue, ça peut être une possibilité. Et même s'il y a un petit peu de végétal, ça fait baisser la température si tout le monde le fait. Donc c'est une suggestion qu'on a faite. Et après, il y aura forcément des plantations comme ça a été présenté dans des pots type orangerie. Et donc ça, c'est déjà bien.
6: Et toi, un mot peut-être sur la Grand Place ? Qu'est-ce que tu en penses de cette place d'abord ?
12: Une place médiévale qui a été utilisée pour le marché au Moyen-Âge, qui est très connue et qui est devenue plus connue dans les années 2000, chérie.
6: Et qu'est-ce que tu en penses ? Toi, tu aimes bien cette place ou pas ?
12: Oui, j'aime bien parce qu'on peut s'amuser, il y a des restaurants, il y a des zones pour les enfants comme le carrousel et plein d'autres choses, la grande roue aussi.
1: Après les participantes, on écoute l'une des personnes qui animait l'un des ateliers thématiques.
13: Ah, moi, je suis Rémi Bon, directeur des espaces verts de la nature en ville. Pardon.
6: Alors, est-ce que vous pouvez nous expliquer un petit peu en quoi consistait votre atelier, vous, ce soir ?
13: C'était un atelier sur la végétalisation de la place, celle qui va arriver avec les travaux. Et on a un peu d'échanges avec les riverains pour savoir un peu comment ils l'imaginaient demain. On a pris le ressenti, on a donné un peu d'informations sur les possibilités techniques de la future Grand Place qui va nous arriver bientôt.
6: Majoritairement, les gens veulent de la nature, veulent de la fraîcheur.
13: Complètement.
6: Et en même temps, c'est compliqué.
13: Pour des raisons techniques, très techniques, parce que la place, c'est très minéral. Et puis en dessous, on a un parking, donc on ne peut pas faire ce qu'on veut. Donc on s'oriente plutôt vers des bacs d'orangerie, comme on a déjà, mais bien mieux. Et voilà, on a échangé sur ces propositions-là.
6: Alors comment vous voyez un petit peu ces séances d'échange ?
13: C'est toujours très intéressant d'échanger avec les Arrageois pour savoir leurs ressentis, leurs attentes, qui partagent les mêmes valeurs finalement que ce qu'on fait au quotidien. Donc c'est plutôt une bonne chose.
1: On termine ce sujet avec à nouveau Stéphane Prince, élu Arrageois en charge du dossier Grand Place. Avec le déménagement du Crédit Agricole qui a une emprise importante, avec aussi le déménagement du cinéma et celui du Foyer Soleil, on lui a demandé si la Grand Place n'était pas aussi à réinventer dans ce qu'elle propose autour.
5: Il y a déjà des projets qui sont déjà en cours de réflexion, voire déjà en cours de, pas dire d'élaboration, mais enfin de mise en place. Le Crédit Agricole va être remplacé a priori par un établissement hôtelier. Il y a des projets immobiliers aussi. Donc il y a des choses qui ne vont pas rester vides très longtemps. Après, la place doit garder, enfin doit retrouver, parce que comme vous parlez tout à l'heure de parking, ça doit être de nouveau un espace de vie, de rencontre, un espace apaisé. Donc non, le Il y a des choses qui s'en vont, des choses qui vont arriver. Voilà, c'est... La société évolue, s'adapte. Il va falloir prendre en place, prendre en compte aussi les contextes climatiques. On le voit hein, ces jours-ci. Donc, que peut-être on prenait pas en compte il y a quelques décennies encore. Donc, voilà, la place va s'adapter aussi au changement, va s'adapter aux besoins des gens. Mais on a vraiment envie, voilà, de faire quelque chose qui soit aussi en cohérence avec la place des héros, qui, voilà, est un espace qui est maintenant quand même. Où les gens sont heureux d'y être. Il suffit hein, de s'y balader un soir où il fait un peu de soleil, les terrasses sont remplies, l'ambiance est vraiment bonne. Je pense que la Grand Place va s'instaurer dans cette continuité-là d'un espace social où les gens vont pouvoir voilà, passer du bon temps ensemble. Je précise aussi que tous les temps forts festifs de la ville qui se déroulent sur la Grand Place pourront continuer d'y exister, le marché de Noël, le mondial de la frite, et même pendant les travaux vont s'organiser de telle manière que les temps forts comme ça festifs de la ville pourront quand même être organisés.
6: Je reviens sur le cinéma. Le cinéma, c'est quand même quelque chose d'important dans un centre-ville. Oui. Est-ce qu'il y aura à nouveau un cinéma ou comment ça va se passer?
5: Alors, il y a un cinéma qui va être installé du côté de Cité Nature, juste à côté de Cité Nature.
6: Donc, mais plus Grand Place alors?
5: Non, plus Grand Place.
6: Le Mégarama, ça sera autre chose. Ça pourrait être une assurance ou une banque ou des appartements, quoi.
5: Oui, exactement. Pour l'instant, là, j'ai pas d'infos à vous donner là-dessus, mais effectivement, le Mégarama va disparaître de la Grand Place, va s'installer avec beaucoup plus de salles du côté de Cité Nature et des salles qui seront, on va dire, plus conformes à ce que les gens ont envie de voir. Ce qui évitera aussi, il faut bien le reconnaître, la fuite d'une partie de la population qui aime le cinéma et qui va voir maintenant plus facilement des films à Hénin-Beaumont, voire à Lille, parce que même si, bien évidemment, je suis tout à fait conscient que le Mégarama à Arras, il est inscrit un peu dans une histoire d'Arras. Voilà, comme je vous disais tout à l'heure, peut-être qu'une page se tourne, mais les gens auront toujours, et auront, de la même manière qu'ils auront plus de place pour se garer sur la Grand Place, ils auront aussi beaucoup plus de confort pour aller voir du cinéma à quelques dizaines de mètres de la place.
6: C'est pas dommage parce que bon, il y avait l'office culturel, il y avait le cinéma. Maintenant, il n'y a plus d'endroits culturels sur la place.
5: Oui, donc peut-être que l'objectif de cette soirée est peut-être d'en inventer d'autres. Et donc, on va voir un peu ce que les habitants vont nous proposer.
1: Stéphane Prince, adjoint au maire à la ville d'Arras, adjoint au quartier centre et en charge du dossier Grand Place. Témoignage recueilli lundi 22 juin dernier lors de la consultation du projet de réaménagement de la Grand Place d'Arras. La restitution des ateliers de consultation, ça aura lieu en septembre. Le début des travaux, c'est en 2027. Fin des travaux prévus en 2031. Le budget, c'est 20 millions d'euros quand même. 29 millions si on inclut le réaménagement du parking souterrain et la création du parking silo en lieu et place de la salle de sport Léo Lagrange. À suivre.
3: On passe maintenant à notre rendez-vous social pour une loi intégrale contre les VSS. Le collectif féministe arrachois appelle à des rassemblements pour l'IANA et les victimes de VSS, donc les violences sexistes et sexuelles. Ça se passe devant le tribunal d'Arras aujourd'hui à partir de 19h. On enchaîne avec notre rendez-vous culturel. C'est la nouvelle présentation de la saison 2026-2027 du tandem Arras-Douai. Découvrez l'ensemble des spectacles qui composent la programmation au cours d'une soirée riche en images et extraits sonores et vidéos. Et ça se passe demain, mardi 30 juin à 19h30. C'est gratuit sur inscription par téléphone au 09 71 00 56 78 ou par mail à l'adresse suivante billetterie@tandem.email. Info 30, c'est terminé pour aujourd'hui. Prochain rendez-vous avec votre magazine d'info locale dès demain, 7h30, 12h30 et 18h.

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1: Des spectacles dans le cadre de la 4e édition du festival Écoute que coûte, festival de l'écoute et de la radio. Ça se passe au Théâtre de l'Aventure à M. D'abord vendredi 3 juillet à 20h30, spectacle Les Peaux d'Acastière. Le Théâtre de l'Aventure propose une création d'Irène Descotigny et Audrey Fenas, mise en scène par Martin Porris. En partageant du ratage artistique, les Peaux d'Acastière tentent de raconter nos ratages à nous toutes et tous, nos petites hontes et nos initiatives frustrées. Et ensuite, samedi 4 juillet, toujours au Théâtre de l'Aventure à M, à 20h30, spectacle « Dis, t'as pensé à éteindre la radio ?» Un Radio Live and Love d'Annabelle Brouard et Olivier Minot. Parce que parfois, il suffit juste d'allumer le poste et on se fait des films. 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Parfois, la fin d'une émission sonne comme une rupture. Comment se tisse ce fil invisible? 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
2: À l'occasion de la fête de la musique qui, je vous le rappelle, s'est déroulée le 21 juin dernier, nous avons eu envie de donner la parole à une professionnelle passionnée, Stéphanie Devime. Bonjour.
3: Bonjour Boris.
2: Pour nous faire découvrir toute la place que peut prendre la musique dans la vie des tout-petits. Et pour commencer, peux-tu nous expliquer ce qu'est une dumiste et en quoi consiste ton rôle auprès des tout-petits?
3: Alors, une dumiste, c'est une intervenante musicale, titulaire du DUMI, c'est le diplôme universitaire de musicien intervenant. Et nous sommes spécialisés pour monter des projets musicaux en milieu scolaire et périscolaire.
2: Alors, on entend souvent dire qu'on peut chanter à son bébé dès la naissance. Est-ce vraiment le cas? Sinon, est-ce qu'il y a un bon moment pour commencer?
3: Non, il n'y a pas de bon moment. On peut commencer à chanter à son bébé dès la naissance, tout comme on peut chanter dès le début de la grossesse. En chantant pour son bébé, on se retrouve en relation directe avec lui, on entre en communication, on resserre des liens et on partage évidemment des émotions. Alors chanter permet aussi de calmer l'enfant ou de le distraire.
2: Concrètement, quel type de musique ou de chanson peut-on proposer à un tout petit? Est-ce qu'on peut lui faire écouter du métal, du rock'n'roll?
3: Complètement. Allons-y gaiement sur le métal et le rock'n'roll. Non, je pense qu'il ne faut pas hésiter à proposer un style de musique qu'on aime. Moi, je connais des enfants qui ont été éduqués à AC/DC, à Jacques Dutronc, à Nino Ferrer. Alors peut-être qu'il faut aussi adapter parfois le style de musique à l'état de l'enfant et déceler quand il a besoin de calme ou quand on peut l'entraîner dans quelque chose de bien plus rythmé.
2: Faut-il privilégier le chant, la musique enregistrée ou les deux?
3: Moi je pense qu'il faut laisser la place aux deux. Certains parents pensent qu'ils chantent faux et qu'ils se dirigeront vers de la musique enregistrée. Mais d'autres aiment chanter à leur enfant et trouvent ça plus naturel. Donc pas de privilège, laissons faire l'envie du moment.
2: Et quels sont les principaux bienfaits de la musique chez le jeune enfant?
3: Alors la musique chez le tout petit, elle amuse, elle calme et elle stimule les apprentissages, la créativité de l'enfant et son langage.
2: Et est-ce que la musique peut aider à apaiser, à structurer ou à accompagner certains moments de quotidien?
3: Alors bien sûr, elle peut vite devenir un repère dans la journée de l'enfant. L'endormissement, le bain, chaque moment peut vite devenir musical.
2: Est-ce que les parents que tu rencontres chantent facilement avec leurs enfants?
3: Alors ça dépend. Ça, c'est parfois un petit peu compliqué de leur faire comprendre que même s'ils chantent faux, il faut qu'ils chantent à leurs enfants. Comme je le disais tout à l'heure, certains parents pensent chanter faux, et n'oseront pas. C'est plus facile et plus naturel pour d'autres. Chanter favorise le lien par enfant et il ne faut donc pas hésiter à chanter à son enfant.
2: Et éviter donc du coup libérer, délivrer. Hein, parce que là, si on chante faux, forcément, ça va. Voilà. Et pour ceux qui n'osent pas chanter, qu'est-ce que tu pourrais nous dire pour les rassurer?
3: Alors moi j'ai envie de dire que personne ne chante faux. C'est juste une question d'écoute. Il faut se faire confiance, accepter de donner une chanson à son enfant, même si c'est pas parfait. Voilà, c'est accepter de partager, de favoriser ce lien affectif. Et d'autre part, si un bébé se trouve en stress, chanter ne pourra que le rassurer.
2: Alors, est-ce que tu pourrais nous partager une comptine que tu aimes et peut-être nous la chanter?
3: Je ne vais pas vous la chanter, parce qu'en fait, je chante faux.
2: Justement, c'est l'occasion.
3: Non, je ne vais pas vous la chanter, mais il y a énormément de comptines qui sont adorables pour les tout-petits. Moi, je pense à une que les enfants adorent, que je chante depuis que je suis sortie de l'école, et je pense que je la chanterai aux enfants des élèves que j'ai actuellement, qui s'appelle « La maman de Léa », qui retrace une soirée à la maison où cet enfant veut faire plein de choses, et maman dit non à chaque fois. Et au bout du compte, Léa veut vendre maman au marché, mais papa ne veut pas. Et ça, c'est un tube. Faut que ça soit un tube interplanétaire, à mon avis.
2: D'accord. Moi, quand je chantais à ma petite sœur, parce que je chantais aussi avec elle, et c'était le générique d'un dessin animé qui s'appelait Les Barbes à Papa. Et elle adorait ça.
3: Trop voilà. Bien.
2: Donc,
3: trop,
2: un exemple.
3: Trop bien. Allons-y.
2: Quel est le moment le plus marquant que tu as vécu avec un enfant autour de la musique?
3: Alors, ça remonte déjà à quelques années. Je pense que cet enfant doit maintenant avoir plus de 20 ans. C'était à mes tout débuts et j'intervenais dans une crèche et je me suis mise à chanter une chanson, une petite berceuse, et cet enfant s'est mise à pleurer alors que tout allait bien normalement à côté. Et on a un petit peu testé le truc. Moi, j'étais aussi dans le début de ma carrière, je voulais tester un petit peu. Et à chaque fois que je la chantais, cette chanson-là, cette petite se mettait à pleurer.
2: Ah, mais c'est l'émotion, du coup.
3: C'est l'émotion, voilà. C'est peut-être de la torture de notre art aussi, mais il fallait que je teste.
2: Et pour terminer, quel petit conseil tu donnerais aux parents qui aimeraient intégrer davantage de musique dans le quotidien de leur enfant.
3: Alors, n'hésitez pas à faire découvrir à votre enfant différents styles musicaux. Il y a beaucoup de professionnels sur Arras côté musique. Hein. Vous avez un conservatoire avec des ateliers ouverts aux tout-petits. Il y a aussi ce qui se passe aux les ateliers du 1000 jours. Donc, n'hésitez pas à vous renseigner et contacter les structures qui sauront vous orienter.
2: Merci beaucoup Stéphanie pour ces échanges et ce moment musical partagé avec nous, même s'il n'y a pas eu de chanson.
3: Non.
2: Et à tous les parents, n'hésitez pas à chanter, fredonner, jouer. La musique est à portée de voix. Et pour en savoir plus, rendez-vous sur le site les1000jours.fr, rubrique Devenir parent, ou à l'espace des 1000 jours de la ville d'Arras. À bientôt dans Parlons 1000 jours.
3: Ah, pardon.

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1: À l'écoute de RFI, il est 6h30 à Dakar et en temps universel, 8h30 à Paris. L'actualité africaine au Sénégal, Édouard Dupénoat, bras de fer autour de la modification de la Constitution.
2: PASTEF et Coalition Diomaye Président se renvoient les critiques. Les députés sont appelés à voter ce matin. Au Mali, une recrudescence des exactions depuis les attaques du 25 avril. Les djihadistes du JNIM, mais aussi l'armée malienne et ses alliés russes, épinglés dans un rapport de Human Rights Watch. Le meurtre d'un représentant d'éleveurs Peul qui suscite l'émoi au Nigeria. Il se battait depuis des années pour maintenir le dialogue, abolir les préjugés entre les éleveurs et les agriculteurs. Une dizaine de personnes ont été arrêtées. Et puis nous sommes au festival Gnawa, une toute dernière fois puisqu'il a baissé le rideau il y a 24 heures. 300 000 personnes pour 50 concerts à Essaouira.
1: Passe d'armes au Sénégal entre la coalition du président et le PASTEF.
2: Passe d'armes donc qui s'illustre dans l'actualité politique brûlante de la modification constitutionnelle. Ce projet de réforme doit être soumis ce matin au vote des députés. À l'origine, le projet avait été établi alors que le duo Bassirou Diomaye Faye-Ousmane Sonko tenait encore bon. Mais ces derniers jours, la coalition Diomaye Président et le PASTEF se sont opposés par conférence interposée. Quel est donc l'objet de leur désaccord aujourd'hui? Que demandent les uns et les autres? Réponse avec Pauline Le Troquier.
3: Premier reproche de la coalition Diomaye Président, des amendements introduits à la dernière minute, accusés de dénaturer le texte initial. Pour rappel, cette réforme de la Constitution portée par des députés PASTEF est une reprise d'un avant-projet de la présidence présenté en avril dernier et auquel le PASTEF avait été associé. Parmi les amendements critiqués, la précision du cadre légal appliqué à la haute trahison du chef de l'État ou encore la limitation du pouvoir de dissolution du président. Aminata Touré est superviseur général de la coalition.
4: Ce que le président de la République a prévu de faire, c'est d'aller au référendum. Il en définira la date pour que les Sénégalais soient directement consultés sur ces changements qui dénaturent complètement le régime présidentiel parce que l'ancien Premier ministre a été remercié. Et en contrepartie, il est dans une position revancharde.
3: La coalition Diomaye Président rejoint la position d'une partie de la société civile et de l'opposition. Elles aussi réclament plus de concertation. Mohamed Aïb Dafé, président du groupe parlementaire PASTEF, répond.
5: Maintenant, on ne peut pas, pour un pays qui doit faire l'objet de réformes, qui veut avancer, être dans un dialogue éternel. Il faudra à un moment qu'après le dialogue, qu'après la concertation, les institutions puissent jouer leur rôle et prendre leurs responsabilités. C'est ce que les Sénégalais attendent de nous.
3: Sauf surprise, le texte devrait être adopté ce lundi par l'Assemblée nationale, où le PASTEF compte sur une majorité de 130 députés sur 165. Pauline Troquier, Dakar, RFI.
2: Au Mali, les attaques du 25 avril ont ouvert la voie à de nouvelles exactions. Human Rights Watch publie ce matin un rapport sur les violences commises dans le pays depuis ce jour où le JNIM et les indépendantistes du FLA ont lancé leurs assauts communs, la prise de Kidal ou encore le meurtre de Sadio Camara. Après cette date, l'armée malienne et les Russes de l'Africa Corps ont intensifié leurs opérations, dites antiterroristes, tandis que les djihadistes ont imposé de nouveaux blocus aux populations civiles. L'ONG pointe les exactions commises dans ce contexte, David Baché, par les différentes parties au conflit.
6: Entre le 6 et le 21 mai, le JNIM, lié à Al-Qaïda, a incendié plus de 40 véhicules civils à destination de Bamako, dans le cadre du blocus décrété sur la capitale. Human Rights Watch rappelle également l'exécution publique d'un civil à Tonka, région de Tombouctou, et les attaques de camions-citernes qui, depuis septembre 2025, tuent des chauffeurs routiers, provoquent de graves pénuries de carburant et d'électricité, perturbent l'éducation et paralysent la vie quotidienne. Concernant l'armée et ses partenaires russes de l'Africa Corps, Human Rights Watch dénonce de violentes opérations de contre-insurrection à l'encontre des communautés Peul dans le centre du Mali. En 4 jours seulement, du 14 au 17 mai, Human Rights Watch a recensé 38 victimes civiles, dont 23 enfants. L'ONG pointe également des frappes de drones à Guimbé le 25 avril, 12 enfants et adolescents tués, et à Téné le 17 mai sur un mariage, 10 morts civiles. Human Rights Watch a proposé un droit de réponse au ministère malien de la Justice qui n'a pas donné suite. Le JNIM a quant à lui tenté de se justifier en expliquant expliquant que les civils visés ne respectaient pas les règles édictées par les djihadistes dans les zones qu'ils contrôlent. Human Rights Watch rappelle que le droit humanitaire interdit toute attaque délibérée ou aveugle contre des civils.
2: David Bachet qui signe un dossier complet en longueur sur notre site RFI.fr. Lui, justement, travaillait depuis des années à la concorde entre les éleveurs peuls et les agriculteurs. On parle cette fois du centre-est du Nigeria, où 10 personnes ont été arrêtées après la mort d'Ardo Riscou Mohamed. Il représentait l'association Mieti Allah, parfois appelée Makban, qui elle-même est la principale association d'éleveurs à majorité peuls du Nigeria. Une organisation devenue la bête noire de certains élus américains, qui semblent persuadés qu'elle est de mèche avec des auteurs d'attaques contre des chrétiens. Lisa Fabian, les enquêteurs veulent montrer que l'affaire est prise très au sérieux.
7: Le coup de filet a eu lieu près d'Otukpo, un district ravagé par les violences intercommunautaires entre éleveurs et agriculteurs constitués en milices rivales. Une dizaine d'arrestations qui marquent, selon la police nigériane, une avancée significative dans l'enquête ouverte suite au meurtre d'Ardo Riscou Mohamed et de son assistant. Ce vendredi, les deux hommes sont tombés dans une embuscade alors qu'ils revenaient d'une réunion dans le secteur d'Otukpo visant à apaiser des tensions et à renouer le dialogue entre les éleveurs peuls et la communauté locale. Ce drame est un coup dur pour les efforts pour la réconciliation dans l'état de Benoué, selon l'Institut pour la paix et la résolution des conflits, une agence gouvernementale nigériane. Le sultan de Sokoto, dans le nord-ouest du pays, s'est également associé au deuil des proches d'Ardo Riscou Mohamed, qui a dédié sa vie à construire des ponts entre les communautés, a-t-il déclaré. En janvier 2025, le président de l'association des éleveurs Mieti Allah dans la région de Katsina avait également été assassiné par des hommes armés. Ses deux femmes et sa fille avaient été kidnappées au cours de cet assaut meurtrier.
2: Lisa Fabian à 7h36 à Makourdi, dans l'état de Benoué.
1: Et 6h36 à Abidjan, où la saison des pluies ravive les inquiétudes.
2: Cette crainte qui revient chaque année à la même période pour les habitants à risque de la capitale économique ivoirienne. Ceux qui savent que leur logement est trop bas, que l'assainissement de leur quartier est insuffisant, que la pluie va stagner et le niveau de l'eau monter sans cesse. À Port-Boué, dans le quartier Jean Folly, notre correspondant Abdoulaziz Diallo demande à ses riverains comment on se prépare et comment on fait face.
8: Jocelyne vit avec son mari et leurs enfants dans un deux pièces à Jean Folly, dans la commune de Port-Boué. Pour rejoindre son domicile, elle doit traverser plusieurs mètres d'eau de pluie stagnante, parfois même jusqu'aux genoux. À chaque forte averse, son logement est envahi par les eaux et l'angoisse revient.
9: Une fois que la pluie vient, ça sort dans la chambre, au salon. Une fois qu'il y a la pluie la nuit, là, ton corps coupe même, tu es assis. C'est la peur, parce qu'on ne sait pas ce qui peut arriver. Tu ne sais pas où aller, tu ne sais pas comment faire.
8: Un peu plus loin, dans une cour familiale, la Gazane est le seul à être resté. Dès les premières fortes pluies, le reste de sa famille est allé se réfugier chez des proches. Il est resté pour veiller sur la maison, malgré les difficultés.
10: On oublie de mettre toutes les choses en haut. Le lit, le matelas, tout. Déplacer tout pour dormir un peu. Ce qui nous préoccupe, il n'y a pas de caniveau, il n'y a pas de passage d'eau. Nous sommes obligés d'attendre. L'eau va descendre d'abord.
8: Face à la répétition des inondations, les propriétaires du quartier ont créé une association pour faire entendre leur voix auprès des autorités. Son secrétaire général, Yao Sokoubi, assure que certaines zones sont encore plus durement touchées.
11: Il y a des habitations qui sont vraiment vides. C'est-à-dire que c'est un désert total. Ici, là, au moins, il y a des personnes qui habitent encore. Chaque année, nous vivons cette situation. Nous sommes inquiets.
8: Début juin, plusieurs quartiers précaires de Port-Boué ont été démolis par le district autonome d'Abidjan, officiellement pour évacuer les populations installées dans des zones à risque. Abdelaziz Diallo, Abidjan. RFI.
2: Un crochet par la France maintenant dans cette édition africaine. Nous sommes à Aubervilliers, juste à côté de Paris. La ville accueille à partir d'aujourd'hui les 9e REAF, les rencontres des études africaines, un lieu de rencontre et de débat entre chercheurs en sciences sociales qui travaillent sur le continent dans des domaines particulièrement riches, mais bien souvent otages des pouvoirs politiques. C'est le regret qu'exprime sur notre antenne la professeure Fatoumata Anne. Elle travaille à l'université Hassan Seck à Ziguinchor au Sénégal et elle répondait à Laurent Corot.
12: Aujourd'hui, la géopolitique a confisqué le terrain de la recherche scientifique et particulièrement en Afrique de l'Ouest. Des chercheurs français ne peuvent pas venir faire leur terrain sur lequel ils travaillent depuis quelques années au Mali, par exemple. Les collègues du Mali, du Niger, du Burkina sont confrontés à de réelles difficultés de circulation, avec en plus des conditions de production de la connaissance scientifique qui sont de plus en plus contrôlées localement. Il y a un réel problème de liberté académique qui se pose. Dans le même temps, des chercheurs africains ne peuvent pas venir participer à des rencontres comme les rencontres africaines en France parce que tout simplement, ils n'ont pas de visa. Et donc ça, il est évident que ça pose un réel problème dans la construction d'un monde commun, d'un savoir partagé. Ça pose la problématique justement de ce savoir comme un bien commun.
2: Fatoumata Anne de l'université Hassan Seck à Ziguinchor, propos recueillis par Laurent Corot.
1: Dernier détour, Edouard, par Essaouira au Maroc, où la 27e édition du festival Gnawa s'est achevée au cœur de la nuit d'hier.
2: Avec la fin donc de 3 jours de fête, 500 artistes, 50 concerts et une ambition, mettre en avant et défendre la culture Gnawa, une tradition ancestrale qui était sur le point de s'éteindre lorsque ce festival a vu le jour pour la première fois à la fin des années 90. Un événement qui a tout de même réuni cette année 300 000 personnes. Guillaume Thibault, envoyé spécial, en dresse le bilan.
13: Avec 30 millions de dirhams de budget, 2,8 millions d'euros de financement public et privé, l'événement maintient son cap, fait rayonner la musique en restant totalement gratuit. Neila Tazi, fondatrice et productrice du festival.
14: C'est le festival des jeunes, c'est un événement qui défend des notions d'égalité, de démocratie. Nous avons vraiment travaillé très dur pour défendre cette authenticité, pour défendre ce qu'est cet événement et les valeurs qu'il porte.
13: L'étude menée à Essaouira indique que chaque euro investi par le festival en génère 17 pour la ville. Avec le temps, l'événement est donc devenu une référence au Maroc, une stratégie soutenue par les autorités. Nadia Feta Alaoui est ministre de l'économie et des finances.
15: Les industries culturelles doivent être soutenues, c'est ce que nous faisons au Maroc, parce que c'est des emplois, des villes qui trouvent des sources de revenus pérennes. Et effectivement, un gouvernement ne peut pas prendre toutes les initiatives. Mais alors, les porter à bras le corps, les soutenir et les accompagner, ça on en est convaincus, on y travaille.
13: Née à Essaouira, la jeune Fatima Zarach Bali représente parfaitement le festival Gnawa. Faire bouger les lignes, faire entendre la jeune génération, notamment les musiciennes, l'ADN d'un événement qui traverse le temps. Guillaume Thibault, Essaouira, RFI.
2: Après quelques mots du mondial de foot, évidemment, pour boucler cette édition africaine avec l'Afrique du Sud éliminée de la compétition. Défaite hier soir en 16e de finale face au Canada, qui monte donc une marche historique pour sa part. 1-0, score final. 8h42 à Paris.
1: Merci, Edouard Dupénoit. C'était le journal sur RFI. 8h42 à Paris, 2h de moins à Dakar dans 5 minutes avec notre invité. On parle du Sénégal et de cette révision constitutionnelle votée ce matin à l'Assemblée. Mais d'abord, c'est la revue de presse et les échos de la coupe.
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1: Voilà, tous les à côté de la Coupe du Monde de foot, c'est ce dont il est question dans ce rendez-vous. Bonjour Pauline Guillou.
16: Bonjour tout le monde.
1: Alors que les 16e de finale ont débuté, 32 équipes qualifiées et forcément des éliminés. Parmi ceux qui ont pris la porte, Pauline, l'Uruguay.
16: Exactement, il y a des sélections qui rentrent au pays en héros, quel que soit le parcours. Et il y a ceux qui font profil bas, c'est le cas de la Céleste, la sélection uruguayenne, qui affiche un triste bilan. 3 matchs de nul contre le Cap-Vert et l'Arabie Saoudite et une défaite contre l'Espagne. La honte pour ce pays qui vit et respire le football toute l'année, un affront qui a même poussé la fédération à annuler l'avion censé rapatrier toute l'équipe. Chacun rentrera au pays par ses propres moyens et par un vol commercial.
1: Oui, parce que le pays a visiblement du mal à digérer cette élimination.
16: Oui, parce que déjà c'est l'un des 8 pays à avoir remporté le mondial, le premier d'ailleurs hein, en 1930. Et pour tout fan de football, c'est l'un des cadors mondiaux que l'on a hâte de retrouver et de voir jouer les grandes compétitions. Pour les adversaires, un petit peu moins, parce que c'est la de jouer contre une équipe sanguine qui, une fois les crampons au pied, est prête à donner sa vie sur le terrain. Un ADN bien particulier qui correspondait d'ailleurs bien au sélectionneur choisi, Marcelo Bielsa, un Argentin, véritable philosophe du football, surnommé El Loco, le fou, lui qui a littéralement explosé après l'élimination auprès des journalistes. Écoutez. Voilà, Marcelo Bielsa, un petit coup de sang après le match et une conférence de presse tête basse.
17: Et lo que yo le dejo al fútbol uruguayo es nada.
18: Je ne laisse rien au football uruguayen. Le travail d'un entraîneur après 3 ans n'a pas de sens si les résultats ne sont pas au rendez-vous. La 4e place lors des éliminatoires, la 3e place à la Copa América, et sans qu'il ne soit nécessaire de le rappeler ce qu'il vient de se passer aujourd'hui contre l'Espagne. On se souviendra de moi comme quelqu'un qui n'a rien laissé derrière lui.
16: Marcelo Bielsa, dépité, aussi lâché par ses joueurs. Selon les médias uruguayens, le sélectionneur argentin était loin de faire l'unanimité dans le vestiaire. Les leaders de la Céleste avaient tenté de discuter avec lui, préoccupé par...

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1: Cette semaine au Mégarama d'Arras, du côté des sorties, retrouvez Les Caprices de l'Enfant Roi, un drame de Michel Leclerc, La Bataille de Gaulle, partie 2, J'écris ton nom, un film historique d'Antonin Baudry. Pour les jeunes cinéphiles et toute la famille, Toy Story 5, un film d'animation d'Andrew Stanton avec Tom Hanks, Des Mignons et des Monstres, un film d'animation de Pierre Coffin. Un peu plus loin, Popcorn Reborn fête ses 10 ans avec une programmation estivale exceptionnelle. C'est au Mégarama d'Arras du 26 au 23 juillet. Dans ce cadre, découvrez jeudi 2 juillet à partir de 20h30 Ghost in the Shell de Mamoru Oshii, tarif 6 euros. Un deuxième rendez-vous, un ciné-débat au Toit commun à Lens, samedi 4 juillet à 18h. Projection de Personne n'y comprend rien. Un documentaire français réalisé par Yannick Kergot qui raconte 14 années d'enquête de Fabrice Arfi et Karl Lask, débuté à la suite d'un mystérieux courriel leur faisant part de documents pouvant les intéresser concernant Ziad Takieddine. Ces documents participeront à l'ouverture d'une information judiciaire puis au procès du financement libyen de la campagne électorale de 2007. Projection par l'association Anticor dans le cadre de leur projet national Tour de France contre la corruption. C'est au Toit commun, 15 rue René Lannoy à Lens. Bonne séance.
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6: Séance d'écoute collective avec L'Expérience, les productrices de l'émission de création radiophonique et sonore de France Culture vous proposent une discussion ponctuée d'extraits d'œuvres sonores, samedi 4 juillet à 16h.
7: Et enfin, dis, t'as pensé à éteindre la radio ? 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Une ode au son et un tendre voyage radiophonique. En live, le samedi 4 juillet à 20h30, au Théâtre de l'Aventure.
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2: Le festival Ciné-Comédie sur les territoires de Lens et Liévin s'est déroulé du 4 au 7 juin. Il est soutenu par la région Hauts-de-France et est né en 2018 avec une conviction. La comédie mérite sa place dans le patrimoine cinématographique et dans les grands rendez-vous culturels. Et cette année, le festival a fêté ses 10 ans et s'est mis aux couleurs sang et or du Racing Club de Lens qui vient de remporter la Coupe de France et termine deuxième du championnat. Je vous propose un reportage réalisé samedi 6 juin au Colisée de Lens lors d'une table ronde autour du thème football et comédie avec pas mal d'invités pour l'occasion. Entre autres le scénariste, réalisateur et écrivain Fabien Otoniente, Gustave Kerven, mais aussi Gervais Martel, président mythique du RC Lens, et Sarah M. Barek, entraîneur de l'équipe féminine du Racing Club de Lens. Et puis surprise, Stomy Bugsy également, qui a joué le rôle d'un footballeur bien connu dans le film 3-0 et 4-0 de Fabien Otoniente. Et vous pourrez entendre les interviews de ses invités au cours de ce sujet. Et on commence en compagnie de Gervais Martel et Sarah M. Barek pour l'équipe féminine.
3: Je vais vous dire un truc, ça va peut-être pas faire rire tout le monde, mais les footballeurs sont des grands acteurs, notamment sur le terrain. Souvent, ils restent allongés 3 minutes pour une petite faute, donc ça a le don de m'énerver, mais bon, ça... Le rapport du foot et du cinéma, c'est quelque chose de logique, quoi. Le cinéma, c'est le haut de l'affiche, comme on pourrait dire. Et le foot, c'est le sport numéro un dans le monde.
4: Donc, la fin de saison s'achève. Deuxième du championnat. On est en Ligue des Champions. Et on gagne la Coupe de France.
3: Ah, moi, j'ai vécu un truc de malade, comme tout le monde, d'ailleurs. Moi, ce que je retiens quand même, d'abord, c'est qu'on l'a gagné. C'est quand même la première fois qu'on le fait. Et deuxièmement, quand même, cette osmose, cette ambiance. J'allais dire même dans l'euphorie, cette sérénité entre tous les gens, pas un seul incident, que ça soit à Bollard, que ça soit dans les fan zones autour, que ça soit évidemment au Stade de France, on peut être fier d'être Lensois.
4: Et j'aimerais un petit mot quand même pour terminer sur cette fameuse pépite Méziane Mesloub qui est rentré à 18 secondes et il met le but donc remet Nantes en deuxième division et en même temps
3: Moi, j'étais content, surtout parce que je connaissais bien son père, je l'ai eu comme joueur.
4: Et il était capitaine de l'équipe de Lens, d'ailleurs.
3: Évidemment, donc extrêmement heureux pour la famille. Puis le gamin, il va se souvenir toute sa vie. Maintenant, il faut qu'il confirme. C'est ça le plus dur dans le football, c'est confirmer.
4: Sarah, bonjour.
5: Bonjour.
4: Alors là, il vient d'avoir une table ronde, donc assez monumentale quand même, avec plein de choses sur le foot. Mais aussi, on évoque le foot féminin. Comment vous l'avez vécu, cette table ronde?
5: C'était en effet hyper sympa parce que des grands noms hein, du football, des grands noms aussi de la comédie. C'était intéressant de partager un petit peu ces deux mondes et d'en faire un parallèle. Beaucoup de discussions très enrichissantes et j'ai trouvé ma place, donc c'est cool.
4: Parce que le foot féminin, c'est vrai que ça a été pendant pas mal de temps un peu rechigné. Moi j'étais plutôt fan du foot féminin, je trouvais qu'il y a moins de fautes, c'est beaucoup plus fair play. Vous, votre point de vue un petit peu sur le foot féminin qui a évolué depuis?
5: Oui, en effet, on est en plein essor, pleine évolution. Le football féminin en France est devenu professionnel. Il faut encore que les équipes nationales, notre équipe nationale, puisse gagner un titre pour donner encore plus d'élan. Mais c'est vrai qu'il y a du travail qui est fait auprès de la Ligue professionnelle de football, auprès de la Fédération française de football. Et dans les clubs, surtout, on travaille ici à Lens depuis l'année 2020. Où a été créée la section féminine, on a vraiment beaucoup évolué, on s'est structuré, on a réussi à atteindre la première ligue. Alors on redescend cette année, mais c'est vrai qu'il y a tout un travail qui a été fait quand même. Voilà, c'était intéressant de pouvoir participer à cette table ronde pour justement faire en sorte qu'on n'oublie pas l'existence du football féminin et qu'on ait un petit peu plus de crédit, tout simplement.
4: Vous avez également entraîné Montpellier, si je me souviens bien, et puis d'autres clubs également. Votre aventure avec Lens, comment ça se passe? Alors, dites-moi un petit peu, parce qu'il y a quand même une ferveur assez trépidante, on va dire, au niveau supporter, etc.
5: En effet, c'est ma 6e année à Lens. J'ai fait pas mal de clubs avant. J'ai rarement connu la ferveur qui existe ici. Moi, je suis super fière et super heureuse de faire partie de ce club, de rencontrer les gens, de pouvoir échanger. C'est vrai que ce qu'ils nous disent, c'est que les femmes et les joueuses de foot sont accessibles et c'est ça qui plaît. Elles sont vraies, elles sont dans l'échange, elles sont toujours disponibles pour une photo, pour un autographe, un petit peu plus que les garçons qui ont peut-être plus l'habitude. Donc oui, c'est vrai que cette ferveur populaire, elle est grandissante pour le football féminin. Même si à la relégation, je suis certaine qu'il y aura du monde dans le stade tous les week-ends. Et ça va nous donner une force supplémentaire pour pouvoir remonter.
4: Et dernière question bonus. Évidemment, bon, côté masculin, on a gagné la Coupe de France. Comment vous l'avez vécu ?
5: Ah, c'était fabuleux, on était les premières supportrices, on était toutes derrière eux. Moi, j'ai déjà vécu ça dans un ancien club, ouais, à Guingamp. À Guingamp, ouais. Voilà, c'était génial de pouvoir participer à une finale de Coupe de France, d'aller au Stade de France, de retourner à Bollard pour accueillir les joueurs. Et ouais, je suis super fière du club et super fière de cette performance.
2: On retrouve le réalisateur, scénariste et écrivain Fabien Otaniente pour évoquer son dernier livre, le cinéma, mais aussi son rapport au foot.
4: Fabien, cette table ronde, qu'est-ce que vous en avez pensé ?
6: Il y avait quand même au centre du jeu le président historique du RC Lens, Gervais Martel. Donc moi, ça m'a forcément ému. C'est quelqu'un qui est extraordinaire. D'ailleurs, vous avez vu ce qu'il a dit. Il a dit, moi, depuis que je dirige le RC Lens, j'ai eu que du bonheur. Alors ouais, cette phrase, elle est à méditer.
4: Avant de parler un petit peu de votre livre, ben, vous, la finale de la Coupe de France, vous l'avez vécu certainement aussi, comme nous.
6: Ah oui.
4: Voilà, ça faisait 120 ans qu'on ne l'avait pas capté. Et là, on l'a fait.
6: Ouais, j'étais très heureux. On était tous un peu, je sais pas, la France du foot, quand elle aime le foot, c'est pas, on n'a rien contre les Niçois, hein, mais on était tous un peu sans et hors ce soir-là. Parce que c'est vraiment une terre dont on sait que ça va apporter beaucoup de bonheur à ce bassin. Et puis moi, j'ai une tendresse pour ce public, j'ai une tendresse, je les aime beaucoup. Ils m'ont toujours, quand j'ai fait des films, quand j'ai fait le Nord, pour Camping, pour 3-0, pour tous les films, on a toujours été bien accueillis. Je me rappelle de cette salle à l'Homme, qui est une très grande salle. J'ai d'ailleurs mes empreintes là-bas. Et ouais, j'ai mes empreintes. Ouais.
4: Comme à Hollywood alors.
6: Comme à Hollywood. Ouais. Et cette salle de l'Homme, et moi j'ai adoré. Voilà. Donc je suis très heureux pour Lens.
4: Alors donc, en même temps, aujourd'hui, vous êtes là en séance de dédicace avec votre livre. J'ai envie de dire, alors, on n'attend pas Fabien.
6: Ouais, oui,
4: un clin d'œil avec le film Camping, évidemment, avec Patrick.
6: Ouais, c'est l'histoire de ma vie, du HLM au box-office, parce que rien, quand j'étais petit, ne prédestinait à avoir un succès populaire, à être au haut du box-office. Donc, j'ai tenu à remercier la vie et surtout à montrer à des jeunes qu'on peut toujours y arriver. Parce que si l'aventure est dangereuse, la routine est mortelle. Et donc, faut toujours y aller.
4: Évidemment, le foot, vous l'avez connu, et vous en parlez un peu dans votre livre, avec les premiers matchs à Colombes.
6: Oui, bien sûr. C'est avec Colombes, j'allais avec mon papa, j'ai vu la première impression de ce qu'est un stade, un carré vert, un public qui chante à l'unisson, des couleurs magnifiques, et puis ce public qui vient écouter chanter le cuir, comme on dit. Donc ça m'a marqué et je crois que c'est pour ça que j'ai eu un jour fait un film sur le football qui était 3-0, puis une suite qui s'appelle 4-0.
4: Et il y a Tommy Bugsy d'ailleurs qui joue dans le film.
6: Dans les deux films.
4: Avec son numéro 9 dans le coup.
6: Ouais, voilà, son numéro 9 historique qui joue Michael Silva qui est une sorte de Nicolas Anelka. Et ça me faisait marrer de mettre un peu ses ambiances, ses attitudes de foot star, de footballeur star avec un rappeur qui est joué par Stomy et qui est excellent, qui a pris beaucoup de plaisir à le faire.
4: Dans votre livre également, vous parlez beaucoup de votre famille, votre enfance forcément, la rue, parce que c'est là aussi où tout se construit, pour tout gamin, pour tout ado. Le rapport entre votre père et votre mère, c'est différent. Votre père, il était un petit peu plus austère,
6: mélancolique,
4: alors que votre mère, elle vous soutenait à fond, à chaque fois.
6: Elle a fait en sorte que je puisse faire du cinéma parce que mon père ne voulait pas du tout. C'était un métier de guignol pour lui. Et voilà, je lui dois beaucoup à ma maman. Et donc c'est un hommage à cette maman qui s'appelle Alphonsine Et voilà.
4: Et vous le dites d'ailleurs hein, beaucoup, hein, à chaque fois. Hein, dans le livre, on retrouve des phrases comme quoi vous dites...
6: Oui, c'est une Bretonne au caractère très fort et qui a toujours positivé dans la vie. C'est pour ça que je m'en suis sorti et je suis arrivé où je voulais arriver. Parce que mon père, lui, m'avait dit « te lance pas dans le cinéma, c'est une aventure perdue, beaucoup d'appelés, peu d'élus ». Et finalement, grâce à Alphonsine.
4: Et, ben voilà.
2: Et enfin, on termine avec Stomy, Bugsy, présent lors de cette table ronde, et Gustave Kerven, à qui on laissera le mot de la fin.
4: Stomy, bonjour.
6: Bonjour, bonjour.
4: Alors, d'abord, première question, il y a une table ronde, donc il y a eu pas mal d'échanges entre pas mal de gens qui, évidemment, sont dans le monde du foot, mais pas que, aussi du cinéma. Qu'est-ce que tu en as pensé ?
7: C'était intéressant de me retrouver ici avec Fabien Antoniente, monsieur Gervais Martel, d'être là avec tous ces grands messieurs autour de nous et de parler de foot, de musique et de cinéma surtout. C'était intéressant, j'ai passé un bon moment.
4: Et t'as plus ton numéro de fin sur ton cou. Hein.
7: Non, j'ai le 29 maintenant.
4: D'accord. Et dernière question bonus, la Coupe de France a été remportée par le RC Lens, 120 ans après, qu'est-ce que toi, est-ce que tu l'as vécu, qu'est-ce que ça te parle, j'imagine peut-être que tu es plutôt fan du PSG.
7: Oui, mais même, vous savez, même si on est fan du PSG, Lens, ça représente dans le paysage français, Lens, ça représente quelque chose de fort. Lens, ça représente déjà les mineurs, la fierté, les travailleurs, l'honnêteté, le sourire, la chaleur. Mes meilleurs concerts que j'ai fait, les plus chaleureux, c'était dans la région, c'était ici, notamment à Hénin-Beaumont.
4: Et Hénin-Beaumont, malheureusement, qui est tombé dans l'escarcelle du RN. Hein.
7: Oui, pour l'instant, mais on va les chasser bientôt, vous inquiétez pas.
4: Gustave, bonjour.
8: Bonjour.
4: Bon, là, on est donc du coup au cœur du festival Ciné-Comédie. Il y a eu une table ronde avec plein de gens du foot. On parle de foot. Comment vous l'avez vécu, vous, cette table ronde ?
8: Bah, très bien, je me disais qu'est-ce qu'on va pouvoir dire au départ, surtout moi. Mais finalement, il y a pas mal de choses à dire. Et puis comme on était nombreux, je trouve que toutes les interventions étaient pertinentes, ce qui n'est pas toujours le cas des tables rondes.
9: Et au coup de sifflet final, la récompense du peuple lensois après une saison fantastique, une soirée historique et une soirée jusqu'au bout de la nuit en forme d'apothéose.
2: Reportage réalisé lors de la 10e édition du festival Ciné-Comédie qui s'est déroulé du 4 au 7 juin à Lens et Liévin.
10: Eh bien, ça fait beaucoup d'émotions, 120 ans, et c'est la première, donc c'est celle qui écrit l'histoire.
2: Ce sujet a été réalisé par Boris Guyot de Radio PFM.
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2: Présente depuis plusieurs années sur le territoire de Lens-Liévin, l'association Brisons les silences Osons, qui lutte contre les violences conjugales et intrafamiliales, a tenu son assemblée générale le samedi 13 juin dernier. L'occasion de faire le bilan de l'année écoulée et d'évoquer quelques déconvenues, heureusement rares, mais suffisamment marquantes pour l'association, dont les activités vont bien au-delà de la simple lutte contre les violences, avec des ateliers d'art-thérapie, des ateliers cuisine et jardinage, ou encore bien-être. Marilyn Lamant, la dirigeante de Brisons les silences Osons, évoque les discriminations dont a été victime l'association et qui pose question alors que la parole des victimes se libère de plus en plus depuis le mouvement MeToo.
3: En fait, l'association subit depuis plusieurs années de discrimination parce qu'on est une association avec des anciennes victimes ou des victimes et donc ça a l'air de déranger. On est même mis dehors de événements festifs et donc on a réagi à ça parce qu'il fallait protéger nos bénéficiaires.
2: Vous avez dit quelque chose d'assez terrible tout à l'heure pendant l'Assemblée Générale. On ne peut pas changer les mentalités.
3: Tout à fait. On n'arrive pas à changer les mentalités. Je pense qu'on est beaucoup d'associations à vouloir le faire, mais que ben il faut se rendre compte. D'ailleurs, nous, on s'en est rendu compte que parce qu'on est victime et qu'on a été victime, on n'a pas le droit au bonheur, on n'a pas le droit à la vie, qu'il faudrait mourir. D'ailleurs, on s'est dit, si ça continue, on va sortir avec une étoile sur le dos pour dire attention, celle-là, elle est victime parce qu'il y a de la discrimination et on nous a refusé dans un événement festif. Vous vous rendez compte, un événement festif, on nous a clairement dit que on ne pouvait pas, en tant que victime ou ancienne victime, participer à un événement festif, qu'il valait mieux aller dans une salle de sport ou à un événement spécial victime de violence.
2: Comment vous interprétez ça ? Est-ce que c'est de la peur ?
3: Moi, j'ai la... Alors, soit que ce sont des personnes qui eux-mêmes sont auteurs, j'ai envie de dire, hein, c'est la première réaction. Soit ce sont des personnes qui, justement, ça ferait peur qu'une association d'aide aux victimes vienne dans une commune montrer peut-être qu'il y a encore des victimes en 2026. Mais à côté de ça, ben, c'est des personnes qui se reconstruisent, qui font de l'art-thérapie, qui font des tableaux, etc. Donc, je vois pas... Ce n'est pas pour parler de violence, le pire. C'est pour parler de bonheur. Et même ça, on n'y a pas droit. On s'est dit, est-ce qu'on doit arrêter ? C'est la première chose. Ben, on s'est dit, on a quand même ramené plus de 132 000 euros de bénévolat dans l'association. On s'est dit, ben, on va arrêter, mais on a de l'empathie, on est solidaire, on ne peut pas abandonner. On s'est dit, pourquoi abandonner ? Pour des cons, excusez-moi l'expression, pour des cons qui refusent que des victimes aient droit au bonheur. Non, je pense qu'on va montrer qu'on est là.
2: Il faut donc s'attendre à des changements qui seront dévoilés à la rentrée pour l'association Brisons les silences Osons. Marilyn Lamant revient également sur les activités que mène au quotidien son association.
3: Oui, ben, il y a différents ateliers thérapeutiques tels que l'estime de soi, la sophro, l'art-thérapie, les groupes de parole, la socio-esthéticienne, la coiffure, il y a le relooking, il y a les écritures thérapeutiques, il y a aussi les entretiens avec la psychologue, il y a différents ateliers, des sorties culturelles et on essaie de reconstruire via l'art justement et la culture.
2: Alors, il y a eu énormément d'interventions aussi l'an dernier et d'écoutes, d'appels. Est-ce qu'on peut faire le bilan de ce que vous avez fait en termes d'intervention et de permanence d'écoute ?
3: Ben, on en est à 800 appels à peu près sur un an. Et d'interventions, ben, on ne les compte pas. Il y en a, si on compte tous les ateliers, tout ce qu'on a fait sur le terrain, il y en a à peu près 600.
2: Et aussi des écoutes sur justement tous les aspects psychosociaux, des permanences psychologiques aussi. Donc trois types de permanences, je crois, si je ne dis pas de bêtises.
3: Oui, il y a la psychosociale, les séances d'écoute également, où à chaque fois il y a plus de 700 personnes sur l'année. Et il y a aussi maintenant un autre atelier qui va se concrétiser, c'est la prévention sur les addictions. Donc il y a un chargé de prévention qui va s'occuper également de ce genre de choses, parce que les addictions sont responsables des trois quarts des violences conjugales.
2: Des ateliers qui pourraient démarrer en septembre ou au plus tard en janvier 2027. L'association Brisons les silences aux ondes va également pouvoir former sur la pluridisciplinarité des violences conjugales. Marilyn Lamant.
3: J'ai suivi pendant un an donc des études au sein de l'université de Lille pour justement avoir ce diplôme qui m'a permis d'apprendre d'autres choses et d'avoir des outils encore plus pour pouvoir aider au mieux.
2: Ça concrètement, les formations, qui pourra les suivre ?
3: Alors les formations, dans les écoles, dans les communes, les personnes qui sont intéressées, les travailleurs sociaux qui sont intéressés.
2: L'association Brisons les silences Ozon a également obtenu un agrément ESS, économie sociale et solidaire, et figure également parmi les lauréates du budget citoyen du Pas-de-Calais pour son projet devenir des éco-acteurs de notre vie, ce qui lui a permis d'obtenir une aide financière de 4000 euros. Marilyn Lamant.
3: Être labellisé, c'est être soutenu, reconnu. Et en plus, notre projet, donc, qui a une subvention de 4000 euros pour faire ce projet justement avec les dames atteintes d'un cancer et autres, qu'on avait présenté ce jour-là. Alors, on a présenté un projet pour être actrice de sa vie, redevenir actrice de sa vie, c'est-à-dire que les femmes doivent reprendre leur santé en main. Et aussi pour aider les femmes justement atteintes de pathologies et notamment du cancer. Cette subvention donc a permis de faire une grosse partie de nos ateliers puisque la subvention de l'État a été diminuée de 4000 euros.
2: Marilyn Lamant nous parle également des différents partenaires de son association.
3: Alors on a toujours les commerçants d'Anne-et-Soulance, les communes avoisinantes, etc., etc. Mais là, on a des nouveaux partenaires, c'est un abri qui sauve une vie. C'est une association justement qui est dans le Nord et qui désire venir dans le Pas-de-Calais. Donc ils sont à la recherche de personnes qui ont une chambre, un canapé à prêter à, gracieusement donc, à une victime de violence qui désire se sauver. Et puis, il y a aussi le Secours Populaire de Douvrin. Il y a la commune d'Annay, parce que le maire, même avant, M. Kusmirek, avant d'être maire d'Annay-sous-Lens, était sensibilisé à notre cause et est venu visiter notre structure avec d'autres. Et donc, il y a aussi l'association Addiction, la Ligue des diabétiques. En fait, on a plus Atypique, donc qui est une association aussi qui travaille avec l'hôpital de Lens.
2: Donc tous ces partenaires vont permettre de créer de nouvelles activités dès la rentrée.
3: Oui, tout à fait. On va organiser forum santé, etc. Et oui, tout à fait.
2: Quels sont les prochains événements de votre association ?
3: Alors justement, comme on est en grande réflexion par rapport à tout ça, on va prendre les vacances d'été pour justement réfléchir à voir avec nos partenaires tous les événements et que nous mettrons en exergue fin août, début septembre.
2: Marilyn Lamant, dirigeante de l'association Brisons les silences Ozon, évoque enfin les moments qui l'ont le plus marqué l'an dernier.
3: En 2025, les moments qui m'ont plus marqué, de voir un peu que malheureusement, même avec tout ce qu'on fait, il faut lutter. C'est une lutte de tous les jours. Les violences, c'est une lutte de tous les jours. Le statut de la femme, une lutte de tous les jours. Mais c'est aussi ces enfants qui vont à la dérive. Peur des guerres, peur de ce qu'ils entendent.
2: Oui, parce que alors vous avez fait, on l'a pas précisé, mais vous avez fait une enquête sur la santé mentale des jeunes et également sur la santé des femmes aussi.
3: Oui. Et on s'est aperçu malheureusement que les femmes mettent beaucoup en avant leurs enfants au détriment de leur santé à elles et aussi croient que c'est une question d'argent. Mais quand on leur dit mais non, parce que vous avez déjà via Amélie les préventions cancer du sein, cancer des intestins, du côlon, etc. Gratuit, mais c'est le fait de se déplacer, c'est la peur, beaucoup de peur. On ressent depuis le Covid beaucoup de peur chez les femmes et chez les enfants.
2: Et dans ces jeunes que vous avez interrogés, il y a beaucoup de détresse par rapport à l'actualité anxiogène, il y a des addictions, il y a une reproduction aussi des comportements j'allais dire, misogynes, masculinistes.
3: Oui, ben en fait, on s'est aperçu qu'il y a encore un patriarcat bien ancré dans certains quartiers. Et quand on voit ben, le papa donc inculque à son fils, pas aux filles, mais aux fils, la même éducation qu'il a reçue lui, les mêmes codes. Et quand on interroge du coup cet enfant, il nous répond que ben, son papa dit que ça ne sert à rien d'aller travailler. Donc c'est un exemple, parce qu'on gagne autant et même plus en restant chez soi, qu'il faut prendre du Red Bull, parce que comme ça, il sera plus vivace. Et donc ces enfants, pour la plupart, ben, ça donne au crack et au cannabis.
2: Donc ce qui crée d'autres problématiques liées aussi à ces violences conjugales.
3: Oui.
2: Et intrafamilial.
3: Oui, tout à fait. Hein. Ça fait partie, les trois quarts, c'est les causes, c'est l'alcool et les addictions en général.
2: D'où ce partenariat aussi donc avec le CARUT atypique.
3: Oui, et puis avec la Ligue donc, Addiction France, dont on fait partie, et Alexis, qui va charger de prévention, qui va faire aussi un projet par rapport à ça.
2: Il y a eu des moments plus heureux aussi, l'an dernier, une sortie à la mer.
3: Oui, on a fait, grâce à l'argent du département, on a pu offrir un week-end à la mer. Et on est contente parce que dans ce groupe de victimes, il y avait une membre qu'on accompagnait depuis 2 ans et demi et qui avait un cancer du sein. Et c'était son rêve d'aller à la mer. Malheureusement, on savait qu'elle n'en avait plus pour longtemps. Donc on est très heureux de lui avoir donné ce bonheur-là.
2: Une dernière question, qu'est-ce que vous avez envie de dire aux auditeurs et auditrices qui nous écoutent ?
3: Être femme, c'est pas facile. Être femme victime, c'est encore moins. Et qu'il faut justement des hommes qui viennent... Je veux dire, la démocratie, c'est un homme plus une femme. Les hommes doivent prendre conscience en écoutant les infos, les journaux, en regardant autour d'eux, qu'il y a de plus en plus de violences faites aux femmes, aux petites filles, et même maintenant aux petits garçons, et qu'il faut qu'ils viennent aussi nous défendre. Il faut qu'ils, à leur niveau à eux, inculquent justement des valeurs de non-violence.
2: Pour plus d'informations, vous pouvez contacter l'association Brisons les silences Ozon au 06 20 49 14 40. 06 20 49 14 40. C'était un reportage de Jean-Philippe Planck de Radio Plus.
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1: À Arras, nouvelle exposition chez MDV. Annie Hackett expose une de ses œuvres inspirées par le hareng, ce poisson si commun mais si riche à qui elle donne ses lettres de noblesse. Elle en fait un symbole de vie et joue sur sa profusion en groupe et la fluidité de sa présence en milieu marin. C'est à voir jusqu'au 17 juillet au 46 rue Baudimont à Arras. À l'œil du chat, galerie d'art associative. Découvrez du 1er au 26 juillet 4 nouveaux artistes. Atelier de Bohème, peintre, Marivonne Clara, céramiste, Didier Delitte, sculpteur d'Inandier et Popoc, dessin. Vernissage en présence des artistes, vendredi 3 juillet à 18h30, c'est au 1 rue des Petits Viésiers, au cœur du quartier des Arts d'Arras. Un peu plus loin, La Redoute, un temps d'avance, mode, design, publicité, c'est jusqu'au 5 juillet. Née de la révolution industrielle au 19e siècle, la ville de Roubaix s'est façonnée une identité forte autour du textile. La Redoute, créée en 1837 par Joseph Paulet, est avant tout une histoire d'entrepreneurs audacieux installés à Roubaix. Le musée La Piscine propose de raconter cette success story, née d'une filature familiale réputée pour ses tissus et tricots d'une rare finesse. Tarif plein 11 euros, tarif réduit 9 euros, gratuit pour les moins de 18 ans. Cette exposition est à voir jusqu'au 5 juillet à La Piscine, 23 rue de l'Espérance à Roubaix. Déplier les mondes. Née des profondeurs de la mine et nourrie par les mondes invisibles, l'exposition révèle les multiples dimensions de ces imaginaires enfouis, tissant des liens entre mystère, histoire sociale et politique de la mine, forme labyrinthique et culture underground, entre mythologie collective, théorie des mondes alternatifs et récits de science-fiction, le parcours invite à explorer des territoires où réel et imaginaire se rencontrent. Une exposition à voir jusqu'au 15 novembre au La Banque, Centre d'Art, 44 Place Clémenceau à Béthune.

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1: Soirée concert contre la guerre avec Babouchka, Comté Musique, Moineau, c'est du rap, et DJ Hothead pour un DJ set. Ça se passe au café cantine La Moulinette à Lille Moulin, samedi 4 juillet, c'est à 20h en entrée libre. Mobilisation nationale contre le méga canal Seine Nord Europe. Les opposants au projet vous invitent à un méga village pour se rencontrer, se former, danser, faire la fête et soutenir la lutte. Alors au programme Village des Assauts avec une centaine d'organisations, de militants et d'artistes venus du monde entier. Table rond sur l'internationalisme, l'agro-industrie, le racisme environnemental, la répression, le système méga-canal et luttes locales. Projection de films et de courts-métrages, spectacles, fanfare et chorale, dont la fanfare invisible. Ça se passe du jeudi 9 au dimanche 12 juillet, vers Cambrai, au nord du tracé. Les infos et le lieu précis ne sont pas encore donnés. Pour en savoir plus, lessoulèvementsdelaterre.org.
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1: 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Serge Aveillant, bonjour.
2: Bonjour et bonjour à tous.
1: Aujourd'hui, une chronique en deux parties. Première partie aujourd'hui, seconde la semaine prochaine. Des exportations de l'Europe en forte hausse, malgré les promesses de la Commission.
2: Et oui.
1: Alors, de quelles exportations parle-t-on ?
2: Eh bien, on parle d'exportation de pesticides d'utilisation interdite en Europe. Et c'est ça le paradoxe, qui a été dénoncé par deux organismes, Public Eye et UNOCID. Ils ont révélé que l'Union européenne a exporté plus de 122 000 tonnes de pesticides interdits en 2024, alors que la Commission s'était engagée à faire cesser cette pratique. La majorité de ces volumes est destinée à des pays à revenus faibles ou intermédiaires, où le risque pour la santé et l'environnement sont d'autant plus élevés. Syngenta fait partie des principales entreprises exportatrices de ces substances qui sont, je le rappelle, bannies de l'agriculture européenne.
1: Je pensais que l'Union européenne voulait montrer l'exemple et qu'elle était la plus vertueuse.
2: Dès 2020, elle promettait exactement de montrer l'exemple et de mettre fin à l'exportation de pesticides interdits donc dans l'Union européenne. Il s'agissait d'une nouvelle stratégie sur les produits chimiques, présentée donc comme cette stratégie comme un pilier du pacte vert. Cet engagement a été pris à la suite d'une enquête donc de ces deux organismes que j'ai cités plus haut. Et cette cellule investigation de Greenpeace Royaume-Uni avait pour la première fois mise en lumière l'ampleur du scandale des pesticides interdits « Made in Europe ». Un environnement sans produits toxiques obligerait l'Europe à ne plus en produire et à fortiori à ne plus en exporter, dixit la commissaire chargée de l'environnement à l'époque. Il était sous-entendu que cette décision serait adoptée, évidemment, par l'ensemble des pays.
1: Et c'est ce qui s'est passé.
2: Eh non. Les investigations ont montré que malgré les engagements de la Commission européenne, les exportations de pesticides interdits n'ont cessé d'augmenter. En 2024, les pays membres de l'UE ont approuvé l'exportation de près de 122 000 tonnes de pesticides, dont l'utilisation est bannie sur notre propre sol en raison de risques inacceptables pour la santé ou l'environnement. Eh oui, soit une hausse de 50% par rapport aux quelques 81 000 tonnes annoncées en 2018. Il n'y a pas que l'Europe qui exporte ces pesticides. La Suisse, la gentille Suisse, exporte aussi des pesticides interdits. Mais c'est la plus grande opacité qui y règne, donc on verra plus tard. En 2020, le Conseil fédéral avait pourtant décidé de durcir la réglementation pour, dixit, contrôler de manière plus stricte ses exportations. Cela se fera au mieux en 2028. Pourquoi pas ? Ils ont ces pesticides dangereux encore de beaux jours devant eux.
1: L'Europe produit, exporte des produits dangereux, mais qui les achète ?
2: Bien, la suite au prochain numéro.
1: Très bien. À la semaine prochaine.
2: À la semaine prochaine.
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0: Aujourd'hui, nous parlons littérature jeunesse avec René Ange, lectrice bénévole Lire et faire lire, action coordonnée dans le Pas-de-Calais par l'UDAF et la Ligue de l'enseignement. Bonjour René Ange.
1: Bonjour Laura.
0: Alors depuis 4 ans, tu lis des histoires tous les mardis matins aux enfants de petite et moyenne section à l'école maternelle du Val de Scarpe à Arras. Aujourd'hui, tu nous parles de Perlette, goutte d'eau, album édité chez Flammarion, collection Les albums du

0: Père Castor, écrit par Marie Colmont et illustré par Gerda Muller. Alors dis-nous, il raconte quoi ce livre ?
1: Perlette est la 1000 et 1ème goutte d'eau d'un nuage où elle s'ennuie. Pour sur la terre. Nous suivons ses aventures au bout du moulin, la séquence sportive pour Pondeville et la sortie des égoupines qui ont lavé. Le lendemain matin, elle se retrouve entourée de gouttes salées. Elle a peur dans la mer si grande et demande au Père Soleil de la ramener dans son nuage.
0: Est-ce que tu peux nous décrire l'objet livre pour nos auditeurs ?
1: C'est un livre rectangulaire, presque carré. Sur la couverture, il y a Perlette qui vient d'arriver sur le cœur de l'anémone.
0: Et pourquoi tu nous conseilles ce livre alors ?
1: C'est un livre que j'aime beaucoup. Avec Marlaguette et le loup, ce sont les premiers livres que ma mère a achetés pour moi quand je commençais à apprendre à lire, il y a bien des années. Pour moi, c'est le premier livre écologique. Il décrit dans sa totalité le cycle de l'eau. Et en plus, ce livre est une merveille de poésie.
0: Ah, je confirme, indémodable ce livre. Où est-ce qu'on peut le trouver d'ailleurs ?
1: Dans toutes les bibliothèques et médiathèques, en particulier celle du réseau M, dans l'Arageois et aussi en librairie.
0: Et si nos auditeurs souhaitent également devenir bénévoles, comme toi, lecteurs, lire et faire lire, on fait comment ?
1: Si vous êtes âgé de 50 ans et plus, que vous avez au minimum une heure par semaine à consacrer à du bénévolat dans le Pas-de-Calais, que vous avez envie de transmettre votre amour des livres et de la lecture, et que vous êtes à l'aise avec les enfants, lire et faire lire vous attend. Écrivez-nous à l'adresse mail, tout en minuscules et tout attaché, lire-et-faire-lire-6-2@gmail.com.
0: Merci René-Ange. On se dit à bientôt pour de nouveaux livres indémodables.
1: À bientôt.

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1: Des spectacles dans le cadre de la 4e édition du festival Écoute que coûte, festival de l'écoute et de la radio. Ça se passe au Théâtre de l'Aventure à M. D'abord vendredi 3 juillet à 20h30, spectacle Les Peaux d'Acastière. Le Théâtre de l'Aventure propose une création d'Irène Descotigny et Audrey Fenas, mise en scène par Martin Porris. En partageant du ratage artistique, les Peaux d'Acastière tentent de raconter nos ratages à nous toutes et tous, nos petites hontes et nos initiatives frustrées. Et ensuite, samedi 4 juillet, toujours au Théâtre de l'Aventure à M, à 20h30, spectacle dit « T'as pensé à éteindre la radio ?» Un Radio Live and Love d'Annabelle Brouard et Olivier Minot. Parce que parfois, il suffit juste d'allumer le poste et on se fait des films. Parfois, il suffit juste de fabriquer des sons ensemble et on chavire. Parfois, la fin d'une émission sonne comme une rupture. Comment se tisse ce fil invisible? Qu'est-ce qui se noue entre les oreilles de l'auditeur et de l'auditrice et les voix derrière le micro? Autant de questions sensibles et existentielles auxquelles vous trouverez peut-être des réponses grâce à ce Radio Live Unlove.

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1: Cinéma, vidéo, documentaire, film pour le jeune public, prochainement sur vos écrans.
2: Cette semaine au Mégarama d'Arras, du côté des sorties, retrouvez Les Caprices de l'Enfant Roi, un drame de Michel Leclerc, La Bataille de Gaulle, partie 2, J'écris ton

Nom, un film historique d'Antonin Baudry. Pour les jeunes cinéphiles et toute la famille, Toy Story 5, un film d'animation d'Andrew Stanton avec Tom Hanks. Des Mignons et des Monstres, un film d'animation de Pierre Coffin. Un peu plus loin, Popcorn Reborn fête ses 10 ans avec une programmation estivale exceptionnelle. C'est au Mégarama d'Arras du 26 au 23 juillet. Dans ce cadre, découvrez jeudi 2 juillet à partir de 20h30 Ghost in the Shell de Mamoru Oshii, tarif 6 euros. Un deuxième rendez-vous, un ciné-débat au Toit commun à Lens, samedi 4 juillet à 18h. Projection de Personne n'y comprend rien, un documentaire français réalisé par Yannick Kergaut qui raconte 14 années d'enquête de Fabrice Arfi et Karl Lask, débuté à la suite d'un mystérieux courriel leur faisant part de documents pouvant les intéresser concernant Ziad Takieddine. Ces documents participeront à l'ouverture d'une information judiciaire puis au procès du film.

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0: 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Entre théâtre et radio, des artistes émergentes nous racontent leur raté. C'est une création d'Irène Décotigny et d'Audrey Fenas, mise en scène par Martin Porris. Ce sera le vendredi 3 juillet à 20h30.
2: Séance d'écoute collective avec L'Expérience, les productrices de l'émission de création radiophonique et sonore de France Culture vous proposent une discussion ponctuée d'extraits d'œuvres sonores, samedi 4 juillet à 16h.
0: Et enfin, dis, t'as pensé à éteindre la radio ? C'est un spectacle radio live et love d'Annabelle Brouard et Olivier Minot. 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
3: Non mais c'est cette histoire d'amour à la radio, c'est complètement has-been, non ? Les jeunes, ils en ont rien à battre du son.
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3: Des quoi ?
4: Non, t'as très bien compris.
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0: l'émission
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0: Du bœuf s'imagine que sa tête. Premier épisode de la série La Clé des Champs. La série pour face à des climats de plus en plus extrêmes. On se premier voyait tant à pattes, à se bifurquer dans les champs pour ce climat. Je vous propose une recette en sortie de palpite. Le chant de Tororo, oiseau merce le voyageur cubain sur le corps de ses... L'air est bien humide et des gouttes. En avril, la saison des plantes aux couleurs flamboyantes jonche les jardins et balconnières. Croton, rose du désert, caladium, frangipanier et nono font parler de leurs parfums et graffitis. À mesure que nous quittons la ville, cuisine épicée, ces vapeurs menues de tabac, orange et pétrichon des Antilles, les mers invincibles du vivant. Depuis plus de 40 ans, moteur pour l'économie, la Sierra, rappelons-le, côtoie un blocus états-unien limitant grandement les échanges. En effet, les paysans de cette île ont ainsi développé un savoir-faire bien acide ou engrais issu de l'industrie chimique. Pour le plus abeille, cet engagement développement de nombreux acteurs clés de la production.

faune du sol, bestiole ragoûtante. Quant à la citation du début, fait référence à l'observation du vivant. L'endomyrmex est en parfait de bœuf. Les cavités des épourmis et des petites aines sont également mises à six pattes. En échange de tout cela, attaquent tout mangeur de feuilles, les herbivores, susceptibles. Et elles vont même au pied de l'arbre et pouvant faire une. Un service de sécurité en résidence chez l'habitant. Protège-moi. L'arbre est bien moins capable de développer. Relation unique, transformation de à leur environnement. On le nomme la coévolution. Pour l'ouverture de l'évolution. En visite trouvée, me sortant les pétales formés droits, que ce plante utilise en nation, quel animal pour aller chercher dans le fond du calme. Son visiteur se présente. Un oiseau avec un si long bec qui nectar de la plante. Cette plante et ses caractéristiques physiques qui en font un duo inséparable. Êtes-vous prêt, Tempo? Une petite astuce des frères Assion, des champs de tabac, sans eau. Leurs plants ont beau être petits, la région, et de nombreux connaisseurs d'observer leur savoir-faire. Prenez des fientes de chauve, fientes de poule et des résidus de culture et le tour est joué. Et diluez-le, pendant sur vos cultures en préparation du sol. Commercé depuis quelques années en France, issu de fientes de chauve-souris, c'est la floraison, tout en à Cuba, vous engrais 100% paysan à la attaquer le plomb diablé de Jack, chanté.

L'album, véritable délice que je vous invite à savourer, mais avant cela, combien de ce nom ? Grand plaisir à retirer la carne, cependant que sur cette île, comme de nombreux pays insulaires, et la viande par excellence pour le gain, ainsi que les bienfaits de leur excrément sur les cultures, de cette viande mère. Je vous propose donc un festin avec le riz au poulet pour 8 personnes. 2 cuillères à soupe, un peu de sel, de poivre, de l'origan séchement haché, un poivron et ou écrasé, 1 centilitre de grammes, une feuille de laurier. Et un ingrédient parfois dit bijol, obtenu à part ovale et charnue. Ces graines donnent naissance à l'épice par excellence de Cuba et d'autres pays comme le Brésil. Mettre l'huile à frémir, baiser délicatement les cuisses de poulet, sel et ce fameux poulet. Dans cette même sauteuse, nous oignons et le poivron rouge qui rejoindra notre cortège de couleurs et de saveurs. Le poulet qui se prépare, mat, du blé, une poule, un peu de pas, ajoutez le riz, ébullition, avant de cuire à feu moyen. Gourmand aura bien continué à faire cuire à feu doux pendant vos petits pois ont l'âme à venir égayer votre plat. Préparation pour les 5 dernières minutes de cuisson.

0: Semaine prochaine, nous comptons les portes des champs. 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

Inspirée par le hareng, ce poisson si commun mais si riche à qui elle donne ses lettres de noblesse. Elle en fait un symbole de vie et joue sur sa profusion en groupe et la fluidité de sa présence en milieu marin. C'est à voir jusqu'au 17 juillet au 46 rue Baudimont à Arras. À l'œil du chat, galerie d'art associative. Découvrez du 1er au 26 juillet 4 nouveaux artistes. Atelier de Bohème, peintre, Marivonne Clara, céramiste, Didier Delitte, sculpteur d'Inandier et Popoc, dessin. Vernissage en présence des artistes, vendredi 3 juillet à 18h30, c'est au 1 rue des Petits Viésiers, au cœur du quartier des Arts d'Arras. Un peu plus loin, La Redoute, un temps d'avance, mode, design, publicité, c'est jusqu'au 5 juillet. Née de la révolution industrielle au 19e siècle, la ville de Roubaix s'est façonnée une identité forte autour du textile, une histoire d'entrepreneurs audacieux installés à Roubaix. Le musée La Piscine propose de raconter cette success story, née d'une filature familiale réputée pour ses tissus et tricots d'une rare finesse. Tarif plein 11 euros, tarif réduit 9 euros, gratuit pour les moins de 18 ans. Cette exposition est à voir jusqu'au 5 juillet à La Piscine, 23 rue de l'Espérance à Roubaix. Déplier les mondes. Née des profondeurs de la mine et nourrie par les mondes invisibles, l'exposition révèle les multiples dimensions de ces imaginaires enfouis, tissant des liens entre mystère, histoire sociale et politique de la mine, forme labyrinthique et culture underground, entre mythologie collective, théorie des mondes alternatifs et récits de science-fiction, le parcours invite à explorer des territoires où réel et imaginaire se rencontrent. Une exposition à voir jusqu'au 15 novembre au La Banque, Centre d'Art, 44 Place Clémenceau à Béthune.

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1: Chronique 1000 et une page, l'actualité littéraire vue et lue pour nous chaque semaine par Frédéric. Frédéric avec nous à distance depuis Béthune. C'est revenir qui est parfois le plus difficile, le plus touchant, voire le plus dangereux. C'est ce que tu nous proposes avec les deux ouvrages de cette semaine, Frédéric.
2: Exactement, Nico. Le premier s'intitule « Équation à une inconnue ». C'est une bande dessinée publiée chez Grand Angle et signée Frédéric Penet. Je pense que Frédéric Penet signe pour la première fois les deux, c'est-à-dire le scénario et le dessin. Il a déjà travaillé régulièrement avec Isabelle Plongeon. Il a aussi travaillé sur les adaptations des romans de David Cara à plusieurs occasions. Ça, c'était publié plutôt chez Dargo, je crois. Et puis, il avait aussi pas mal... trois albums de mythologie grecque, Pygmalion et la Vierge d'Ivoire, Astérios, le Minotaure, puis Sisyphe. Bien là, j'ai presque envie de dire qu'Ulysse a pris le taxi et il est retourné comme ça, chez lui. Le brave Olivier, c'est le héros du roman, presque un roman dessiné. Il a 18 ans quand une jeune fille lui avoue qu'elle l'aime, ou tout au moins qu'elle l'a beaucoup aimé, alors qu'elle était au collège. Le problème, c'est qu'on est à la piscine. Vous allez dire, de ce temps-là, à la piscine, un problème ? Plaisantez ? Non, parce qu'Olivier est myope. Et là, il a retiré ses lunettes. Et il ne sait pas trop quelle est cette demoiselle, cette belle inconnue, qui est en train de lui faire cette déclaration. Il est absolument incapable de l'identifier. Et puis, il s'en va. 26 ans plus tard, un quart de siècle, tu peux plus longtemps qu'Ulysse, donc. Hein, il finit par se retrouver de nouveau dans son village de Civelles. Il y retourne d'ailleurs pour une assez jolie raison. Il accompagne une femme qui se retrouve bloquée dans une gare. Il est chauffeur de taxi et qui, à l'autre bout de la France, en Bourgogne, voudrait assister à la naissance de son enfant, puisque sa compagne va accoucher. Il finit par dire oui. Et comme il n'est plus très loin de chez lui, qu'il a tendance à s'endormir sur la route, il se trouve obligé, bloqué, dans ce village où tout le monde va se mobiliser. Mais vraiment, se mobiliser pour essayer de retrouver la belle inconnue d'Olivier Bétany. Et tout le livre, toute la bande dessinée est autour de cette histoire, de cet inconnu dont il n'a pas pu voir le visage. Et... la vie du village va en être assez transformée, en tous les cas, pendant quelques semaines bouleversées. Ce qui est très amusant, c'est de voir la complicité entre ce qu'il retrouve, qu'il a croisé au collège, au lycée, ce qu'il découvre, qui sont tout aussi motivés pour l'aider à retrouver son inconnu, quelles que soient les générations. On sent dans le livre, je ne sais pas, quelque chose de presque vécu. Je ne connais pas assez bien l'auteur, en tous les cas, particulièrement bien senti et bien dessiné, puisqu'on ne peut pas manquer ensuite d'avoir envie d'aller se promener dans ce village et de croiser l'ensemble de ces personnes. Ça finit même dans une espèce de grosse fête et on voit le maire du village complètement débordé. Puis, parce qu'il est entouré de gens intelligents, ceux-ci vont le convaincre que c'est une opportunité, qu'il faut absolument en profiter et que d'un point de vue même médiatique, tout ça va jouer un rôle totalement positif pour cette mobilisation si particulière. Le retour dans le village où on a vécu peut être extrêmement plus douloureux, plus terrible, plus redoutable. Je pense à un livre de Laure Rollier qui s'appelle « Ligne rouge » qui est publié chez Récamier Noir. Dans ce livre, on rencontre Nils et Jennifer qui sont des amis d'enfance qui se retrouvent parce que Nils, qui est devenu sapeur-pompier, il se rend dans les Landes afin de vider la maison de sa grand-mère décédée. Là, très vite, il rencontre une pièce dans cette maison derrière une grosse armoire dans le sous-sol du sous-sol qui est une attaque directe contre lui. Dans le même temps, Jennifer, elle, qui est pâtissière, plutôt sur les réseaux sociaux, voit un certain nombre de messages inquiétants venir s'ajouter en bas de ces différentes recettes de chocolat, de pâtisserie, de gâteau. Lignes rouges sont signées, comme le titre, ces différentes interventions et Nils et Jennifer vont comprendre assez rapidement qu'ils sont malheureusement très liés à ce qui est en train de se produire, à cette inquiétante machination qui est en train de se mettre en place. Ce qui est remarquable avec l'autrice de ce roman, Laure Rollier, c'est la façon qu'elle a de passer de l'un à l'autre, en se glissant dans leur jeu, si j'ose dire, et aussi de nous faire partager cette histoire avec une chronologie très particulière. C'est simple, les 50 dernières pages sont tout le temps, continuellement, des revirements alors qu'on croyait avoir compris quelque chose et qu'on n'a absolument rien compris. L'air bouge tout le temps parce qu'il y a la terre, le feu, l'eau, mais il n'y a pas l'air. Eh bien, l'air, il est là. Cet air où rien n'est fixe, tout bouge. Et je vous assure que ça secoue pas mal. Ligne rouge, l'or relié, c'est publié chez Récamier Noir. Et l'équation à une inconnue chez Grand Angle. Et ça, c'est signé Frédéric Penet. Voilà pour cette semaine, Nico.
1: Merci à toi, Frédéric. 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
1: Soirée concert contre la guerre avec Babouchka, Comté Musique, Moineau, c'est du rap, et DJ Hothead pour un DJ set. Ça se passe au café Cantine La Moulinette à l'île Moulin, samedi 4 juillet, c'est à 20h en entrée libre. Mobilisation nationale contre le méga canal Seine Nord Europe. Les opposants au projet vous invitent à un méga village pour se rencontrer, se former, danser, faire la fête et soutenir la lutte. Alors au programme Village des Assauts avec une centaine d'organisations, de militants et d'artistes venus du monde entier. Tableau sur l'internationalisme, l'agro-industrie, le racisme environnemental, la répression, le système méga-canal et luttes locales. Projection de films et de courts-métrages, spectacles, fanfare et chorale, dont la fanfare invisible. Ça se passe du jeudi 9 au dimanche 12 juillet, vers Cambrai, au nord du tracé. Les infos et le lieu précis ne sont pas encore donnés. Pour en savoir plus, lessoulèvementsdelaterre.org.
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9: Non mais c'est cette histoire d'amour à la radio, c'est complètement has-been, non ? 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
1: Merci de rester à 10h en temps universel. Le journal, c'est tout de suite avec vous, Sophie Pouzrat, bonjour.
2: Bonjour Caroline, bonjour à toutes et à tous. À la une, sujet du très stratégique détroit d'Ormuz, le sujet sera aussi sur la table pendant la visite du sultan d'Oman à Paris ce lundi. La Turquie réagit à l'annonce du gouvernement israélien qui reconnaît le génocide arménien sous l'Empire ottoman. Ankara accuse l'État hébreu de manœuvres politiques entre les deux pays. À la une également, à la fin de la canicule, les hôpitaux, eux, se préparent aux conséquences sanitaires sur la population. Et parmi les plus rares de cette fête gigantesque à Bruxelles donnée par l'ambassade américaine des États-Unis, 8000 invités au total et... En France, seul de tensions et d'échanges des négociations entre Téhéran et Washington roule clé vers à la navigation, mais dont les conditions de...
3: Au cœur des discussions entre eux, mais aussi et surtout, le passage stratégique pour le pétrole mondial est devenu un levier de pression majeur de la République islamique. Si sa rive nord est iranienne, la rive sud, elle, appartient à Oman. Pour Téhéran, les navires empruntant le détroit devraient désormais s'acquitter d'un droit de passage. Ce n'est pas notre position, répond une source diplomatique omanaise. Des redevances pour des services comme l'assistance de remorque ou l'escorte des pétroliers, oui, mais pas de péage, insiste cette source. Si l'Iran entend peser sur les négociations grâce à Hormuz, transformé en champ de mines, le sultanat d'Oman mise, lui, sur sa diplomatie de l'ombre. La sécurisation de cette artère maritime figure donc logique du sultan Haytham Ben Tariq à Paris. La France se positionne en faveur d'une future mission internationale de sécurisation du détroit d'Hormuz, aux côtés du Royaume-Uni. Pour Mascate, qui ne dispose pas des capacités militaires de certains de ses voisins du Golfe, l'appui de partenaires européens apparaît comme un moyen essentiel pour garantir la sécurité du détroit.
2: Sami Boukhalifa, et ce lundi, l'Iran annonce avoir tenu une réunion avec Oman justement sur le contrôle du détroit d'Ormuz. Plus à l'est, en Afghanistan, 63 blessés civils dans des frappes sur l'est du pays. Selon le gouvernement taliban, des frappes menées par

0: Pakistan, qui affirme de son côté avoir visé une faction des talibans pakistanais. Cette nuit, Islamabad accuse en effet Kaboul d'accueillir des combattants de ce mouvement ayant revendiqué des attaques meurtrières au Pakistan, ce que Kaboul dément de son côté. Les deux pays continuent leurs affrontements malgré les efforts de négociation menés par plusieurs pays comme la Chine. La Chine qui, elle, dénonce un jeu géopolitique entre l'Australie et le Vanuatu. Les deux pays d'Océanie ont signé un vaste pacte économique et sécuritaire. Et cet accord entre militaires étrangers au Vanuatu. Et cela ne plaît pas à Pékin, car l'archipel du Pacifique est au cœur d'une rivalité entre la Chine et les alliés des États-Unis. C'est une annonce qui ne passe pas inaperçue en Turquie. Le gouvernement israélien a approuvé dimanche à l'unanimité la reconnaissance du génocide des Arméniens par l'Empire ottoman. Cette décision, qui doit encore être approuvée par le Parlement, intervient dans une période de vives tensions entre Israël et la Turquie. Et Ankara a réagi à cette annonce dans un communiqué. Le ministère turc des Affaires étrangères a dénoncé de façon très ferme la décision du gouvernement israélien et l'accuse de poursuivre des motivations politiques. Correspondance à Ankara, Dan Andler.
1: Sans surprise, la réponse turque est virulente. Virulente à la fois parce qu'il s'agit de la reconnaissance du génocide des Arméniens, un terme qu'Ankara réfute catégoriquement, mais aussi parce qu'elle émane du gouvernement israélien avec lequel les relations sont exécrables. La Turquie qualifie cette reconnaissance de décision politique. Elle accuse le gouvernement de Benjamin Netanyahou de chercher, je cite, à dissimuler. Cette décision intervient dans un contexte de très forte tension entre Israël et la Turquie. Le président turc Erdogan s'est imposé comme l'un des dirigeants les plus critiques de l'offensive à Gaza, qu'il qualifie de génocide. Mais au-delà de ces invectives contre les dirigeants israéliens, les autorités d'Ankara semblent soucieuses ces derniers mois de conserver une certaine retenue face à une partie de la classe politique et des médias israéliens qui présentent la Turquie comme le nouvel Iran et une menace pour l'État hébreu. Fin mai, le chef de la diplomatie turque assurait, par exemple, qu'une normalisation des relations turco-israéliennes était envisageable. Il la subordonnait à la fin des opérations militaires à Gaza et l'accès sans entrave à l'aide humanitaire. À Ankara, RFI.
0: L'espoir de retrouver des survivants au double séisme qui a frappé le Venezuela ce mercredi est à présent très mince. Le dernier bilan provisoire fait état de 1450 morts et 50 000 personnes sont toujours portées disparues, selon l'ONU. Les autorités évoquent 189 bâtiments entièrement effondrés et l'aide internationale continue de s'activer pour porter secours aux habitants. La Chine, par exemple, va envoyer 13 millions d'euros d'aide au pays. 1300 morts imputables à la canicule en Europe, c'est un bilan provisoire de l'Organisation mondiale de la santé, alors que le continent a enregistré de nouveaux records de chaleur ce dimanche. Plus de 41,5 enregistrés en Allemagne, 40,5 en Pologne. En France, la vague de chaleur, elle recule. L'alerte orange canicule est levée pour 10 nouveaux départements, mais elle laisse derrière elle des dégâts sanitaires, notamment parmi les personnes sans-abri qui ont été confrontées pendant 10 jours à des températures extrêmes, vivant ou dormant parfois même le sol sur le bitume brûlant. Et la canicule les affaiblit encore plus, Marius Lafont.
2: Il est difficile de donner un premier bilan humain de cette canicule parmi les personnes sans abri. Mais la chaleur, comme le froid, a un impact sanitaire, rappelle Bérangère Grisoni, la présidente du collectif Les Morts de la Rue, qui lutte contre le décès des personnes sans abri.
3: Avant-hier, le collectif avait eu connaissance de 4 personnes décédées depuis la fin de la semaine dernière. Peut-être qu'il y a eu beaucoup plus de décès depuis la semaine dernière.
2: Les séquelles de la canicule aussi peuvent tuer, et surtout, il y a la crainte que la chaleur revienne.
3: Quand on est vraiment trouvé un peu une zone d'ombre, de pouvoir se rafraîchir, c'est d'autant plus compliqué quand on n'a pas accès à l'eau potable.
2: L'hébergement d'urgence est vital pour échapper à la rue brûlante, mais l'État, juridiquement garant du droit au logement, n'est pas au rendez-vous.
3: De tous les instants. L'État répond ponctuellement par cette gestion au thermomètre. Si c'était suffisant, on n'en serait pas là, dans l'urgence, à nouveau réquisitionner des gymnases pour les périodes de grand froid et ou de canicule.
2: Le collectif des Morts de la Rue souhaite une réponse politique, plus d'espaces frais, l'eau potable accessible et surtout des logements sociaux pour toutes les personnes à la rue.
0: Les précisions de Marius Lafont. Et dans le pays, les urgences hospitalières cette semaine, à cause notamment de l'effet rouge. À Bruxelles, la soirée a pris des accents entre en Belgique, a organisé une gigantesque 150 quelques jours avant la date officielle à ce gigantesque exporté dans la capitale belge à deux pas des institutions européennes. Et ce n'est pas très étonnant, les Américains n'ont pas lésiné sur les moyens, dollars financés par des donateurs précaires.
4: Bill White et son crâne chauve en bourgeois. Pourquoi une fête aussi grosse ?
5: Les États-Unis d'Amérique. Laissez-moi vous présenter
4: le visage du 47e président des États-Unis.

0: Il apparaît projeté sur les arcades du cinquantenaire pour un message enregistré.
1: Les Belges et les Américains ont partagé les valeurs de liberté, de démocratie et de souveraineté.
0: Dans un show sans fin d'autres pays en musique.
2: Le Premier ministre du Royaume de Belgique, l'honorable...
0: Sur scène, on se remercie, on s'est...
3: De manière de terminer une folle semaine de chaleur dans ce pays.
0: Le groupe country Zac Brown Band, rien n'est les show réussi qui s'est terminé par un spectacle. Mais reste cette impression tenace. Lumont, Bruxelles, RFI.
4: Édition, merci à vous de l'avoir suivi. 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Dans quelques instants, on retrouve Emmanuel Bastide pour 8 milliards de voisins. Bonjour Emmanuel.
5: Bonjour Sophie Pouzin. Prochain journal dans 50 minutes et chez nous, on va parler de l'amour pour les parents célibataires.
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3: Aujourd'hui dans Info 30, Nico nous emmène à un atelier de consultation des habitants à propos du réaménagement de la Grand Place d'Arras. On terminera ce magazine par un rendez-vous social et un rendez-vous culturel à voir et entendre à Arras.
4: Dans cette belle salle, et puis vous remercier de bien vouloir donner un petit peu de votre temps.
1: Lundi 22 juin dernier, on est à la salle des fêtes de l'Hôtel de Ville d'Arras pour le premier atelier de consultation du projet de réaménagement de la Grand Place. Après sa petite sœur, la Place des Héros, c'est au tour de la Grand Place d'Arras de se refaire une beauté. La communauté urbaine d'Arras a annoncé en juin le réaménagement de cette place flamande, classée au patrimoine de l'UNESCO. Alors vous avez peut-être déjà jeté un œil en ligne ou dans les journaux sur les esquisses du cabinet d'architecture qui a remporté l'appel d'offres. Pour en savoir plus sur ce projet de réaménagement, on écoute d'abord l'élu arageois en charge du dossier.
5: Donc, je m'appelle Stéphane Prince, je suis adjoint au maire à la ville d'Arras, donc adjoint au quartier centre et donc aussi en charge du dossier Grand Place.
6: Gros dossier.
5: Et les plus importants du mandat, oui.
6: Quelle est l'idée de Grand Place? Quelles sont les idées forces?
5: Les idées forces, c'est de redynamiser, enfin continuer à dynamiser le centre-ville. Hein. On est une ville qui est bâtiment historique en France, mais hein. on a des bâtiments, des espaces qui sont plus ou moins attractifs. Et donc là, c'est vrai que la Grand Place, depuis que la Place des Héros a été refaite, on voit bien quand même la différence d'état entre la Place des Héros qui est vraiment très belle et qui attire énormément de monde, et la Grand Place qui fatigue un peu, quoi. Donc il est devenu important pour nous, je pense, de la redynamiser également et de lui redonner un petit coup de neuf.
6: C'était le parking, on peut le dire.
5: Voilà, c'était devenu, clairement, on peut le dire, une des fonctions essentielles de cette grande place, c'était devenu un grand parking. Et donc, c'est quand même pas rendre hommage à un lieu qui est quand même au patrimoine mondial de l'UNESCO, quoi.
6: Donc là, il n'y aura plus de bagnole, alors, c'est ça?
5: Voilà, c'est-à-dire qu'il n'y aura plus de bagnoles, tout au moins en surface. Parce que pour rassurer les gens qui sont très inquiets sur ce domaine-là, sur cet aspect-là, en fait, on va récupérer plein de places du parking souterrain parce que le Crédit Agricole s'en va. Et qui avait réservé entre 150 et 200 places, qu'ils vont donc laisser, puisqu'ils vont du côté de la rue Bergaigne. Donc c'est des places qu'on va récupérer, mais on va aussi réaménager un peu, là aussi donner un petit coup de frais au parking souterrain, parce que c'est vrai qu'au moment où il a été créé, il y a déjà plusieurs décennies, il était peut-être conforme pour les voitures de l'époque. Les voitures maintenant sont un peu élargies. C'est vrai que le parking souterrain, il est sous-employé parce que beaucoup de gens ne veulent plus y aller parce qu'il est les passages de circulation sont beaucoup trop étroits. Donc on va élargir un peu tout ça, on va récupérer ces places. On va aussi créer en face de la mairie un parking aérien aussi, ce qui fait que au final, quand ces deux chantiers-là seront terminés, il y aura au moins autant de places, si c'est pas plus, que ce qu'il y a actuellement.
6: Donc plus de bagnoles, des terrasses,
5: ouais,
6: plus
5: des
6: de terrasses, c'est
5: voilà.
6: Ça. Un miroir énergie. D'eau aussi, ça c'est.
5: Un miroir d'eau aussi, oui. Alors le miroir d'eau, il sera beaucoup plus modeste que ce qu'on peut trouver par exemple à Bordeaux. Mais ça va être un aspect, enfin ça va être un endroit particulièrement esthétique dans cette place qui, je vous rappelle, est quand même gigantesque. Hein. C'est cette place, elle fait 16 000 mètres carrés, je crois, de mémoire, ce qui fait à peu près trois fois la Place des Héros, quoi. Donc, et c'est aussi un des enjeux de cette soirée de discussion avec les habitants, c'est de voir avec eux aussi comment on peut aménager ce gigantisme.
6: Alors aujourd'hui, c'est une consultation.
5: Oui. Il y a quand même des... c'est une information.

0: avec voilà, la possibilité aussi d'exprimer des envies. Et après, comme je l'ai présenté tout à l'heure aux habitants, bon, on a des contraintes, hein, on a des contraintes des bâtiments de France, on a des contraintes techniques, hein, c'est une place pavée, on ne peut pas enlever les pavés, on peut leur redonner un petit coup de jeune, mais on ne peut pas enlever les pavés et mettre autre chose. On ne peut pas non plus, malheureusement, faire une forêt équatoriale, parce qu'il y a un parking souterrain en dessous, donc on ne peut pas planter. Donc il y a tout un certain nombre de contraintes dont on est obligé avec lesquelles on est obligé de composer. Pour autant, voilà, on a décidé de permettre aux habitants d'Arras d'être partie prenante quand même dans le projet, d'être à l'écoute de leurs suggestions. Et si certaines des suggestions sont techniquement possibles, économiquement viables et permettent aux habitants, ben voilà, d'être de pratiquer cette place et de s'y épanouir, ben il est évident qu'on fera le maximum pour y donner suite.
1: Bon, c'est pas gagné alors la consultation, si j'ai bien compris, parce que.
0: Ah ben si, parce que toutes les bonnes, enfin, il y a plus de bonnes idées dans une centaine de têtes que dans les quelques têtes qui ont travaillé sur les bases du projet, même si on a quand même on a fait appel quand même à des techniciens réputés qui nous ont jeté, on va dire, les bases. Oui, alors il est évident. Qu'on va pas faire croire aux gens qu'ils vont pouvoir créer la place de leurs rêves, mais encore une fois, c'est tout est question de compromis, hein, de entre ce qui va être possible de faire et ce que les gens souhaitent. Ben, si on peut trouver des coïncidences, on le fera bien volontiers.
2: Mais justement, l'idée, c'est de pouvoir vous faire travailler sur, en tout cas, d'écouter vos idées, de ce que vous aimez, de ce que vous n'aimez pas, de comment est-ce qu'on peut.
3: Une quarantaine de personnes avaient fait le déplacement pour cet atelier de consultation réparti en tables thématiques. Il et elle avaient ensuite une vingtaine de minutes pour chaque atelier pour échanger, s'exprimer sur un sujet donné. On écoute quelques participants, participantes à la sortie des ateliers.
4: Je suis Sylviane Dervillet.
1: Alors qu'est-ce qui vous a d'abord donné envie de participer à cette réunion de consultation aujourd'hui, ce soir ?
4: Alors, j'étais élue au commerce et Monsieur le maire m'a confié justement la présidence de la piétonnisation de la place des Héros. Et j'ai voulu m'intégrer, m'investir encore une fois pour les travaux de la Grand Place, la nouveauté, et voir un petit peu ce que les habitants veulent. Et ça, c'est très important parce qu'il n'y a pas que les commerçants, il ne faut pas oublier qu'il y a les habitants aussi. Donc, il faut travailler avec les deux.
1: Qu'est-ce que vous avez pensé de cette réunion et est-ce qu'il y a eu des bonnes idées à vos tables alors ?
4: Mais toutes les idées, elles sont bonnes à entendre et puis il y a des très bonnes idées. Je pense qu'il faut se tenir compte que c'est les gens de la ville qui vont en profiter, même les touristes, mais principalement il y a les habitants. Les habitants de la Grand Place, c'est eux qui vont aussi en compatir quand même avec les travaux, ça va être quand même énorme. Et après, il y a les commerçants aussi. Après, il y a les commerçants du marché aussi. C'est tout un ensemble. Mais je pense que ça va être une très belle réalisation. Ça va être une très belle réalisation. Il faut du moderne. Il faut du renouveau. Et on a un maire, justement, qui est fait pour ça. Sa ville, il faut qu'elle se renouvelle, justement, avec tous ces beaux projets-là.
5: Sabrina.
6: Et Bruno.
5: Bah, nous sommes riverains. On n'habite pas très loin de la Grand Place. Donc, on est quand même très sensibilisés à la question.
6: Parce qu'il faut saisir l'opportunité quand on nous donne la parole, c'est pas toujours le cas, donc je pense que c'est une belle initiative de pouvoir s'exprimer sur un tel aménagement.
1: Alors comment ça s'est passé pour vous ? Est-ce qu'il y a eu des bonnes idées, des bons échanges aussi ? Est-ce que vous avez trouvé aussi une oreille attentive ?
6: Oui, oreille attentive, des idées originales, donc des choses auxquelles on ne pense pas forcément. Donc le travail en collectif, c'est toujours... Il y a plus d'idées dans deux têtes ou trois têtes que dans une seule, donc très bien.
1: Par exemple, alors quelles bonnes idées vous avez entendues ce soir ?
6: Notamment sur la partie événementielle, on avait un jeune homme avec nous hein, qui avait, je pense, une dizaine d'années à peine et qui a eu pas mal de très bonnes idées sur créer voilà, des fan zones, créer des ateliers pour la création de fleurs. Enfin voilà, il foisonnait d'idées. Je pense qu'il faut d'ailleurs l'embaucher hein, dans le service événementiel d'Arras.
1: Et vous, il y a une idée qui vous a interpellé ?
5: C'est surtout la végétalisation de la Grand Place. Ça, je trouve que c'est important, surtout à l'heure actuelle. Avec le changement climatique, ça c'est indispensable. Donc, trouver une solution pour que ce soit gai, attractif, mais aussi efficace en termes de fraîcheur.
7: Je m'appelle Sophie Gentil et j'habite rue Albert Ier de Belgique.
8: Alors je m'appelle Guillaume Gentil et j'habite 17 rue Albert Ier de Belgique.
1: Qu'est-ce qui vous a donné envie de participer à cette réunion de consultation d'abord ?
8: Bah, parce qu'on peut donner ses idées pour la ville et... donner ses propres idées pour faire des événements.
7: Oui, alors en plus, moi, je suis urbaniste de formation, donc c'est un domaine que je connais bien. Donc j'avais envie, effectivement, comme quand on a la possibilité d'être concerté, il faut la saisir et pouvoir dire ce que l'on souhaiterait, ce que l'on en pense, et je trouve que c'est particulièrement intéressant.
1: Lyon, tu as eu beaucoup d'idées, non ?
8: Oui, trois. Bah, créer une fan zone sur la Grand Place pour la Coupe du Monde, pour la finale. Et une pour créer ses propres plantes sur la place Victor Hugo le 1er mai au marché aux fleurs. Et une troisième pour créer une mosaïque du Beffroi sur la Grand Place.
1: Ah, ça fait beaucoup d'idées. Alors la question c'est qu'est-ce qu'on fait après de toutes ces idées ? On ne peut pas tout réaliser et en même temps, les consultations à Arras, des fois on est un petit peu déçus. Comment on fait les choses par rapport à ça ?
7: Alors, moi j'ai fait le constat quand même que ces dernières années, il y a un certain nombre d'idées qui ont été prises en compte, notamment au moment de la gestion du marché de Noël. Donc c'est important de voir que concrètement il y a des idées qui sont reprises. Et donc plus on est nombreux à venir proposer nos idées, plus on a de chances qu'elles soient reprises, que la volonté des habitants soit reprise. Puis parfois ça peut amener aussi à modifier légèrement des projets ou la manière dont on communique autour des projets et la manière dont on va développer les étapes. Donc c'est extrêmement important, ça reste très concret et c'est une dynamique très importante.
1: La dernière question, la Grand Place est quand même compliquée parce qu'il y a beaucoup de contraintes. Les gens, bon, on voudrait tous planter des arbres, mais ce n'est pas possible. Alors comment vous voyez les choses par rapport à cette place ?
7: Alors, par exemple, sur le végétal, moi j'ai suggéré qu'il y ait des plantations en pied de façade. Au niveau des arcades, ce n'est pas forcément évident parce qu'il peut y avoir des restrictions de l'ABF ou mais ça créerait des petites fosses, pas des grosses fosses. On sait que Alors l'architecte des bâtiments de France, pardon. Les grosses fosses, on sait que c'est impossible techniquement parce qu'il y a les bofs, parce qu'il y a le parking, etc. Mais peut-être que des petites fosses pour mettre des plantations en pied de façade, nous on l'a fait dans notre rue, ça peut être une possibilité. Et même s'il y a un petit peu de végétal, ça fait baisser la température si tout le monde le fait. Donc c'est une suggestion qu'on a faite. Et après, il y aura forcément des plantations comme ça a été présenté dans des pots type orangerie. Et donc ça, c'est déjà bien.
1: Et toi, un mot peut-être sur la Grand Place ? Qu'est-ce que tu en penses de cette place d'abord ?
8: Une place médiévale qui a été utilisée pour le marché au Moyen-Âge, qui est très connue et qui est devenue plus connue dans les années 2000, je dirais.
1: Et qu'est-ce que tu en penses ? Toi, tu aimes bien cette place ou pas ?
8: Oui, j'aime bien parce qu'on peut s'amuser, il y a des restaurants, il y a des zones pour les enfants comme le carrousel et plein d'autres choses, la grande roue aussi.
3: Après les participantes, on écoute l'une des personnes qui animait l'un des ateliers thématiques.
9: Ah, moi, je suis Rémi Bon, directeur des espaces verts de la nature en ville.
1: Alors, est-ce que vous pouvez nous expliquer un petit peu en quoi consistait votre atelier, vous, ce
9: c'était
1: soir ?
9: C'était un atelier sur la végétalisation de la place, celle qui va arriver avec les travaux. Et on a un peu d'échanges avec les riverains pour savoir un peu comment ils l'imaginaient demain. On a pris le ressenti, on a donné un peu d'informations sur les possibilités techniques de la future Grand Place qui va nous arriver bientôt.
1: Majoritairement, les gens veulent de la nature, veulent de la fraîcheur.
9: Complètement.
1: Et en même temps, c'est compliqué. C'est compliqué
9: pour des raisons techniques, très techniques, parce que la place, c'est très minéral. Et puis en dessous, on a un parking, donc on ne peut pas faire ce qu'on veut. Donc on s'oriente plutôt vers des bacs d'orangerie, comme on a déjà, mais bien mieux. Et voilà, on a échangé sur ces propositions-là.
1: Alors comment vous voyez un petit peu ces séances d'échange ?
9: C'est toujours très intéressant d'échanger avec les Arrageois pour savoir leurs ressentis, leurs attentes, qui partagent les mêmes valeurs finalement que ce qu'on fait au quotidien. Donc c'est plutôt une bonne chose.
3: On termine ce sujet avec à nouveau Stéphane Prince, élu Arrageois en charge du dossier Grand Place. Avec le déménagement du Crédit Agricole qui a une emprise importante, avec aussi le déménagement du cinéma et celui du Foyer Soleil, on lui a demandé si la Grand Place n'était pas aussi à réinventer dans ce qu'elle propose autour.
0: Il y a déjà des projets qui sont déjà en cours de réflexion, voire déjà en cours de... pas dire d'élaboration, mais enfin de mise en place. Le Crédit Agricole va être remplacé, a priori par un établissement hôtelier. Il y a des projets immobiliers aussi. Donc il y a des choses qui ne vont pas rester vides très longtemps. Après, la place doit garder, enfin doit retrouver, parce que comme vous parlez tout à l'heure de parking, ça doit être de nouveau un espace de vie, de rencontre, un espace apaisé. Donc non, le Il y a des choses qui s'en vont, des choses qui vont arriver. Voilà, c'est la société évolue, s'adapte. Il va falloir prendre en compte aussi les contextes climatiques. On le voit ces jours-ci. Que peut-être on ne prenait pas en compte il y a quelques décennies encore. Voilà, la place va s'adapter aussi au changement, va s'adapter aux besoins des gens. Mais on a vraiment envie de faire quelque chose qui soit aussi en cohérence avec la place des héros, qui est un espace qui est maintenant quand même où les gens sont heureux d'y être. Il suffit de s'y balader un soir où il fait un peu de soleil, les terrasses sont remplies, l'ambiance est vraiment bonne. Je pense que la Grand Place va s'instaurer dans cette continuité-là d'un espace social où les gens vont pouvoir passer du bon temps ensemble. Je précise aussi que tous les temps forts festifs de la ville qui se déroulent sur la Grand Place pourront continuer d'y exister. Le marché de Noël, le mondial de la frite, et même pendant les travaux vont s'organiser de telle manière que les temps forts comme ça festifs de la ville pourront quand même être organisés.
1: Je reviens sur le cinéma. Le cinéma, c'est quand même quelque chose d'important dans un centre-ville. Oui. Est-ce qu'il y aura à nouveau un cinéma ou comment ça va se passer ?
0: Alors, il y a un cinéma qui va être installé du côté de Cité Nature, juste à côté de Cité Nature.
1: Ouais. Donc, mais plus grand place alors ?
0: Non, plus grand place.
1: Le Mégarama, ça sera autre chose. Ça pourrait être une assurance ou une banque ou des appartements, quoi.
0: Oui, exactement. Pour l'instant, là, j'ai pas d'infos à vous donner là-dessus, mais effectivement, le Mégarama va disparaître de la Grand Place, va s'installer avec beaucoup plus de salles du côté de Cité Nature et des salles qui seront, on va dire, plus conformes à ce que les gens ont envie de voir. Ce qui évitera aussi, il faut bien le reconnaître, la fuite d'une partie de la population qui aime le cinéma et qui va voir maintenant plus facilement des films à Hénin-Beaumont, voire à Lille, parce que même si, bien évidemment, je suis tout à fait conscient que le Mégarama à Arras, il est inscrit un peu dans une histoire d'Arras. Comme je vous disais tout à l'heure, peut-être qu'une page se tourne, mais les gens auront toujours, et auront de la même manière qu'ils auront plus de place pour se garer sur la Grand Place, ils auront aussi beaucoup plus de confort pour aller voir du site de la place.
1: C'est pas dommage parce que il y avait l'office culturel, il y avait le cinéma, maintenant il n'y a plus d'endroits culturels sur les places.
0: Oui, donc peut-être que l'objectif de cette soirée est peut-être d'en inventer d'autres, et donc on va voir un peu ce que les habitants vont nous proposer.
3: Stéphane Prince, adjoint au maire à la ville d'Arras, adjoint au quartier centre et en charge du dossier Grand Place. Témoignage recueilli lundi 22 juin dernier lors de la consultation du projet de réaménagement de la Grand Place. De consultation, ça aura lieu en septembre. Le début des travaux, c'est en 2027. Fin des travaux prévus en 2031. Le budget, c'est 20 millions d'euros quand même. 29 millions si on inclut le réaménagement du parking souterrain et la création du parking silo en lieu et place de la salle de sport Léo Lagrange. À suivre.
10: On passe maintenant à notre rendez-vous social pour une loi intégrale contre les VSistes. Arrachois appelle à des rassemblements pour les violences sexistes et sexuelles d'Arras aujourd'hui à partir de 19h. On enchaîne avec notre rendez-vous de la saison 2026-2027 du tandem Arras-Douai. Découvrez l'ensemble des spectacles qui composent la programmation au cours d'une soirée riche en images et extraits sonores et vidéos. Et ça se passe demain, mardi 30 juin à 19h30. C'est gratuit sur inscription par téléphone au 09 71 00 56 78 ou par mail à l'adresse suivante billetterie@tandem.email. Info 30, c'est terminé pour aujourd'hui. Prochain rendez-vous avec votre magazine d'info locale dès demain, 7h30, 12h30 et 18h.

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Pendant un moment, nous avons cru que le retard allait se combler alors qu'il se creusait de plus en plus. Mon bol de nouilles refroidissait devant moi pendant que je regardais ce spectacle

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1: 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RFI Midi est présenté par Anne Cantner. Bonjour Anne.
2: Bonjour Emmanuel, bonjour à tous. Le tour de l'actualité dans le monde avec nos correspondants, nos envoyés spéciaux. Des conséquences du tremblement de terre, plus le temps passe et plus l'espoir de retrouver des survivants diminue. D'autant que l'aide, vous entendrez des témoignages dans que le soutien vienne de l'étranger. On se penchera sur celui des États-Unis dans la fabrique du monde dans une dizaine de minutes. Aide officielle de la part d'État ou aide de la diaspora. C'est très dur d'être loin de son pays pendant ce genre de tragédie. Ça fait mal. Mais entre nous, ici, on est une grande famille et notre pays a besoin de nous. Reportage auprès de Vénézuéliens installés au Pérou à écouter juste après 13h temps universel. On retrouvera également à cette heure-là notre correspondante à Caracas. Et avant cela, nous appellerons l'un des responsables de l'ONG Première Urgence Internationale qui est présente sur les lieux de la catastrophe. Entretien dans un peu plus d'une heure.
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2: Au sommaire également l'examen d'une loi controversée qui débute au Sénégal sur un projet de réforme de la Constitution. Nous serons en ligne de Dakar dans Afrique Midi à midi et demi temps universel. Et puis le foot, toujours, bien sûr, et un match très attendu tout à la 16e de finale. Maroc-Pays-Bas est l'occasion déjà de chambrer pas mal parmi les nombreux Marocains installés aux Pays-Bas, le cœur parfois entre deux pays.
4: Il y a un peu de pression et même de la tension, pas vraiment entre les peuples marocains et néerlandais, mais voilà, si les Pays-Bas gagnent ce match, les Marocains ont peur de se faire charrier.
2: Maroc-Pays-Bas, on attend aussi le Brésil. Pas franchement éblouissant pendant la phase de groupe. Face au Japon, détail dans trois quarts d'heure. Voilà, vous avez le programme. Bienvenue.
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2: Et on commence avec le journal. Bonjour Sophie Pouzrat.
5: Bonjour Anne, bonjour à tous.
2: 1450 morts, 50 000 personnes toujours portées disparues, 5 jours après le double séisme très puissant survenu au Venezuela.
5: Les autorités évoquent 189 bâtiments entièrement effondrés et les équipes de secours de plusieurs pays sont sur place pour venir en aide aux habitants et pour tenter de retrouver des survivants dans les décombres, même si l'espoir se réduit à mesure que le temps passe. Les habitants, eux, demandent des comptes aux autorités, ils se sentent abandonnés et estiment que le gouvernement

0: n'a pas réagi comme il aurait dû. Reportage de notre correspondante sur place, Alice Campagnol.
1: Après la stupeur, la colère. À La Guaira, où le séisme a fait le plus de dégâts, les quartiers excentrés, l'aide officielle n'est jamais arrivée. Isabelle est assise devant son immeuble détruit.
2: Pas de policiers, pas de militaires, pas d'ambulance, il n'y a rien. Tout seul à survivre comme nous pouvons, pas non plus de représentants du gouvernement, rien.
1: Accumulation et les altercations se multiplient. Bianca raconte comment elle a dû forcer les secours à intervenir dans les débris de son immeuble.
3: On s'est planté devant les engins de chantier pour qu'ils nous aident. Alors on a pris les clés aux conducteurs, on leur a dit qu'évidemment ce n'était pas leur faute, mais que ce que l'on réclamait c'est qu'ils nous aident à faire tomber des murs, car à la main c'était impossible. Notre haine à nous les gens qui avons perdu quelqu'un, c'est de nous dire que peut-être ils auraient pu être sauvés, ou peut-être pas, on ne le saura jamais.
1: Si hier, 4 jours après le désastre, et malgré la chaleur et la déshydratation, des survivants étaient encore découverts, ils sont malheureusement de moins en moins nombreux, et ce sont désormais en majorité des cadavres qui sont extraits des décombres. Alice Campagnol, Caracas, RFI.
0: Et face à la catastrophe, la Chine annonce qu'elle va envoyer pour 13 millions
4: de jeux géopolitiques entre l'Australie et le Vanuatu.
0: Les deux pays d'Océanie ont signé un vaste pacte économique et sécuritaire et cet accord empêche en militaire étrangère ou Vanuatu. Cela ne plaît pas à Pékin car l'archipel du Pacifique est au cœur des alliés des États-Unis.
4: Après un week-end de tensions et d'échanges de tirs entre les États-Unis et l'Iran, la question d'un retour aux négociations reste en suspens.
0: Malgré un retour au calme, Téhéran dément toute rencontre avec les États-Unis dans les prochains jours, à rebours donc des affirmations de médias américains qui évoquaient une rencontre ce mardi. Des tensions inévitables dans ce contexte des négociations, notamment sur le sujet du très stratégique détroit d'Ormuz, estime Sébastien Boussois, chercheur associé au CNAM et à l'Observatoire géostratégique de Genève.
5: Je pense que pendant les 2 mois qui vont venir, on sera dans un contexte où il y aura des anicroches de cet ordre-là, parce que l'un et l'autre s'inscrivent dans un rapport de force où ils veulent avoir le contrôle. Mmh. On est dans la négociation en Suisse 3 jours par semaine, jusqu'à fin août. Et donc ce genre d'événement arrivera à nouveau, parce qu'on est dans une situation très explosive sur le canal même, parce qu'il faut à la fois libérer les 11 000 marins qui sont là, les je sais plus combien de bateaux qui sont coincés, puis ensuite essayer de créer une forme de fluidité du trafic. Et dans le même temps, cette fluidité est un des éléments majeurs de la négociation qui est en cours. Donc tout ça est totalement chaotique, tout ça est totalement artistique, et donc ce genre de dérapage, à mon avis, fait partie des risques du métier. Les uns et les autres vont aller défendre qu'ils sont dans leur bon droit, alors que ni l'un ni l'autre ne sont dans aucun droit de quoi que ce soit, puisqu'encore une fois, ce sont des eaux internationales et que c'est la libre circulation qui devrait prendre le dessus.
0: Des propos recueillis par Abla Junaidi. Dans ce contexte, ce lundi, l'Iran annonce avoir tenu une réunion avec Oman sur le contrôle du détroit d'Ormuz.
4: C'est une annonce qui ne passe pas inaperçue en Turquie.
0: Celle du gouvernement israélien qui a approuvé ce dimanche à l'unanimité la reconnaissance du génocide des Arméniens sous l'Empire ottoman. Cette décision, qui doit encore être approuvée par le Parlement, intervient dans une période de vives tensions entre Israël et la Turquie. Ankara a dénoncé de façon très ferme cette décision et accuse l'État hébreu de poursuivre des motifs politique. Autre réaction, celle de l'Azerbaïdjan. Bakou se dit préoccupé par cette annonce et estime qu'elle constitue, je cite, une déformation de l'histoire.
4: Au moins 5 morts dans une frappe de missile russe en Ukraine.
0: Une frappe sur la ville de Dnipro dans l'est du pays. Les autorités indiquent aussi qu'une 20aine de personnes ont été blessées. Depuis 4 ans et le début de la guerre en Ukraine, Moscou frappe quasi quotidiennement le territoire et Kiev, de son côté, a intensifié ses tirs de missiles et de drones contre les territoires occupés par la Russie. Et les médiations pour mettre un terme au conflit, elles sont au point mort.
4: Des frappes en Afghanistan aussi la nuit dernière.
0: Le Pakistan a mené des frappes aériennes dans l'est du pays. Elles ont tué 29 combattants afghans selon les forces de sécurité pakistanaises, mais aussi au moins 36 civils. Islamabad assure que ces frappes visaient une faction dissidente des talibans pakistanais. Depuis fin février, le Pakistan mène régulièrement des frappes contre l'Afghanistan, Sarah Krakowicz.
6: Oui, car Islamabad accuse Kaboul d'abriter des talibans pakistanais, ces combattants qui revendiquent des attaques meurtrières au Pakistan. Une justification suffisante pour ces frappes, selon Islamabad. Nous voulons la paix, mais aussi lutter contre le terrorisme, nous assure une source diplomatique pakistanaise. Le gouvernement taliban à Kaboul, lui, rejette ces accusations, assure qu'Islamabad vise des civils. L'ONU dénombre au moins 372 civils afghans tués par ces violences entre janvier et mars 2026.

0: soit les combats les plus meurtriers entre les deux pays depuis 2021, date du retour au pouvoir des talibans. Les relations entre les deux pays sont très tendues depuis. Après une courte trêve en mars pour la fin du ramadan, les attaques ont repris. La frontière entre les deux pays est en grande partie fermée depuis octobre. Elle est source de tensions car empruntée par de nombreux réfugiés afghans. Ils sont plus de 2 millions au Pakistan. Les discussions et les efforts de médiation n'ont abouti à aucune solution durable. Et pendant que le Pakistan poursuit ses frappes sur son voisin, il poursuit aussi son rôle de médiateur de paix au Proche-Orient.
1: Sarah Krakowicz du service international de RFI, merci à vous.
2: 1300 morts imputables à la canicule en Europe.
1: C'est un bilan provisoire de l'Organisation mondiale de la santé. Alors que le continent a enregistré de nouveaux records de chaleur ce dimanche, plus de 41,5 enregistrés en Allemagne, 40,5 en Pologne et au moins 130 millions d'Européens qui devraient connaître des températures à plus de 35 degrés ce lundi. En France, la vague de canicule de chaleur recule, l'alerte orange canicule est levée pour 10 nouveaux départements dont l'Île-de-France, mais elle laisse derrière elle des dégâts sanitaires. Les urgences hospitalières s'attendent à recevoir encore beaucoup de patients cette semaine à cause notamment de l'effet retardement de la chaleur sur les organismes. Et autre conséquence, 20 000 foyers sont toujours privés d'électricité ce lundi, notamment dans le nord du pays, après les violents orages qui ont éclaté à la fin de cette vague de canicule inédite.
2: Et puis un mot de la Coupe du Monde de foot maintenant, c'est terminé pour l'Afrique du Sud.
1: Les Bafana Bafana se sont inclinés face au Canada 1-0 en 16e de finale de ce mondial. Ce lundi, au programme, le Brésil qui dispute un match face au Japon à Houston, l'une des plus belles affiches du jour. Les Brésiliens qui ont négocié leur premier tour sans embûche, ils partent favoris contre les Japonais. Frédéric Suto.
3: Le Brésil a mis à profit ses trois matchs du premier tour pour monter en puissance. Là où le nul concédé au Maroc d'entrée était inquiétant, les deux rencontres suivantes face à Haïti et l'Écosse ont permis à l'équipe de faire le plein de confiance. Deux fois 3-0, Vinicius et Paqueta de plus en plus complices, Neymar qui est entré quelques minutes, tous les clignotants sont au vert à l'heure d'affronter le Japon, le sélectionneur Carlo Ancelotti.
4: On progresse, c'est vrai, mais là, on entre dans la phase à élimination directe. Il va falloir être très fort, mentalement, physiquement. La question n'est pas de savoir si on peut gagner la Coupe du Monde. Il faut juste continuer d'avancer dans le tableau.
3: L'équipe japonaise en face aura des arguments. Elle non plus n'a pas perdu un match au premier tour. Dans un style toujours spectaculaire, plein d'énergie, le capitaine et défenseur de la sélection brésilienne, Marquinhos, se méfie.
5: C'est une équipe très forte collectivement. La plupart de leurs joueurs évoluent dans les grands clubs. Ils sont très disciplinés, on les respecte beaucoup, mais nous, on veut continuer notre route.
3: Brésil-Japon, les deux équipes se sont déjà affrontées à une reprise en Coupe du Monde en 2006. Le Brésil l'avait emporté 4-1. Frédéric Suto, Philadelphie, RFI.
1: Frédéric Suto et Brésil, Japon, ça sera à Houston ce lundi, un match à vivre en direct sur le site de RFI à partir de 17h temps universel, mais aussi deux autres 16e de finale au programme de cette journée. L'Allemagne fera face au Paraguay, le Maroc rencontre les Pays-Bas, match prévu à 1h en temps universel, dans la nuit de lundi à mardi. Autant dire, Anne, que si vous voulez le regarder, il faudra vous coucher très tard ou vous lever très tôt au choix.
2: Et vraiment, j'en rêve. Merci Sophie Pouzrat. La Fabrique du Monde, tout de suite. Guillaume Nodin, vous nous parlez aujourd'hui du Venezuela. On le disait dans le journal, 5 jours après le très violent tremblement de terre près de Caracas, on déplore plus de 1450 morts, 50 000 disparus, des quartiers entiers sont détruits. L'aide commence à arriver de pays étrangers et il y en a un, Guillaume en particulier, qui est scruté de près. C'est l'aide qui provient des États-Unis.
6: Oui, parce que depuis l'enlèvement de Nicolas Maduro en janvier, les États-Unis ont de fait pris la direction du pays par la force et la menace de recommencer est toujours là si jamais les dirigeants actuels ne sont pas assez dociles, ce qu'ils ont manifestement bien intégré. Pourtant, dans les circonférents, les États-Unis sont prêts, disposés et capables d'apporter leur aide, écrit-il.

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3: Bonjour à toutes et à tous. Bienvenue sur WRS 62, la radio des collégiens du Pas-de-Calais. Au micro, l'équipe de la web radio du collège Blaise Pascal de Longnes.
4: Aujourd'hui, on s'attaque à un sujet qui nous concerne tous, qui remplit nos armoires mais pollue la planète, le gaspillage vestimentaire.
5: Chaque année, des tonnes de vêtements sont jetés, parfois après avoir été portés seulement quelques fois. Mais au fait, c'est quoi exactement le gaspillage vestimentaire ?
4: On commence justement par une chronique pour mieux comprendre ce phénomène et l'impact de la fast fashion.
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6: Bonjour à toutes et à tous.
7: Quand on parle de gaspillage, on pense souvent à la nourriture.
8: Le pain que l'on jette, les yaourts périmés, les restes oubliés dans le frigo.
6: Mais aujourd'hui, on va parler d'un autre gaspillage que l'on oublie souvent.
7: Le gaspillage de nos vêtements. Le gaspillage vestimentaire.
8: Si l'industrie alimentaire est pointée du doigt, l'industrie de la mode est la deuxième plus polluante au monde juste après le pétrole.
5: Nos t-shirts, nos jeans, nos baskets, comme la nourriture, ils demandent de l'eau, de l'énergie et du travail pour être fabriqués. Et pourtant, ils sont parfois portés seulement quelques fois avant d'être oubliés ou jetés. Alors, pourquoi gaspille-t-on autant de nos vêtements en France ?
9: Et surtout, comment peut-on agir ? C'est ce qu'on va découvrir tout de suite dans notre chronique.
7: Pour bien comprendre le gaspillage vestimentaire, parlons chiffres. Et vous allez voir, il donne le vertige.
5: En France, chaque personne achète en moyenne 9,5 kg de vêtements et de chaussures par an, soit environ 40 pièces. Ça fait presque un nouveau vêtement chaque semaine.
7: Mais le problème, c'est que beaucoup ne sont presque jamais portés. On estime qu'un vêtement sur trois reste au fond du placard ou est très peu utilisé.
5: Résultat, chaque année, plus de 700 000 tonnes de vêtements et de textiles sont jetés en France, soit l'équivalent de 70 tours Eiffel.
10: Wow !
5: Et même quand on fait un effort, ce n'est pas toujours suffisant. Seulement, une partie des vêtements jetés est recyclée ou réutilisée.
7: Le reste peut être brûlé ou enfoui, ce qui pollue l'air, les sols et la planète.
5: Et comme pour le gaspillage alimentaire, ce gaspillage représente aussi un énorme gaspillage de ressources. Par exemple, fabriquer un seul t-shirt en coton peut nécessiter plus de 2000 litres d'eau. Et pour un jean, on grimpe à 7000 ou 10 000 litres.
7: Alors quand un vêtement est jeté après quelques utilisations, c'est toute cette eau qui est gaspillée aussi.
6: La bonne nouvelle, c'est que comme pour la nourriture,
5: on peut tous agir à notre niveau. Avant d'acheter un vêtement, on peut se poser une question simple. Est-ce que je vais vraiment le porter ?
8: On peut aussi donner ou recycler. Si c'est trop petit, on donne à des associations. Si c'est troué ou immettable, on le dépose dans les bornes de collecte pour que les fibres soient réutilisées comme isolant pour les maisons ou pour fabriquer de
7: nouveaux. Acheter d'occasion. Les friperies, les applications de seconde main ou les bourses de vêtements entre amis. C'est stylé, unique et beaucoup moins cher.
6: Un plus de respect pour la planète.
9: Alors, prêt à relever le défi et à faire le tri dans vos placards ?
5: Comme pour le gaspillage alimentaire, chaque petit geste compte. Changer nos habitudes aujourd'hui, c'est protéger demain.
3: À très bientôt sur nos ondes.
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3: Merci pour ces explications. On comprend mieux l'ampleur du problème. Et les chiffres sont impressionnants.
4: Mais est-ce qu'on a conscience de tout ça quand on fait le magasin ? On a voulu savoir ce qu'il en est dans notre collège. Micro en main, direction la cour de récréation.
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4: Bonjour, quel est ton prénom et quel âge as-tu ?
11: Bonjour, je m'appelle Elina de Cuiper, j'ai 10 ans, bientôt 11.
4: Où achètes-tu tes vêtements ?
11: J'achète mes vêtements d'occasion à Emmaüs.
4: As-tu déjà acheté des vêtements d'occasion ou de seconde main ?
11: Souvent c'est moins cher et comme maman et tout ça, ils ont plusieurs enfants, c'est plus cher à acheter et du coup ils préfèrent faire de seconde main.
4: As-tu déjà acheté un vêtement que tu n'as presque jamais porté? Si oui, pourquoi?
11: Oui, c'était pendant un Noël ou un anniversaire, on me l'avait pas montré avant et j'aimais pas trop, du coup je l'ai pas souvent porté.
4: Pour toi, c'est quoi le gaspillage vestimentaire?
11: C'est qu'on achète quelque chose mais qu'on le met jamais, donc on finit par le mettre à la poubelle.
4: Acheter d'occasion sur des plateformes comme Vinted ou en friperie, est-ce que cela t'arrive? Si oui, pourquoi?
11: Non.
4: Si demain on ferme tous les magasins de vêtements neufs, tu fais comment pour t'habiller?
11: Ça changerait pas beaucoup. Comme j'achète souvent des vêtements d'occasion, ça va pas me changer de grand chose.
4: À ton avis, combien de litres d'eau faut-il pour fabriquer un jean?
11: Alors là, 1000?
4: Environ 7000 à 10 000 litres d'eau, soit l'équivalent de 285 douches. Bonne journée, au revoir.
7: Bonjour, quel est ton prénom et quel âge as-tu?
0: 11 ans.
7: Où achètes-tu tes vêtements?
0: Je les achète dans des grandes marques comme Intersport, Nike, Adidas.
7: As-tu déjà acheté des vêtements d'occasion ou de seconde main? Pourquoi?
0: Non, je n'achète pas de vêtements de seconde main parce que j'aime pas quand c'est porté, quand c'est déjà porté.
7: As-tu déjà acheté un vêtement que tu n'as presque jamais porté?
0: Non, parce que ça sert à rien d'acheter des choses parce qu'il y a des gens dans le besoin qui en ont vraiment besoin plus que nous.
7: Pour toi, c'est quoi le gaspillage vestimentaire?
0: Comme je viens de le dire, c'est de prendre des vêtements sans les porter.
7: Vinted ou en friperie, est-ce que cela t'arrive?
0: Oui, ça m'arrive, mais j'essaie de regarder si c'est neuf. Si c'est pas neuf, je prends pas parce que j'aime pas.
7: Si demain on ferme tous les magasins de vêtements neufs, tu fais comment pour t'habiller?
0: J'achète d'occasion et comme j'ai dit, je cherche.
7: À ton avis, combien de litres d'eau faut-il pour fabriquer un jean?
0: 500 à 400.
7: Il fait environ 7000 à 10 000 litres, soit l'équivalent de 285 douches. Merci, bonne journée.
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1: Merci à tous ceux qui ont participé. On voit qu'il y a des habitudes très différentes et parfois des prises de conscience.
2: Quand on ne veut plus d'un vêtement, on peut le donner. On entend souvent parler de recyclage. Mais concrètement, que devient-il vraiment après la borne de collecte ?
3: Pour le découvrir, nous sommes allés en reportage chez Odoterie à Saint-Martin-et-Tatinghem, une structure locale engagée qui donne une seconde vie au textile tout en accompagnant des personnes en réinsertion.
4: Donc moi c'est Maureen, je suis conseillère en insertion socio-professionnelle chez Odoterie depuis un petit peu plus d'un an.
5: Moi je suis Aurélie, je suis conseillère en insertion professionnelle et encadrante sociale depuis 4 ans.
6: En quoi consiste votre métier ?
4: Donc notre métier consiste à aider les personnes qui ont des difficultés à trouver un emploi ou une formation. Donc on les accompagne au quotidien pour qu'elles puissent construire leur projet professionnel et reprendre confiance en elles.
7: Pourquoi avez-vous choisi de travailler dans ces structures ?
5: Parce que j'aime aider les personnes et me sentir utile.
6: Quelles sont vos missions au quotidien ?
4: Donc on peut aider les salariés à chercher un métier, à faire un CV, à trouver des formations ou encore à les préparer aux entretiens d'embauche. Le tout, c'est d'accompagner ces personnes aussi qui ont parfois eu des difficultés, donc des problématiques scolaires, personnelles ou qui sont actuellement au chômage.
6: En quoi consiste l'association Odoterie ?
5: Donc certaines personnes traversent des difficultés à certains moments de leur vie, perte d'emploi, perte d'argent, séparation, et notre association est là pour les aider à s'en sortir.
7: Comment est-elle née ?
5: L'association Odoterie a été créée en 2007 par l'association Emmaüs. Le but était d'aider les personnes en grande difficulté.
7: Comment fonctionne-t-elle ?
4: Donc l'association, elle fonctionne par 3 ateliers. Donc on va avoir un atelier sur le textile, sur le carton, le plastique et sur la couture. Donc on propose un travail aux personnes et on les accompagne sur le côté pour les aider à trouver une formation ou un emploi.
2: Combien êtes-vous de salariés chez Odoterie ? Y a-t-il des bénévoles ? Et si oui, combien ?
5: En moyenne, nous sommes 60 salariés sur site. Et oui, nous avons des bénévoles au nombre de 17.
2: Combien recevez-vous de textiles par jour ?
4: Donc on reçoit un camion par jour, entre 12 et 15 tonnes de textiles.
2: Remarquez-vous une baisse de la qualité des vêtements au fil des années avec l'essor de la fast fashion ?
5: Donc chaque année, nous trions 3000 tonnes de textiles. Aujourd'hui, avec la fast fashion, les vêtements sont produits très vite, à très bas prix. Cela entraîne souvent une baisse et la qualité des matières. Nous constatons au quotidien que les vêtements que nous recevons sont plus fragiles, plus fins et s'abîment plus rapidement qu'avant. Le renouvellement fréquent des collections pousse à consommer davantage, mais pas forcément mieux. De plus, avec le développement des plateformes de seconde main comme Vinted, les vêtements de meilleure qualité sont souvent revendus en ligne, ce qui réduit la qualité moyenne des dons que nous recevons. Cela complique notre travail de tri et diminue la part de vêtements réellement utilisables.
7: Quel pourcentage de vêtements que vous recevez est réellement revendable en l'état ?
4: Donc en moyenne, on a 50% qui est réutilisé en seconde main.
2: Que deviennent les vêtements qui sont trop abîmés pour être portés ?
4: Donc quand ils vont être trop abîmés, ils vont être recyclés. Donc par exemple, les vieux jeans sont transformés en métis, un isolant textile. On a les vêtements en coton qui seront découpés en chiffon d'essuyage pour les garagistes. Les vieux pulls en laine qui seront eux transformés en moquettes. Et tout ce qui est textile en polyester, hein, donc par exemple le vieux t-shirt de foot, les KOE, eux vont être fondus et transformés en CSR, donc combustible solide recyclé, pour être revendus aux cimenteries.
2: Avez-vous des partenariats avec d'autres entreprises pour recycler ces matières ?
5: Oui, principalement avec le Relais et nouvellement avec La Vie est Belt, où c'est du recyclage de draps pour en faire des caleçons.
6: Faites-vous des actions ponctuelles en lien avec le gaspillage vestimentaire ?
4: Alors on propose des actions de sensibilisation, donc en proposant régulièrement des visites de sites, des actions en lien aussi avec le centre de formation là-haut, ou encore on participe à différents événements, donc par exemple Arx Expose, la fête du pain ou Popcorn.
2: Si vous aviez un conseil ou un message à donner aux gens qui veulent réduire leur consommation de textiles, ce serait lequel ?
5: Le conseil que je peux vous donner, si vous avez des vêtements que vous ne mettez plus, vous pouvez les déposer chez nous pour leur donner une seconde vie. Donc soit dans nos établissements rue de la Croix-Pèlerine à Saint-Martin-les-Tatinghem ou dans notre chiffonnerie située à Arc, rue Adrien d'Anvers. Car le textile peut avoir mille et une vies.
2: Merci beaucoup de nous avoir accordé cette interview et de nous avoir fait découvrir les coulisses de cette belle structure.
5: Merci à vous.
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1: Trier, donner, recycler, ce sont déjà des très bons réflexes. Mais attention, ce n'est pas qu'un geste écologique. C'est aussi un vrai défi au quotidien. Et pour le relever, une solution fait de plus en plus d'adeptes, la seconde main. Alors, il y a bien sûr les applis comme Vinted. Mais il y a aussi, et surtout, de plus en plus de boutiques.
2: On vous a déjà parlé du super travail d'Eau-de-Tri et de la chiffonnerie à Arc, mais sachez que d'autres initiatives de ce type se développent aussi dans le coin.
1: Justement, direction le centre-ville de Saint-Omer.
2: Nous sommes rue Louis Martel et nous allons découvrir il y a un peu plus de 2 ans. Elle s'appelle Rambobine et c'est Oksana qui va nous emmener dans son univers et nous parler mode et seconde main. On rentre, c'est parti.
3: Bonjour.
4: Oh,
5: c'est trop beau.
4: Les couleurs.
3: Les LED et tout. Les petits tableaux.
6: Bonjour. Merci de nous accueillir dans votre boutique. Pouvez-vous vous présenter en quelques mots, s'il vous plaît?
7: Oksana Cardon, j'ai 25 ans et je suis la créatrice de Rambobine Friperie.
2: Comment avez-vous eu le soutien de vos proches?
7: Alors, il faut savoir que moi, je fais des brocantes depuis que je suis toute petite. Ma famille, elle m'a emmenée en brocante pour aller chiner des pièces. Donc, la seconde main, ça a toujours été une évidence pour moi. C'est vite devenu une passion et j'ai voulu, en fait, au travers de la boutique, partager cette passion avec un maximum de monde. Et donc, oui, j'ai eu le soutien de mes proches parce que...

0: C'est en fait une affaire de famille, d'aller chiner en brocante, tout ça.
1: Depuis combien de temps tenez-vous cette boutique à Saint-Omer ?
0: Alors, j'ai ouvert en décembre 2023, donc ça fait bientôt 2 ans et demi que j'ai ouvert ma boutique. Au début, j'étais rue des Épeillés à Saint-Omer. J'ai tenu 6 mois dans cette boutique. Après, je suis partie dans le centre-ville parce que je voulais avoir un peu plus être au cœur de la ville et avoir une boutique un peu plus grande. Donc, ça fait maintenant 2 ans que je suis dans cette boutique ici, rue Louis Martel.
2: Pour ceux qui ne connaissent pas, pouvez-vous expliquer simplement ce qu'est une friperie ?
0: Alors, une friperie, c'est une boutique de vêtements de seconde main. Donc, ce sont des articles qui ont déjà été portés. Vous pouvez me... Aussi, ça peut être vu comme la caverne d'Ali Baba. C'est une grande boutique où vous trouvez un peu tout ce que vous voulez, des pièces uniques et originales.
1: Pourquoi avoir choisi ce nom, Rembobine ?
0: Alors, j'ai longtemps cherché un nom qui pourrait faire sens et dont on pourrait se dire, ah bah ça, c'est directement une friperie. Rembobine, on retrouve le côté de retour en arrière, ça fait référence à la cassette. La cassette, on retourne en arrière, on recycle les vêtements, ça crée une boucle, donc en lien avec la mode de seconde main, la mode circulaire. C'est aussi un mot vintage qu'on n'utilise plus beaucoup. Et on a aussi une petite référence au textile avec la bobine de couture.
2: Que trouve-t-on ici ? À qui s'adressent les vêtements que vous proposez ?
0: Alors, on trouve un peu de tout ici. On a des vêtements pour hommes, pour femmes, des accessoires, des chaussures, des sacs à main, des bijoux. Il y a un peu de tout pour s'habiller. Ça s'adresse à... toute une clientèle, bon, on va partir des tailles 32 jusqu'aux tailles 50, donc ça regroupe une grande clientèle, hommes et femmes, de tout style, parce qu'on a à la fois des pièces vintage, des pièces tendance ou des pièces style années 2000. Donc vraiment, il y a pour tous les goûts et pour tous les styles.
1: Est-ce que vous pouvez nous montrer quelques pièces ?
0: Oui, bien sûr. Allons-y, on va faire un petit tour de la boutique. Alors... comme j'avais dit, il y a un peu tous les styles. Donc, par exemple, on a cette combinaison léopard ultra tendance. J'ai également des jeans Levi's, donc des intemporels. Mais aussi, on a plein d'autres petits accessoires. Donc, des bijoux à 4 euros, des accessoires pour les cheveux qui ont été faits avec du tissu recyclé. Et également des articles pour hommes, des chemises, des petits bermudas. Donc, je fais par saison. Donc là, en ce moment, on est sur de la collection printemps-été.
2: Concrètement, comment ça fonctionne ? Est-ce que ce sont des dons, des achats ?
0: Alors, toutes les pièces, c'est des pièces que j'ai achetées. Comme je vous avais dit, ma grande passion, c'est de faire les brocantes. Donc, j'ai voulu vraiment garder ce concept en boutique. Donc, en grande partie, je vais chiner moi-même les pièces dans les brocantes, les villes maisons, tout ça, un peu partout dans la région. Mais en parallèle, je propose aussi du dépôt. Donc, j'ai des clientes qui viennent déposer leurs affaires. Et en échange, elles ont un bon d'achat à dépenser en boutique.
1: Est-ce que vous passez beaucoup de temps à trier et à choisir les vêtements ?
0: Oui, je passe énormément de temps à trier, choisir les vêtements, sélectionner. Donc tout ça se fait en amont, un peu dans l'ombre de la boutique quand je vais chiner. Donc ça prend énormément de temps. Souvent c'est le week-end où je sélectionne pièce par pièce en fonction de la tendance actuelle, de surtout ce que les clientes veulent. Donc j'écoute vraiment les besoins de la clientèle et j'essaie de cibler mes choix et ma sélection par rapport à ça. Mais c'est aussi toute la partie dépôt. Donc comme j'ai plusieurs dépôts par jour en boutique, je passe beaucoup de temps à trier, sélectionner. Oui.
2: À quoi ressemble une journée type pour vous ?
0: Alors une journée type en boutique, c'est j'arrive. Souvent je fais un petit peu de ménage en boutique, un petit coup de balai. Je remets en place les articles par couleur. Ensuite, bien sûr, j'accueille les clientes, je leur donne des conseils. J'ai la partie dépôt, donc plusieurs dépôts par jour, comme je vous l'ai dit. Et c'est aussi... je passe beaucoup de temps pour la communication. Donc, je suis pas mal sur les réseaux sociaux. Je trouve ça important dans une friperie parce que chaque pièce est unique. J'ai des dizaines de nouveautés par jour. Donc, j'aime bien montrer les nouveautés à mes clientes. Donc, tous les jours, je mets une petite story. Je fais pas mal de publications aussi pour donner envie aux gens de... découvrir la boutique.
1: Comment fixez-vous les prix d'un vêtement déjà porté ?
0: Alors, les prix, ça va dépendre de la marque, du type de vêtement. Si c'est un jean, une robe, un manteau, ça va pas être les mêmes prix. J'essaie de me positionner à moins 50% par rapport au prix du neuf. Donc, je regarde un peu les prix en boutique traditionnelle neuf et je fais moins 50%. Après, il y a certaines pièces, vraiment, en fonction de la marque, qui vont coûter un peu plus cher, mais vraiment, ça reste des prix dérisoires par rapport aux magasins traditionnels.
2: D'où viennent vos clients ?
0: Alors, ma clientèle vient principalement de l'Audomarois. C'est une clientèle de proximité, principalement.
1: Travaillez-vous seul ou en équipe ?
0: Alors, je travaille seule, j'ai ouvert ma boutique seule, c'est un projet vraiment qui me tenait à cœur. Après, il y a quelques personnes qui restent dans l'ombre, il y a ma mère qui m'aide beaucoup. Par exemple, elle vient avec moi le week-end en brocante. Mais sinon, principalement, je suis seule. Il y a aussi ma soeur qui vient m'aider de temps en temps pour faire des petites vidéos pour mes réseaux sociaux.
2: Quels sont les avantages d'acheter en friperie plutôt que dans les grandes enseignes ?
0: Alors, il y a énormément d'avantages à acheter en friperie, notamment pour créer son vrai style. C'est vrai que dans les boutiques traditionnelles, on retrouve souvent les mêmes vêtements, ça reste un style qu'on repère un peu partout, tandis que la friperie, ça permet de vraiment développer son style. C'est aussi beaucoup moins cher. On peut se permettre d'acheter des marques qu'on ne pourrait pas financièrement s'acheter. Par exemple, là, en ce moment, j'ai une chemise homme Yves Saint Laurent à peine 60 euros, alors que ça coûte vraiment énormément. Donc ça permet de rendre la mode accessible, de vraiment affirmer sa personnalité au travers de son look. Et bien sûr, c'est aussi l'impact positif derrière l'achat en friperie, c'est la seconde main, c'est un geste pour l'écologie, et oui, c'est un geste écologique.
1: Est-ce qu'on peut être stylé en achetant la seconde main ?
0: Alors oui, c'est une évidence, on est stylé en achetant de la seconde main, parce qu'on a le choix de créer son propre look. C'est à la fois, comme je l'ai dit, affirmer sa personnalité, faire des mélanges avec des pièces originales, et c'est aussi super stylé de faire attention à sa planète, donc c'est important de consommer responsable, et c'est stylé de s'habiller en friperie.
2: Faites-vous des actions pour lutter contre le gaspillage vestimentaire ?
0: Alors déjà, oui, au travers de la boutique, tous les vêtements qu'on retrouve ici, c'est des vêtements qui ne sont pas jetés, où on va leur donner une deuxième vie, on va leur redonner de la valeur. Et donc c'est super important, c'est ce que vraiment j'ai voulu partager avec cette boutique, à mon échelle, contribuer à réduire notre impact sur l'environnement. Et aussi tous les vêtements qui ont du mal à se vendre, moi j'en fais des dons à des associations. Et enfin, comme j'ai chiné, parfois j'oublie, je ne fais pas attention, il y a des petites taches, des petits trous que je n'arrive pas à ravoir. Bah, je réutilise le tissu pour en faire des accessoires de mode, que ce soit des bandeaux, des chouchous. Donc il y a aussi un travail d'upcycling derrière, de couture, pour toujours revaloriser le textile.
2: Quel est votre regard sur la fast fashion et les plateformes en ligne ?
0: Alors, la fast fashion, bah, comme le nom l'indique, c'est une mode éphémère et jetable. Ça incite à consommer toujours plus, d'acheter sans trop réfléchir, parce que les prix de la fast fashion sont aussi peu... Enfin, ils sont pas élevés. Du coup, on achète sans vraiment réfléchir à son propre achat. Et donc, bon, je suis contre la fast fashion. Concernant les plateformes en ligne, ça dépend desquelles. On a les plateformes en ligne de seconde main comme Vinted, qui a permis de démocratiser la seconde main. Donc, je trouve ça positif. Mais si on parle des plateformes en ligne comme les sites marchands comme Shein, tout ça, ça fait un peu peur, parce qu'ils sortent des milliers d'articles à la seconde. Et donc, derrière, il y a tout le coût social et environnemental qu'on ne voit pas forcément dans ces prix ridicules. Et donc, je suis relativement contre la fast fashion. Après, on retrouve de la fast fashion en boutique, on retrouve du Zara, du Mango, mais c'est important de tout le temps réfléchir à pourquoi on achète l'article et est-ce qu'on en a vraiment besoin.
1: Travaillez-vous avec des partenaires ou des acteurs locaux ?
0: Oui, comme je l'ai dit, je fais des dons à des associations, notamment à la Croix-Rouge, qui ont leur petite boutique aussi de vêtements de seconde main. Donc les articles qui mettent du temps à vendre, je leur donne. Et je fais aussi pas mal d'événements autour de la mode circulaire. Notamment, j'ai organisé un vide-dressing en décembre à la Barcarolle, c'est le théâtre de Saint-Omer, et où j'ai fait appel à Audotri, que vous avez notamment interviewé, qui avait leur stand. Ils ont pu sensibiliser à leurs actions, tout ça. Donc j'aime bien réunir les acteurs qui sont engagés dans la mode circulaire au travers d'événements.
2: On connaît déjà la réponse, mais est-ce qu'on peut vous suivre sur les réseaux sociaux ?
0: Oui, avec grand plaisir. J'essaie d'être active et de poster régulièrement les nouveautés, de faire des petites vidéos rigolotes. Donc avec grand plaisir, vous pouvez me suivre sur Facebook, Instagram, TikTok.
1: Avez-vous d'autres boutiques ou seulement celle de Saint-Omer ?
0: J'ai que celle de Saint-Omer, rue Louis Martel.
2: Avez-vous des projets pour agrandir ou développer votre activité ?
0: Quand on se lance dans l'entrepreneuriat, on a beaucoup, beaucoup d'idées à la seconde. Tous les jours, j'ai des nouvelles idées pour la boutique. Je réfléchis à agrandir la boutique. Je n'ai pas encore de projet concret. Mais ce qui est important aussi, c'est de toujours innover quand on a une boutique. C'est d'écouter ses clientes. Et donc, ça peut passer par des petites choses, adapter un peu plus les articles qu'on propose. Donc, j'ai toujours des projets, ouais.
1: Pourquoi la seconde main est-elle importante pour la planète ?
0: Alors, il faut savoir que l'industrie textile est l'une des industries les plus polluantes du monde. Que pour créer un jean, on utilise des litres et des litres d'eau. Donc, c'est important de réfléchir à son acte d'achat, à réfléchir à ce qu'on veut transmettre au travers de notre style. Et la seconde main, c'est un moyen assez simple de contribuer à notre échelle à réduire l'impact de cette industrie qui pollue toute la planète et qui a aussi un coût social quand on voit les conditions de travail dans lesquelles les gens travaillent dans les fabriques. Donc la seconde main, c'est important pour la planète et ça permet de prolonger la durée de vie d'un vêtement avant qu'il soit jeté et qu'il envahisse des pays comme en Afrique où on voit des déserts de textiles. On se dit, il est important de faire attention à notre consommation.
2: Pour finir, quel message aimeriez-vous faire passer aux jeunes qui nous écoutent ?
0: Je pense que les jeunes ont conscience de plus en plus de l'impact de leur consommation sur l'environnement. Et moi, j'ai énormément de jeunes qui viennent en boutique. Et j'ai aussi des parents qui viennent parce que les jeunes consomment de la seconde main. Donc pour moi, il y a un espoir vraiment derrière notre génération à consommer mieux, à Et il faut savoir aussi, il faut enlever cette image négative de la seconde main où c'est des pièces vintage, plus à la mode, parce qu'on retrouve des vêtements ultra tendance, ultra fashion. Et notamment, quand on regarde nos influenceurs maintenant qu'on suit sur les réseaux sociaux, ils promeuvent cette consommation dans les friperies, ils nous montrent leurs vêtements qu'ils ont trouvés en friperie, et c'est les gens les plus stylés qui s'achètent, qui s'habillent en seconde main. Donc il y a de l'espoir, je pense, chez les jeunes. Si ils réfléchissent bien à comment consommer et c'est grâce aussi aux friperies qui se développent qu'on va permettre aux jeunes de consommer mieux et pas aller à la facilité avec les plateformes chinoises.
1: Merci beaucoup pour votre accueil et pour vos réponses.
0: Merci à vous de vous intéresser à la seconde main et d'être venu dans ma boutique.
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4: 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Acheter d'occasion, c'est finalement une solution simple pour la planète.
5: Et pour notre porte-monnaie.
6: D'ailleurs, tout cela nous a donné une idée.
4: Et si nous aussi, on passait à l'action ?
7: Avec Madame Delru, notre professeur documentaliste, nous réfléchissons à la mise en place d'un dressing solidaire ici même dans notre collège.
8: Le concept, c'est le troc. On donne, on échange et on se fait plaisir sans gaspiller. C'est du shopping 100% gratuit et écolo.
1: Bonjour Madame Delru.
9: Bonjour.
1: Pouvez-vous nous raconter comment est née cette idée de dressing solidaire au collège ?
9: En fait, ce projet est né d'un double constat. D'abord, c'est une réalité très concrète que l'on voit au collège. Chaque année, les élèves oublient énormément de vêtements, que ce soit des vestes, des pulls, des bonnets, même des baskets. Et ces affaires, en fait, s'accumulent et personne ne vient jamais les réclamer. Donc avec ma collègue CPE, Madame Clément, nous nous sommes dit qu'il était vraiment dommage de les laisser s'entasser dans une pièce alors qu'ils pourraient servir à d'autres. Et ensuite, le véritable déclic est venu cette année, grâce au travail mené avec les élèves de la Web Radio, dans le cadre du projet WRS 62. Donc en enquêtant sur le gaspillage vestimentaire, nous avons pris conscience que l'on pouvait agir à notre échelle pour la planète. Donc ce dressing va permettre de donner une seconde vie donc à ces vêtements perdus, ainsi qu'à ceux qui dorment dans nos armoires. Ça sera une belle façon de sensibiliser les élèves au recyclage, à l'écologie, mais aussi au partage et à la solidarité.
1: On imagine que cela demande pas mal d'organisation. Quand est-ce que ce dressing va ouvrir ses portes ?
9: Alors les détails et les modalités restent encore à définir, mais notre objectif est de lancer officiellement le projet à la rentrée de septembre 2026. Donc cela nous laisse le temps de bien préparer le projet en amont, d'impliquer les élèves et de communiquer autour de cette initiative. Les premières semaines serviront à trier les vêtements oubliés, à organiser la collecte et à aménager le local. Nous espérons que le dressing sera pleinement accessible avant les vacances d'automne.
10: Est-ce que tous les élèves peuvent y participer ?
9: Alors oui, absolument. Tous les élèves sont invités à participer. Donc que ce soit pour donner des vêtements, pour aider à organiser le lieu, ou simplement pour y venir dénicher de nouvelles affaires. Donc, avec Madame Clément, ma collègue, nous souhaitons impliquer en plus de vous l'équipe des élèves de la Web Radio, donc les élèves qui sont membres du CVC, du Conseil de vie collégienne, et les éco-délégués. Donc, des collègues sont également partants pour accompagner cette initiative. C'est un projet fait par et pour les élèves, et chacun pourra y trouver sa place.
10: Concrètement, quels sont les grands objectifs de ce dressing ? À quoi va-t-il servir ?
9: Ce dressing solidaire servira à plusieurs choses. Alors d'abord, comme je l'ai déjà dit, donc donner une seconde vie aux vêtements pour éviter la surconsommation. Et on voudrait rendre la seconde main tendance chez les collégiens. Ensuite, à permettre à chacun de renouveler sa garde-robe gratuitement, facilement et sans aucun complexe. Et aussi, pourquoi pas, à devenir un lieu d'échange pour discuter de mode responsable et de consommation durable. C'est une manière de lutter contre le gaspillage.
10: Que peut-on y ramener ?
9: Alors on peut ramener de tout, des hauts, des bas, des vestes, des vêtements de sport, mais aussi des accessoires comme des sacs ou des écharpes. La seule règle d'or, c'est que tout doit être propre, en bon état et bien sûr adapté à des collégiens. On veut proposer des choses de qualité pour que ça plaise aux élèves.
10: Une dernière question. Si certains vêtements apportés sont trop abîmés ou tachés, qu'allez-vous en faire ? Ils partent à la poubelle ?
9: Alors là, non, surtout pas. Rien ne se perd. Si certains vêtements sont trop abîmés ou tachés pour le dressing, nous prévoyons de les donner à l'association de recyclage textile Odotri, donc à Saint-Martin-les-Tintinguem. Nous avons eu la chance de visiter leurs locaux il y a quelques semaines, donc ils s'occuperont de valoriser le tissu pour ne rien gaspiller.
10: Merci beaucoup pour toutes ces précisions et bonne chance pour la mise en place de ce dressing solidaire.
9: Merci à vous et bravo pour votre travail et votre investissement au sein de la Web Radio du Collège Blaise Pascal et on compte sur vous pour continuer à faire passer le message.
3: Aujourd'hui, on a compris une chose essentielle. Nos vêtements ont une histoire et surtout un impact.
10: De la fast fashion au recyclage, en passant par la seconde main, chaque choix compte.
11: Et surtout, on a découvert qu'avant de jeter, il existe plein d'alternatives. Donner, réparer, échanger ou réutiliser.
3: Avec notre projet de dressing solidaire au collège, nous aussi on a envie de s'engager, de se mobiliser concrètement pour notre planète.
10: Parce que consommer autrement, ça commence ici et maintenant.
11: Un grand merci à nos invités pour leur témoignage et leur engagement.
3: Merci aussi à toute l'équipe technique, au département, à la Fédération des radios associatives du Nord de la France.
10: Et à Mickaël de Banquise FM de nous avoir accompagnés dans cette belle aventure.
11: Et merci à vous, chers auditeurs, de nous avoir écoutés. On espère que cette émission vous donnera envie d'agir, vous aussi.
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1: Arnaud, juste une petite chose. On a une émission à la radio qui s'appelle Bazar Azik. Est-ce que tu as une idée?

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1: À Arras, nouvelle exposition chez MDV. Annie Hackett expose une de ses œuvres inspirées par le hareng, ce poisson si commun mais si riche à qui elle donne ses lettres de noblesse. Elle en fait un symbole de vie et joue sur sa profusion en groupe et la fluidité de sa présence en milieu marin. C'est à voir jusqu'au 17 juillet au 46 rue Baudimont à Arras. À l'œil du chat, galerie d'art associative. Découvrez du 1er au 26 juillet 4 nouveaux artistes. Atelier de Bohème, peintre, Marivonne Clara, céramiste, Didier Delitte, sculpteur d'Inandier et Popoc, dessin. Vernissage en présence des artistes, vendredi 3 juillet à 18h30, c'est au 1 rue des Petits Viésiers, au cœur du quartier des Arts d'Arras. Un peu plus loin, La Redoute, un temps d'avance, mode, design, publicité, c'est jusqu'au 5 juillet. Née de la révolution industrielle au 19e siècle, la ville de Roubaix s'est façonnée une identité forte autour du textile. La Redoute, créée en 1837 par Joseph Paulet, est avant tout une histoire d'entrepreneurs audacieux installés à Roubaix. Le musée La Piscine propose de raconter cette success story, née d'une filature familiale réputée pour ses tissus et tricots d'une rare finesse. Tarif plein 11 euros, tarif réduit 9 euros, gratuit pour les moins de 18 ans. Cette exposition est à voir jusqu'au 5 juillet à La Piscine, 23 rue de l'Espérance à Roubaix. Déplier les mondes. Née des profondeurs de la mine et nourrie par les mondes invisibles, l'exposition révèle les multiples dimensions de ces imaginaires enfouis, tissant des liens entre mystère, histoire sociale et politique de la mine, forme labyrinthique et culture underground, entre mythologie collective, théorie des mondes alternatifs et récits de science-fiction, le parcours invite à explorer des territoires où réel et imaginaire se rencontrent. Une exposition à voir jusqu'au 15 novembre au La Banque, Centre d'Art, 44 Place Clémenceau,

0: à Béthune.
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2: Bonjour à vous, auditrices et auditeurs qui écoutez la radio en 7 heures. Comme chaque vendredi commence l'hebdo de Micro Rebelle pour vous tenir informés des actualités des luttes sociales et des événements à venir dans le bassin minier grâce à une revue de presse, un agenda social et culturel local, des reportages et des interviews, la lecture de communiqués, d'appels à témoignages ou à mobilisation par exemple, une émission qui revient chaque semaine pour faire entendre la voix et les témoignages des personnes qui sont trop peu entendues ou des personnes qui font et ou des personnes qui font vivre le bassin minier. Merci d'être à l'écoute des programmes de la 99.6 FM du bassin minier. J'espère que ce que vous entendez jusque-là vous plaît et vous informe. Peut-être que vous nous écoutez depuis le futur ou même depuis une autre fréquence, car cette émission est aussi rediffusée sur Radio PFM, Provisoire FM depuis 81, 99.9 à Arras.

0: J'en profite pour faire un coucou et aussi dire merci. Un grand, grand merci à vous de nous relayer. On est en charge de cette émission de manière tournante. Aujourd'hui, c'est Roxane à l'animation. J'espère que vous ne souffrez pas trop de la chaleur, que vous trouvez des espaces de fraîcheur ou des techniques pour vous rafraîchir de temps en temps, surtout si votre logement, votre bureau ou votre salle de classe sont des passoires thermiques. Un problème que nous aborderons grâce à l'excellent travail de Mediapart sur le sujet. Cette émission, c'est l'occasion de parler des conditions de vie et de travail de la vie associative et culturelle locale et vous informer sur les actions de résistance et de mobilisation en cours. Ce sera le cas aujourd'hui avec un agenda local, une revue de presse et avec l'interview de Louise Billan du média Espace par Alice, qu'on remercie pour cette interview. Espace, c'est un média web associatif, indépendant, basé à Douai et qui a vocation à s'étendre sur tout le bassin minier. Ce média propose des articles ainsi que des reportages vidéo et photos, un forum, des podcasts ainsi que des documentaires. Pour poursuivre son développement, Espace Média lance une campagne de financement avec pour objectif d'atteindre la somme de 10 000 euros pour financer des reportages, podcasts et documentaires. Durant cette interview, Louise Billan nous en dit plus sur la genèse du projet, le collectif et les objectifs qui sont portés par ses membres. Nous écouterons aussi plusieurs morceaux de musique dont je vous laisse la surprise. Et voilà, si tout le monde est prêt, prête à commencer, eh bien, c'est parti.
1: Surtout, ne touchez à rien, ne bougez pas, restez avec nous dans un instant le reste de l'actualité.

Et on commence avec la revue de presse, commence avec la gravité de cette information, le deuil du Venezuela. Catastrophe pour le Venezuela qui a subi un double séisme, l'un de magnitude 7,2 puis 7,5. Le bilan provisoire des deux séismes de mercredi 24 juin à 22h continue d'augmenter. À mesure que les recherches de survivants dans les décombres se poursuivent, jeudi soir, les autorités vénézuéliennes faisaient état d'au moins 235 morts. La présidente par intérim du Venezuela, placée par les États-Unis, Delcy Rodriguez, a décrété l'état d'urgence. On parle beaucoup de caractère.

Caracas, mais c'est aussi la région de la Guayra, au nord de la capitale Caracas, qui semble avoir été le plus sévèrement touchée. Les dégâts y sont considérables et l'aéroport international de Maiquetía a été fermé. De nombreux habitants dénoncent l'absence d'assistance des autorités et le manque d'informations officielles. Une jeune femme raconte aux médias RFI, Radio France Internationale, « Nous sommes livrés à nous-mêmes. Nous ne recevons aucun soutien. Nous avons dû nous débrouiller et sortir seules nos familles de sous les décombres. Malgré l'ampleur de la catastrophe, les secours ont trop tardé hier. À peine quelques ambulances sillonnaient les rues de la ville. » Si l'aide internationale est en route, la liste des victimes ne cesse de s'allonger. La correspondante de RFI sur place, Alice Campagnol, a expliqué ce matin, donc 26 juin, que la ville de La Guayra est complètement détruite. Une cinquantaine d'immeubles de plus de 10 étages se sont effondrés et des centaines sont affectés. Les murs éventrés, déformés, des bâtiments désormais invivables et dangereux. L'aide humanitaire internationale s'organise. Les regards sont évidemment tournés vers les États-Unis qui ont bombardé Caracas le 3 janvier et enlevé le président vénézuélien. Ils ont annoncé avoir débloqué 150 millions de dollars d'aide. Et de notre côté, de son côté, le président français a annoncé l'envoi de 85 secouristes. Ensuite, nous changeons de sujet, mais nous restons dans un sujet très grave quand même. Samedi, au plus fort de la manifestation qui avait réuni des personnes sous les slogans « Ni chat, ni mola », Abat la dictature en Iran, de 2500 manifestants, manifestantes, la répression a été sévère. Quelques personnes ont été interpellées. Des manifestants et manifestantes se sont rassemblés pour dénoncer la répression intérieure en Iran, samedi 20 juin à Paris, en dépit de l'interdiction prononcée pour ce rassemblement et confirmée par la justice administrative, mais tardivement, au plus fort de la manif. Donc 2500 personnes étaient réunies à l'appel de l'association Nouveaux Droits de l'Homme, selon France Info. Les manifestants se sont rendus place Vauban à proximité des Invalides, parfois en bus. Certains scandaient des slogans de type « Ni chat ni mola », comme je vous le disais, « Abat la dictature en Iran » ou « French government, shame on you », honte à vous, gouvernement français, agitant des drapeaux jaunes ou brandissant des portraits d'Iraniens et iraniennes exécutés par les autorités de Téhéran. Vous vous souvenez de la répression extrêmement violente qu'il y a eu en janvier, aux alentours du 8, 9, 10 janvier. Et bien sûr, c'est le pic, mais la répression de la population est très forte là-bas. Donc, cette grande manifestation était prévue à Paris à l'appel du collectif Voix d'Iran et Nouveaux Droits Humains, qui regroupe plusieurs associations opposées à la République islamique, dont l'association aussi des femmes iraniennes en France, ou encore le comité de soutien aux droits de l'homme en Iran, le CSDHI. La préfecture de police de Paris a interdite par arrêté la manifestation en raison du contexte national et international, une atteinte portée à la liberté de manifester, selon les manifestants. Après le rassemblement de samedi, Afshin Alavi, membre du Conseil national de la résistance iranienne, CNRI, a dénoncé des arrestations arbitraires. Ils ont arrêté une vingtaine de personnes sans raison. Du côté des manifestants, il n'y avait pas de violence, a-t-il affirmé à l'AFP. Nous avions demandé aux manifestants de ne pas venir et d'attendre le résultat de l'appel déposé en urgence. Mais on ne peut pas contrôler tout le monde et des cars sont arrivés quand même d'un peu partout en France. La police a fait usage de gaz de poivre et une douzaine de blessés sont à déplorer. La préfecture de police de Paris n'a pas confirmé ce point, mais a fait état à France Info de 4 interpellations, dont une pour port d'armes prohibées, une pour ivresse publique et manifeste, et deux pour violence sur des forces de l'ordre et ou outrage. Et on sait qu'une personne est frappée par une obligation de quitter le territoire français. L'épisode inédit de canicule qui traverse les Hauts-de-France, placé en vigilance rouge canicule depuis mercredi, a entraîné une hausse record des températures sur le territoire, comme vous l'avez remarqué toutes et tous. Un premier bilan provisoire fait état de 4 personnes décédées dans notre région en raison de ces fortes chaleurs. Donc vraiment, prenons ça au sérieux. Alors que les niveaux de chaleur ont battu des records, et ça continue, les conditions de logement de jour comme de nuit sont devenues extrêmes pour de nombreuses personnes. Des millions de logements sont devenus tout simplement invivables. Selon Mediapart, n'en déplaise à ceux qu'on a pu entendre,

sur des plateaux de télévision, cette vague de chaleur est en outre éminemment inégalitaire. Les ménages vivant dans des passoires thermiques et autres logements bouilloires étant bien davantage exposés. Déjà en 2022, année comparable où s'étaient succédé des épisodes caniculaires, 59% des Français et Françaises déclaraient avoir souffert du chaud dans leur habitat, selon une étude de la Fondation pour le logement. Un chiffre qui sera à n'en pas douter supérieur cette année. Ils ont réuni des témoignages sur les conditions de vie, de travail et d'apprentissage et ont aussi réuni autour d'une table plusieurs personnes très intéressantes pour aborder le sujet à l'occasion d'une émission. Une maman d'élève qui explique comment les parents de l'école de son enfant, inquiets de voir le niveau de température dans les classes dont les volets ne fonctionnaient pas et qui pouvaient atteindre les 32 degrés dès le matin à 8h30, se sont cotisés pour acheter des couvertures de survie qu'ils et elles ont attachées aux fenêtres du bâtiment pour faire descendre un tout petit peu la température à l'intérieur. Une école pourtant récente, hein, qui a été construite il y a moins de 5 ans. On sait que de nombreuses écoles, collèges, lycées sont en état vétuste ou de délabrement, ce qui accroît encore les risques. D'ailleurs, si vous aussi, vous souffrez de la chaleur en raison de l'état des bâtiments, vous pouvez nous écrire pour témoigner à l'adresse redaction@micro-rebelle.fr. Et si vous avez des bonnes techniques à partager, comme ces parents de cette école, dont je n'ai pas noté le nom, désolé, qui témoignent dans l'émission de Mediapart, si vous avez vous aussi des bonnes techniques à partager, n'hésitez pas à nous écrire à l'adresse redaction@micro-rebelle.fr pour les partager. Il y avait aussi, au cours de cette émission, l'introduction du concept de racisme environnemental, avec l'intervention de l'association Dasovas, qui fait connaître la situation des gens du voyage depuis plus de 10 ans, des gens du voyage qui subissent encore plus que le reste de la population les conséquences de la chaleur, de la pollution et de manière générale des conséquences de la société industrielle, capitaliste que nous connaissons et qui détruit la planète et donc des problèmes de santé physique et moraux sur ces personnes habitant dans les camps, les aires d'accueil, quand il y en a. Des aires d'accueil qui sont souvent construites à côté de décharges, à côté d'usines. Et on se souvient également de l'usine qui avait explosé, à Rouen, qui avait été incendiée, où l'aire de gens du voyage à côté n'avait pas été évacuée. Donc l'émission de Mediapart, qui est animée par Mathieu Magnaudet, est préparée par Laïla Saïdi. Je vous la conseille, elle est très intéressante, que ce soit en termes de chiffres ou de la diversité des intervenants et intervenantes. En effet, ils ont invité donc Sue Hélène Demestre de l'association Dasovas et Léonore Dupont, représentante de parents d'élèves de l'école Bulourde à Paris. Donc voilà, c'est l'école Bulourde, j'avais pas noté le nom. Quentin Guéquière, qui lui fait partie de ADAPT et qui est auteur de S'adapter ou mourir, coexister avec le réchauffement climatique. Mornia Lapsi, inspectrice du travail à Paris et syndicaliste CGT qui explique les conséquences de la chaleur sur les lieux de travail et les situations absolument scandaleuses et invivables que vivent certains travailleurs et travailleuses. Valérie Masson-Delmotte qui est paléoclimatologue et membre du Haut Conseil pour le Climat. Très intéressante, elle est également. Et Vincent Viguier, chercheur en économie du changement climatique à l'École des Ponts à Paris, à Paris Tech, pardon, spécialiste d'adaptation et de justice climatique. Voilà. Je m'arrête là dans la revue de presse pour vous donner quand même une bonne nouvelle, même si ça n'a rien à voir avec la gravité de tout ce dont on a parlé là. Pastamag, qui réalise un portail des médias indépendants, nous a accepté dans son giron. Donc nous sommes entrés sur le portail des médias indépendants. Quand même, c'est une mini nouvelle, mais c'est une bonne nouvelle de ce côté-ci. Voilà. Je vous propose qu'on fasse maintenant une pause musicale au cœur de cette émission pour respirer un petit peu, voilà, pour se donner de la force. Je ne sais pas si ça va rafraîchir l'ambiance, mais en tout cas, ça va parler écologie grâce aux Cowboys Fringants et ce morceau sur l'eau, les pénuries d'eau, mais surtout sur l'appropriation capitaliste de l'eau
Et voilà, et ceux qui profitent de cette ressource pour se faire de l'argent au lieu de réaliser que cette ressource, l'eau, est un bien commun. C'est fini pour la, pardon, pour le commentaire de texte de la chanson et on l'écoute tout de suite. C'est 8 secondes de Cowboy Fringant sur Micro Rebelle 99.6 FM.

0: Merci aux Cowboys Fringants pour faire des si jolies musiques qui parlent d'écologie mais qui ne nous cassent pas le moral à toutes et à tous grâce à des chansons d'un rythme joyeux et avec tant d'instruments. Cowboys Fringants qui malheureusement se sont arrêtés hein, en raison du décès de Carl Tremblay, pilier du groupe Avec Tout le Monde, qui est décédé le 15 novembre 2023 et qu'on pleure par-delà le Canada. On continue l'émission maintenant, on est toujours dans Micro-Rebelle Hebdo, une émission qui a lieu sur Micro-Rebelle le vendredi à midi et qui est rediffusée plusieurs fois dans le week-end et qui est rediffusée aussi chez PFM 99.9 à Arras. On vous fait des coucous si vous nous entendez par cette fréquence amie. On continue avec maintenant une interview qui a été réalisée par Alice. Donc c'est l'interview de Louise Billan du média Espace. Espace.media, une information libre et critique sociale dans le bassin minier. Et je vous laisse entendre donc tout ce qu'elle a à nous raconter. C'est parti.
1: Aujourd'hui, nous accueillons Louise Billan, photoreportrice et fondatrice d'Espace, anciennement L'Insurgé. Espace est un média web associatif indépendant, basé à Douai et qui a vocation à s'étendre sur tout le bassin minier. Ce média propose des articles écrits, mais aussi des reportages vidéo et photos, un forum, des podcasts, ainsi que des documentaires. Bonjour Louise et merci d'être à notre micro.
2: Bonjour et merci pour l'invitation.
1: Avant de nous parler d'Espace, est-ce que vous pouvez nous parler de vous et de ce que vous faites en tant que photoreportrice ?
2: Alors, je suis notamment photoreportrice, effectivement. Ça fait quelques années que je fais ce métier, que je fais ce travail en indépendante. C'est venu un peu de hasard et de plein de choses, mais il se trouvait que je voyais les luttes sociales exister autour de moi. Je voyais aussi pas mal de sujets liés à l'actualité sociale, je voyais plein de choses et je voulais trouver un moyen de pouvoir documenter tout ça, quoi, parce que je trouvais qu'il y avait, c'est quelque chose, on y reviendra, mais sur lequel je suis toujours, c'est toujours mon credo, quoi, mais c'est quelque chose sur lequel je suis toujours attaché, mais je trouvais qu'il fallait vraiment essayer de documenter ça, et la photo, ça m'intéressait parce qu'il y avait quelque chose de figé dans le temps, et donc ça m'amettait aussi de prendre du recul, de aussi rendre hommage un petit peu, aux figures, aux gens qui se battent au quotidien, parce que la photo, elle permet ça aussi, quoi. Donc pendant des années, j'ai fait ça, et puis après, au fur et à mesure, ça m'a semblé un peu insuffisant. Je voulais aller un peu autre part, mais voilà, j'ai commencé par la photo parce que j'ai fait des études d'audiovisuel et du coup, il y a un rapport à l'image que je connaissais un peu et que je trouvais intéressant sur plein de points. Et donc, c'est comme ça que j'ai commencé à faire de la photo. J'en fais toujours aujourd'hui, mais au milieu de plein d'autres activités, quoi.
1: Est-ce que vous pouvez nous raconter comment est né le projet Espace ?
2: En fait, c'est né d'une envie d'aller un peu plus loin que ce que je pouvais faire avant. C'est-à-dire que moi, quand j'ai commencé, j'étais vraiment en indépendante. J'ai pigé un peu, j'ai vendu quelques photos, mais je faisais aussi beaucoup de travail sur les réseaux sociaux. Et en fait, il y a eu un moment où je me suis rendu compte que les réseaux sociaux, c'était pas suffisant parce que, alors déjà, il y a un peu un côté, ce qu'on publie ne nous appartient pas. Ça appartient à Twitter, enfin X, appartient à Facebook, Instagram, etc. Donc ça ne nous appartient pas. On joue beaucoup sur, sur les réseaux sociaux, nos patrons, ce sont des algorithmes qu'on ne connaît pas. Et en plus de ça, en termes d'archivage, c'est vraiment désastreux, quoi. Donc, à un moment donné, je me suis dit, bon, écoute, Louise, c'est bien de faire des choses sur les réseaux sociaux, mais il faut entreposer ça quelque part pour pouvoir développer un peu plus de fond, prendre un peu plus le temps et pas forcément être dans l'actualité chaude parce qu'en fait, les algorithmes des réseaux sociaux poussent à ça. Je suis pas anti-réseaux sociaux, machin, mais en tout cas, bon, je suis quand même très critique de ces outils-là. Et je voulais aussi aller un peu plus loin parce que poster des petites vidéos, poster des petites photos sur les réseaux, c'est sympa, mais ça permet pas d'aller vraiment dans le fond du sujet. Donc j'ai créé un site pour pouvoir commencer à entreposer tout ça. Au départ, ça s'appelait L'Insurgé, effectivement. Le projet au départ, c'était une newsletter, une infolettre, et le but, c'était une fois toutes les deux semaines, de faire un peu un condensé de ce que je couvrais avant sur les réseaux sociaux. Et en fait, l'idée, c'était juste de transposer ce que je mettais sur les réseaux et les mettre sur une newsletter accessible librement et de pouvoir développer du contenu autour de ça. Et comme j'avais, comme j'avais cet endroit où je pouvais vraiment développer plus de choses, en fait, je me suis un peu prise au jeu, quoi. Et je me suis rendu compte que c'est bien de faire une infolettre en mettant quelques images, quelques brèves et tout. Mais voilà, j'avais envie d'aller plus loin. J'ai commencé à écrire des articles. J'ai commencé à aller un peu plus dans le fond des choses. Et du coup, je me suis rendu compte qu'il fallait aller un peu plus loin que ça. Parallèlement, je faisais aussi, et je fais encore occasionnellement, une émission en ligne sur Twitch et YouTube où je décryptais l'actualité. Et aussi, parfois, j'invitais des gens à venir témoigner. Je faisais des interviews un peu longues. Quand je dis un peu longues, c'est 1h30, 2h. C'était un peu un format que j'avais en ligne. Et du coup, c'est aussi là-dessus que j'entreposais ça. Donc, plus il y avait du contenu, plus je me suis rendu compte que le format newsletter fonctionnait, enfin, ne suffisait plus. Et donc, il fallait vraiment un site pour pouvoir entreposer tous ces formats-là. On aura l'occasion d'y revenir. Et du coup, j'ai créé un site qui était... Enfin, j'ai remodelé le site pour en faire quelque chose de plus ambitieux. J'ai abandonné la newsletter. Et à partir de là, je me suis dit, il fallait que je change de nom parallèlement. Enfin, pas moi, mais en tout cas le média. Moi, j'aime bien mon nom et je vais le garder pour l'instant. J'ai aussi sorti des documentaires sur YouTube sur la lutte des mineurs isolés. Enfin, pas mal de reportages assez longs et tout. J'ai commencé à développer quelque chose autour de ça. Il me fallait vraiment un endroit pour pouvoir entreposer tout ça de la meilleure manière. Donc j'ai créé un nouveau site et je me suis dit, quitte à créer un nouveau site, autant changer de nom. Je sais qu'on dirait pas comme ça, mais je me suis cassé la tête tout l'été pour trouver ce nom. Et je me suis dit, espace au pluriel, c'est pas mal parce que c'est un petit peu ce que j'ai envie de voir évoluer autour de moi, quoi. Plus d'espace pour faire plus de choses, quoi.
1: Est-ce que vous pouvez nous en dire un peu plus sur les objectifs d'espace ?
2: Les objectifs, c'est déjà, objectif immédiat, c'est de documenter... l'actualité, comme le font la plupart des médias, comme le fait Micro Rebelle, comme le font pas mal de journaux, de médias plus ou moins en ligne, plus ou moins indépendants, c'est de documenter l'actualité. Et au-delà de ça, il y a un peu trois axes que j'ai indiqués sur le site. Pour moi, les objectifs, c'est faire parler, archiver, documenter. Donc faire parler, c'est effectivement documenter, enfin c'est faire parler de l'actualité, montrer ce qui se passe au quotidien quand c'est nécessaire, et pouvoir prendre le temps de le faire. Archiver, c'est un objectif un peu plus long terme, c'est-à-dire qu'au fur et à mesure que les choses se disent, qu'on arrive à traiter des sujets, qu'on arrive à les mettre en lien les uns avec créer de la mémoire. Et je pense qu'on a vraiment besoin de... Enfin, il y a beaucoup d'enjeux en général autour de la mémoire, et je pense qu'il y a vraiment une nécessité de participer à ça, de participer à tous ces enjeux mémoriels, notamment pour ce qui est de l'histoire ouvrière, de l'histoire sociale, de l'histoire des personnes marginalisées, précaires, etc. Donc il y a vraiment besoin d'aussi de... Il y a une bataille, quoi. Il y a une bataille à mener aussi au niveau de la mémoire de ce côté-là. Donc l'archivage, il sert à ça. Il sert à dire, regardez ce qui s'est passé ces dernières années, ce que nous, on a pu documenter. Ça veut dire que dans quelques années, peut-être que les gens... qui continueront à lutter dans quelques années se diront, ah oui, effectivement, on part pas de nulle part. Il y a quelques années, c'est passé ça, etc. Donc, en fait, c'est participer à un travail d'archivage. Je suis pas historienne, je suis journaliste. Donc, après, on fait aussi avec les moyens qu'on a. Mais c'est participer à ça et documenter. C'est peut-être une manière d'entrevoir l'archivage dans un processus plus long. Et au sein d'un média, archiver les luttes sociales, archiver ce dont on parle, en fait, sur espace, ça participe à avoir une compréhension plus globale du monde dans lequel on vit. Pour moi, ça doit être le rôle d'un média. Et nous, on essaie un petit peu d'articuler tout ça pour faire en sorte que y ait un peu plein de choses qui puissent se retrouver. Ça s'appelle l'espace au pluriel, c'est pas pour rien. Qu'il y ait plein de choses qui puissent se retrouver et que ça devienne à terme vraiment un site à la fois d'actualité et un site de compréhension, d'archivage donc, et de documentation de l'actualité sociale de la région, parce que je trouve que il y en a jamais assez, quoi. Donc il faut pouvoir continuer vraiment à faire ce travail là parce qu'il est je pense qu'il est nécessaire.
1: Est-ce que vous pouvez développer un peu plus sur les différentes luttes et engagements d'espace?
2: Alors, les différentes luttes et engagements d'espace, je sais pas ce que je peux dire à ce sujet, parce que ça peut être très long, mais Il suffit d'aller sur notre site pour voir un petit peu, ce qu'on couvre. Vous ne nous trouverez jamais dans un meeting du Rassemblement National parce que ça ne vous intéresse pas, c'est pas trop nos combats. Mais on assume des positions, notamment contre l'extrême droite. Et peut-être qu'on y reviendra, mais je pense qu'en termes, je parlais de mémoire, je parlais d'archivage et tout. Donc il y a un vrai enjeu à faire vis-à-vis, enfin, contre l'extrême droite sur ce sujet-là, parce que l'extrême droite veut s'approprier des mémoires ouvrières, et en fait ils n'ont absolument rien à faire dans cette histoire-là. Donc je pense que c'est un peu notre rôle en tant que journaliste aussi de reprendre un peu le flambeau pour venir dire remettre un peu les faits au centre de la table, au centre du jeu. Et donc les engagements d'Espace, bah oui, ils sont clairement, bon, déjà contre l'extrême droite, ils sont pour

0: pour une information, pour une information libre, un accès égal à l'information. On fait aussi pas mal de critiques médias, parce que je pense qu'on parle tous les ans du fait que on voit les baromètres de confiance envers les médias. On voit que les gens ont de moins en moins confiance envers les médias, et pour autant ils ont de plus en plus envie de s'informer. Pour moi, ça témoigne de quelque chose, et ça témoigne de quelque chose dans le paysage audiovisuel français, dans le paysage médiatique français. Et donc pour moi, il y a un besoin aussi de pouvoir aller plus loin, de recréer un autre rapport entre les lecteurs, lectrices, les gens qui font les médias, etc. Il y a une manière un peu de revoir ça. C'est aussi pour ça qu'on essaie de s'ancrer localement dans le bassin minier pour être un peu au plus près du terrain, on va dire. Et donc sur les engagements, oui, c'est de pouvoir créer un vrai endroit de compréhension de l'histoire et de l'actualité sociale, parce qu'il en manque et parce qu'il y en a besoin, et parce qu'à terme on espère pouvoir faire en sorte que ça serve un peu d'exemple, en tout cas pour que les gens aient envie de se dire: ah oui, effectivement, c'est une bataille qui a de l'importance, et on va nous aussi essayer de l'amener pour que nos histoires à nous, je le dis parce que je viens de cette histoire-là, des histoires de classe populaire, de classe précaire. Je parle beaucoup de classe, parce que pour moi c'est des enjeux qui sont importants, et donc j'estime que c'est important de les mettre en avant aussi dans un travail journalistique. Pour moi c'est pas opposé, et donc je viens de ces classes-là, je viens de ces luttes-là, et les gens qui travaillent aussi avec moi au sein d'Espace viennent aussi de ces histoires-là. Et donc pour moi c'est important qu'on se saisisse de tous les outils qu'on a pour les raconter, pour pas que d'autres qui ont de mauvaises intentions le fassent à notre place.
1: Vous disiez tout à l'heure que en plus d'être photoreportrice, vous faites aussi beaucoup d'autres choses.
0: Ouais.
1: On reviendra à votre cas en particulier plus tard. Mais est-ce que les autres personnes qui composent Espace sont aussi polyvalentes que vous, ou est-ce qu'elles ont un rôle attitré?
0: Ça dépend en fait. Il y a plusieurs personnes. On est une petite. En vrai, on est une petite équipe. Hein. On est 5-6 à peu près dans l'équipe. Il y a des gens qui sont dans l'association, parce qu'on est une association, on est un média associatif, et donc on a des gens qui s'occupent un petit peu plus qui font un peu plus du travail de l'ombre, qui s'occupent un petit peu de la trésorerie, de l'administratif, etc. Et après, même si c'est un travail qui est réparti entre toutes et tous, hein, et après il y a des gens qui se sentent un peu plus à l'aise avec des caméras, écrire des articles, et donc voilà, ce sont des gens qui vont être plus sur cette aspect là. Après, l'idée c'est aussi qu'on fasse de la formation pour que tout le monde puisse prendre un peu part à toutes les tâches, et qu'on arrive à avoir un travail égalitaire, j'ai envie de dire, et qu'on puisse tous participer justement à cette production d'histoire et à ce travail aussi autour de l'archivage et de la mémoire de l'histoire sociale et ouvrière du bassin minier et de la région. Et donc il y a des gens qui effectivement écrivent sur le site, prennent des photos, font des reportages vidéo, d'autres qui sont plus sur l'administratif. C'est assez polyvalent, et en même temps c'est une polyvalence qui est faite avec les compétences et les envies des gens. Donc pour l'instant, effectivement, il y a des gens qui sont plus sur des tâches peut-être attitrées. À terme, on a une envie aussi d'auto-formation, je fais partie de la petite team qui sait écrire des articles, qui fait des reportages vidéo, du montage, du tournage, du traitement sonore, etc., enfin, sur plein de choses. Moi, pour le coup, je suis très polyvalente, et on est plusieurs à vouloir apprendre ce qu'on sait faire à d'autres. Et en fait, l'idée, c'est que tout le monde puisse participer à l'aventure, d'une certaine manière, avec ses envies et ses possibilités, quoi.
1: Espace est un média web associatif indépendant basé à Douai et qui a vocation à s'étendre sur tout le bassin minier. Ce média propose des articles écrits, mais aussi des reportages vidéo et photos, un forum, des podcasts ainsi que des documentaires. Pourquoi avoir choisi d'investir autant de formats différents dans Espace ?
0: Parce que justement, je trouve que Alors déjà, c'était aussi dans l'idée de pouvoir... Parce qu'en fait, ce que j'ai pas dit, c'est que moi, pendant un an et demi, donc j'ai fondé ce média toute seule, et pendant un an et demi... J'ai beaucoup bossé toute seule sur ce média. Alors évidemment, j'ai eu des coups de main, notamment de ma collègue Aurora Piau-Froissart, avec qui j'ai réalisé un documentaire, avec qui on bosse sur plusieurs reportages. Mais j'ai beaucoup bossé seule sur ce média, et j'avais quand même déjà dès le départ l'envie de pouvoir accueillir plein de volontés, plein d'idées différentes.

0: Toujours dans cette optique de raconter l'histoire et les mémoires sociales, ouvrières, populaires, marginalisées de la région. Et donc il y avait déjà cette anticipation un petit peu là aussi, parce que dit au début, moi j'étais beaucoup sur chose parce que je trouvais que la photo était très intéressante pour raconter d'une certaine manière des sujets sociaux, mais qu'il y avait le podcast, que la vidéo, que le son, la vidéo, etc. C'est aussi d'autres manières de raconter. Et ça s'appelle espace au pluriel aussi, c'est pas pour rien, c'est qu'on essaie de se saisir de tous les outils qu'on a, de tous les moyens qu'on a, pour pouvoir raconter ces histoires, raconter ces mémoires de la manière la plus complète possible. Donc en fait, c'est une manière de rien s'interdire, c'est une manière aussi de donner des clés et des outils à tous les gens qui veulent bien participer à l'aventure espace pour participer chacun, chacune à sa manière et selon ses envies. Et puis c'est de pouvoir aussi dessiner un portrait le plus global, le plus général possible de justement ce qu'on va raconter, c'est-à-dire l'actualité, l'histoire sociale et ouvrière de la région. Et puis aussi le fait que, enfin, de moi-même, je touche aussi un peu à tout ça parce que je suis profondément hyperactive et qu'en fait, je peux pas me contenter de faire un seul truc. Mais ça, c'est ma manière personnelle de fonctionner, quoi.
1: Dans votre travail journalistique, comment est-ce que vous choisissez les personnes que vous interviewez, que vous photographiez, que vous filmez ?
0: Bah, le choix, il est... Enfin, je ne sais pas comment je peux répondre à cette question. Le choix, il se fait pas en amont, c'est-à-dire que j'observe ce qui se passe en termes d'actualité, par exemple, j'observe ce qui se passe, et en fonction des luttes, en fonction des sujets que je vais couvrir, bah forcément, c'est les protagonistes qui sont intéressants que je vais aller interviewer. J'essaie toujours de garder cet angle vraiment d'aller interroger les gens qui luttent, les syndicalistes, les militants, militantes associatives, politiques, etc. C'est-à-dire les paroles que j'estime qu'on entend peut-être pas assez comparativement à d'autres paroles plus officielles, c'est ces paroles-là que je vais aller un peu plus chercher, mais il n'y a pas trop d'idées en avance de me dire « Ah tiens, je vais interviewer telle personne, telle personne, telle personne ». Après, ça arrive dans le cadre d'un aspect peut-être plus documentaire, peut-être moins sur l'actu. Quand on bosse sur des sujets, on cherche, comme n'importe qui quand on bosse un documentaire, en fait, on cherche les personnes qui seraient le plus à même de pouvoir raconter des histoires. Souvent, c'est les personnes qui l'ont vécu, ou en tout cas des personnes qui ont travaillé sur les sujets en question, qui peuvent les raconter. Et donc, on sait quelles personnes on va aller interviewer à ce moment-là. Et donc, on cherche les contacts, on cale des rendez-vous, on cale des interviews et on organise tout ça. Mais en fait, ça dépend vraiment de l'angle et du sujet, entre l'actualité, le documentaire, sur comment on aborde la question, les gens qu'on connaît. On sait qu'on peut aller chercher un peu plus certaines ressources, certaines informations, etc. Mais toujours avec cet angle de donner la parole aux protagonistes principaux, aux gens peut-être un peu plus d'en bas, entre guillemets, et moins aux paroles officielle. Ça ne veut pas dire qu'elles ne sont pas importantes, mais elles passent après, quoi. Elles sont là pour donner peut-être un regard un peu plus officiel, un peu plus politique, politicien. Je ne dis pas qu'il n'est pas intéressant, mais pour moi, il est secondaire, quoi.
1: Vous disiez tout à l'heure que Espace était une association. Comment est-ce que vous vous organisez en tant que collectif ?
0: Alors pour l'instant, c'est un peu brouillon dans la mesure où l'association s'est créée il y a pas longtemps, et donc on cherche aussi un peu les meilleures manières qu'on peut avoir de travailler ensemble, sachant que tous les gens qui sont dans l'association ont aussi un travail ou en tout cas des activités, donc chacun essaie aussi de trouver du temps pour faire vivre ce média. Moi j'y suis à 100% dans ce média. Après, chacune y apporte un peu aussi de son temps et de son énergie. Donc on essaie de trouver un modèle de fonctionnement qui nous convient à toutes et tous. On est une petite équipe qui commence à se monter. Donc pour l'instant, on n'a pas vraiment de modèle d'organisation précis. Je dirais que ça reste quand même assez horizontal. Enfin, en tout cas, même s'il y a effectivement il y a un bureau, il y a un modèle de fonctionnement, et il y a des gens, peut-être il y a des personnes peut-être plus ressources, on est quand même dans une optique de chaque personne qui veut prendre part à des décisions, qu'elles soient administratives, créatives, etc., en fait, peut le faire. ça reste de la discussion collective, parce que encore une fois, voilà, j'estime que c'est comme ça qu'on avance. Après, je pense que je suis au bon endroit.

0: pour parler de ça, donc ça va. Mais voilà, on essaie d'avoir un modèle de fonctionnement qui donne la parole un peu à tout le monde, quoi. Après, c'est balbutiant parce qu'on commence, mais voilà, on a cette envie et cet objectif-là de pouvoir faire vraiment quelque chose de collectif, quoi.
1: En plus d'être journaliste, vous êtes aussi réalisatrice, photographe, vidéaste et podcasteuse. Qu'est-ce qui vous plaît le plus dans le fait de faire tout ça à la fois ?
0: Bah, comme je disais un peu tout à l'heure, déjà l'hyperactivité. Et puis encore une fois, enfin, y a un peu ce truc de... moi, quand je m'intéresse à un sujet, quand je m'intéresse à une histoire, à un sujet d'actualité ou une histoire un peu plus datée, entre guillemets, j'aime bien pouvoir saisir le sujet vraiment dans le meilleur angle possible. Et donc, il y a des sujets, des fois, où je me dis, tiens, là, ça peut être intéressant de le raconter en photo, là, ça peut être intéressant de le raconter en vidéo, en reportage ou en documentaire, selon le temps qu'il y a besoin de prendre. Parfois, je me dis, c'est plus intéressant de le raconter vraiment d'un point de vue sonore, parce qu'il faut que les gens puissent s'imaginer ce qui se passe sans forcément qu'on ait à leur montrer du point de vue de l'image. En fait, tout dépend la manière dont j'estime que c'est le mieux. Enfin, tout dépend la manière que j'estime la meilleure pour raconter quelque chose. Et c'est aussi pour ça que sur Espace, on se permet de pouvoir créer des choses sous tous les formats possibles. Et il y a peut-être d'autres qu'on n'utilise pas encore et qu'on inventera ou qu'on utilisera par la suite. Mais c'est vraiment... Enfin, c'est aussi une liberté de création. Et je pense que créer un média, c'est un engagement, c'est prendre des risques et tout, mais c'est aussi se donner la possibilité d'en faire un vrai endroit de création multiple. Et c'est ça que j'avais envie de faire dès le départ. Et donc, c'est pour ça que je suis sur plusieurs formats en même temps, pour être sûr de jamais me dire... Là, je vais pas assez loin, et de pouvoir me donner tous les moyens dont je peux disposer pour raconter ce que j'estime intéressant à raconter, quoi.
1: Et toute dernière question, pour continuer ces activités, Espace a besoin du soutien du public. Est-ce que vous pouvez nous indiquer comment est-ce qu'on peut soutenir Espace ?
0: Exactement, parce que comme tout média, et notamment les médias indépendants et alternatifs, on a besoin d'argent pour produire, pour faire notre travail, en même temps aussi à terme pour survivre nous, parce que voilà, nous n'utilisons pas d'intelligence artificielle pour produire à notre place, donc faut bien payer les gens. Donc effectivement, ça demande des moyens, et on essaie de trouver un modèle. Là aussi, on est beaucoup sur de la réflexion et tout, on essaie de trouver un modèle qui nous intéresse. On a lancé récemment une campagne de financement, une première campagne de financement, pour déjà s'assurer d'avoir les moyens de faire des reportages, de faire des de lancer des projets documentaires sur l'année qui vient, parce que l'année qui vient va être chargée en lutte sociale, en actualité politique, hein, parce qu'il y a les présidentielles qui arrivent, etc. Je vous apprends rien. Mais on a besoin de 10 000 euros, on a besoin de cet argent. Ça peut paraître beaucoup, et en même temps, c'est très peu pour un média, notamment avec, j'ai envie de dire, l'ambition comme la nôtre, mais même pour tout média qui veut faire les choses un peu bien, on va dire. Donc on fait appel aux gens qui nous lisent, aux gens qui sont intéressés par notre projet, parce qu'on estime que justement, pour garder cette liberté de création, ah ben, il y a que par l'indépendance financière que ça marche, quoi. On voit dans beaucoup de grands médias, beaucoup de journalistes qui sont un peu pris, enfin pieds et mains liés par les actionnaires. Nous, on n'a vraiment pas envie d'être là-dedans. On a vraiment envie de pouvoir se donner toutes les possibilités pour pouvoir traiter des sujets qui nous semblent importants, raconter ce qui nous semble important de raconter de la manière qui nous semble la meilleure, et notamment peut aussi parler des sujets qui peuvent fâcher. Je parlais d'extrême droite, mais pas que, hein, fâcher aussi toutes celles et ceux qui voudraient qu'on se taise. Et donc pour ça, il faut de l'indépendance, et ça passe par l'indépendance financière, et c'est pour ça qu'on fait cette campagne de financement. On cherche à obtenir 10 000 euros d'ici fin septembre pour pouvoir être sûr de tenir toute l'année, si on prend l'année de septembre à juillet. Et donc pour ça, on a une page sur Hello Asso qui est disponible sur le site d'Espace, donc espace au pluriel .media, il y a des liens un peu partout, aussi sur nos réseaux sociaux, il y a le lien qui est indiqué un petit peu partout, et donc cette campagne de financement, c'est du prix libre, on va dire, hein. il n'y a pas de petits dons, dans la mesure où si toutes les personnes qui nous suivent donnent 1 euro, ben en fait on peut très vite arriver à notre objectif, et donc on est confiant là-dessus. On se dit que voilà, ça peut porter. En tout cas, nous on se dit on a un projet qui porte et on espère que ça intéressera les gens et que les gens verront l'importance d'un projet comme le nôtre et auront envie de nous soutenir, moyens, leurs possibilités et leurs envies, quoi.
1: Merci beaucoup Louise Billon d'avoir été avec nous aujourd'hui, directrice d'Espace, anciennement L'Insurgé. Espace est un média web associatif indépendant basé à Douai et qui a vocation à s'étendre sur tout le bassin minier. Ce média propose des articles écrits, mais aussi des reportages vidéo et photos, un forum, des podcasts, ainsi que des documentaires. Pour consulter ce site internet et pour soutenir, rendez-vous sur espace@media.
2: Et je me joins à Alice pour remercier Louise ainsi que ses collègues pour la création d'espaces d'information libre et critique dans le bassin minier. Mais aussi, je me joins à toute l'équipe pour remercier toutes les personnes qui travaillent bénévolement ou salariées à l'information sociale de proximité, à l'information critique, donc de tous les médias indépendants. Comme l'a rappelé Louise, c'est très important de faire vivre les médias indépendants dans ce contexte où la plupart des médias en France sont possédés par des milliardaires, environ 90% tout de même.
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2: Et oui, vous êtes toujours à l'écoute de Micro-Rebelles sur la 99.6 FM du bassin minier pour l'hebdo, mais vous nous écoutez peut-être aussi depuis la 99.9 à Arras. Et dans ce cas, je vous fais un coucou aussi aux amis de la fréquence amie, la fréquence d'à côté. Et merci à PFM de nous diffuser. On continue l'émission avec encore un petit peu de musique, avec quelque chose qui est ancien mais tout à fait d'actualité grâce au Clash et London Calling.

Ce samedi 27 et dimanche 28 juin à 15h, c'est le festival Utopia 56 à Lille. Réservez les 27 et 28 juin pour aller à ce festival annuel de l'antenne de Lille d'Utopia 56 avec le collectif des mineurs non accompagnés de Bois Blanc. Cette année, ce sera l'occasion de marquer un temps festif et rétrospectif après une année de lutte, de galères, de victoires, de rencontres et d'intensité. Au programme, une exposition photo, des prises de parole, une tombola, des stands, une boutique solidaire, des concerts et d'autres surprises encore. Ça se passe à Oublons-nous, 50 rue de Cassel, du côté du métro Bois Blanc à Lille. Ensuite, toujours le même jour, le 27 juin à 16h, comme c'est le mois des fiertés qui vient de débuter, pour l'occasion, le comité Palestine-Lille est ravi de vous présenter son prochain événement qui est un bingo drag pour la Palestine. Tous les fonds récoltés seront reversés à la cagnotte de Palestinian Youth Organization, une association qui apporte une aide matérielle dans les camps de réfugiés palestiniens. Au programme, deux manches de bingo. Première partie à 16h30, deuxième à 18h30. Deux gros lots sont à gagner. Ensuite, des performances dès 21h. Il y a une cantine végétarienne, vegan et buvette à prix libre. Un stand de goodies aux couleurs de la Palestine et l'exposition de photos. C'est Abed Ouzini, photoreporter de Naplouse. Si l'événement vous intéresse, ça se passe à la Bourse du Travail de Lille, 254 boulevard de l'Usine, du côté du quartier FIV. Ce sera de 16h à minuit, c'est accessible aux personnes à mobilité réduite. Le prix conseillé par grille est de 4 euros environ et il y a une billetterie en ligne et sur place. Toujours dans le cadre de ce mois des fiertés, il y a la deuxième kermesse des fiertés le samedi 27 juin à Hédin-la-Forêt. Elle est organisée par le collectif LGBTQIA+ des 7 vallées et elle se déroulera de 15h à minuit dans la maison de l'abbé Prévost, 11 rue Daniel Lereuil à Hédin. Ce sera une journée de fête, de joie collective autour de la diversité, de la lutte, avec des jeux de kermesse, des ateliers collage, pancartes et paillettes, un village associatif, une scène ouverte et ça se terminera par un cor karaoké féministe, puis une boum. Ensuite, le week-end prochain, 4-5 juillet, c'est le week-end d'inauguration de Parc en Fête. Vous pouvez trouver une interview à la une de notre site à propos de tout ce qu'il y aura tout l'été dans le cadre du Parc en Fête du Louvre-Lens. C'est super intéressant, ça vaut le détour vraiment d'aller regarder le programme. Vous pouvez trouver également tout le programme en cliquant donc sur l'interview. Dans la description, il y a tout le programme et sinon sur le site du louvrelens.fr directement. C'est top tout ce qu'ils ont prévu. Ensuite, continuons. Vous pouvez également trouver une interview d'ailleurs à propos de la

0: mobilisation nationale contre le méga canal, le canal Seine Nord Europe. Vous pouvez également trouver une interview sur notre site à ce propos. Donc plein de personnes de toute la France sont attendues pour refuser ce projet de méga canal, essayer de le freiner, de le faire se stopper. Voilà, l'émission touche à sa fin. Je vous remercie énormément pour votre écoute et je vous souhaite une excellente journée. Je vous souhaite de trouver le maximum de fraîcheur, de vous hydrater surtout. Pensez bien à prendre soin de vos proches, des plus vulnérables et pas faire des trucs de fou. Surtout, boire de l'eau tout simplement. Bonne journée et à très vite.
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hans et Paul Poupos. C'était Jean-Pierre Anjon qui commençait cette émission de Tropique. Bonjour à toutes et à tous. Vous êtes les bienvenus à l'écoute des programmes de PFM et de l'émission Tropique, l'émission du soleil des Antilles à l'océan Indien, passant par les continents africains comme chaque semaine. 90 minutes de musique du soleil, de musique tropicale. Pour suivre, je vous invite à suivre les moments secrets de Dylan. Vous êtes bien donc à l'écoute de Tropique. Dylan, moments secrets.

Jennifer Diaz, c'est une nouveauté, ça s'appelle « Tous ces mots ». On va poursuivre avec Stick, le groupe Stick, qui chante « Mots, mots, mots ». C'est du style un peu plus rythmé que ce qu'on vient d'entendre, effectivement, qui était du Zouklov, le groupe Stick. «

0: Charisma Nichols et Lichéri sur ce titre Vin Navem Remix qui figure sur l'album Hérogène Compas Vol. On s'en écoute un deuxième morceau signé T-Vice.
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Après T-Vice, c'était un autre groupe emblématique de la musique compas, c'était Jacoud Music. On poursuit avec Jean-Marie Ragald. On revient donc au The Club, version acoustique de El Madi.

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1: Le son de l'île de la Réunion avec Tropical Band, Catherine.

Une adaptation que je trouve très réussie du titre de Diane Tell, Si j'étais un homme. C'est devenu Moi si j'étais un homme, et c'était Princesse Ursula.

Moitié love, moitié compas, ce titre de Milka, tu étais. Et pour suivre, c'est qu'il vient de sortir un double CD-DVD. Elle s'appelle Nin NG, c'est un best-of qui vient de sortir. Et voici le titre Mazouk Soleil.

Après ce Mazouk Soleil signé Angie, c'est avec Ludo qu'on va se quitter. Le titre I Love You, voilà, c'est un message que je vous laisse pour cette semaine à l'écoute de nos programmes de PFM. Rediffusion de cette émission d'aujourd'hui, donc lundi 16h30, jeudi 22h30, vendredi 2h du matin. Prochain direct, ce sera bien sûr comme tous les samedis, samedi prochain 10h-11h30. D'ici là, portez-vous bien, passez une très bonne semaine. Ludo.

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2: Info 30, Nico nous emmène à un atelier de consultation des habitants à propos du réaménagement de la Grand Place d'Arras. On terminera ce magazine par un rendez-vous social et un rendez-vous culturel à voir et entendre à Arras.
3: Dans cette belle salle, et puis vous remercier de bien vouloir donner un petit peu de votre temps.
0: Lundi 22 juin dernier, on est à la salle des fêtes de l'Hôtel de Ville d'Arras pour le premier atelier de consultation du projet de réaménagement de la Grand Place. Après sa petite sœur, la Place des Héros, c'est au tour de la Grand Place d'Arras de se refaire une beauté. La communauté urbaine d'Arras a annoncé en juin le réaménagement de cette place flamande, classée au patrimoine de l'UNESCO. Alors vous avez peut-être déjà jeté un œil en ligne ou dans les journaux sur les esquisses du cabinet d'architecture qui a remporté l'appel d'offres. Pour en savoir plus sur ce projet de réaménagement, on écoute d'abord l'élu arageois en charge du dossier.
4: Donc, je m'appelle Stéphane Prince, je suis adjoint au maire à la ville d'Arras, donc adjoint au quartier centre et donc aussi en charge du dossier Grand Place.
5: Gros dossier.
4: Un gros dossier, oui, un des dossiers les plus importants du mandat, oui.
5: Quelle est l'idée de base sur le réaménagement de la Grand Place? Quelles sont les idées forces?
4: Les idées forces, c'est de redynamiser, continuer à dynamiser le centre-ville. Hein. On est une ville qui a la plus grande forte densité de bâtiments historiques en France. Mais hein. on a des bâtiments, des espaces qui sont plus ou moins attractifs. Et donc là, c'est vrai que la Grand Place, depuis que la Place des Héros a été refaite, on voit bien quand même la différence d'état entre la Place des Héros qui est vraiment très belle et qui attire énormément de monde. Et la Grand Place qui fatigue un peu, quoi. Donc il est devenu important pour nous, je pense, de la redynamiser également et de lui redonner un petit coup de neuf.
5: C'était le parking, on peut le dire.
4: Voilà, c'était devenu clairement, on peut le dire, une des fonctions essentielles de cette grande place, c'était devenu un grand parking. Et donc, c'est quand même pas rendre hommage à un lieu qui est quand même au patrimoine mondial de l'UNESCO. Quoi.
5: Donc là, il n'y aura plus de bagnole, alors c'est ça?
4: Voilà, c'est-à-dire qu'il n'y aura plus de bagnoles, tout au moins en surface. Parce que pour rassurer les gens qui sont très inquiets sur ce domaine-là, sur cet aspect-là, en fait, on va récupérer plein de places du parking souterrain parce que le Crédit Agricole s'en va. Et qui avait réservé entre 150 et 200 places qu'ils vont donc laisser puisqu'ils vont du côté de la rue Bergaigne. Donc c'est des places qu'on va récupérer, mais on va aussi réaménager un peu. Là aussi donner un petit coup de frais au parking souterrain parce que c'est vrai que au moment où il a été créé, il y a déjà plusieurs décennies, il était peut-être conforme pour les voitures de l'époque. Les voitures maintenant sont un peu élargies. C'est vrai que le parking souterrain, il est sous-employé parce que beaucoup de gens ne veulent plus y aller parce qu'il est les passages de circulation sont beaucoup trop étroits. Donc on va élargir un peu tout ça, on va récupérer ces places. On va aussi créer en face de la mairie un parking aérien aussi, ce qui fait que au final, quand ces deux chantiers-là seront terminés, il y aura au moins autant de places, si ce n'est pas plus que ce qu'il y a actuellement.
5: Donc plus de bagnoles, des terrasses,
4: ouais,
5: plus
4: des terrasses,
5: de terrasses, c'est voilà. Ça terrasses. Un miroir élargie. D'eau aussi, ça c'est...
4: Un miroir d'eau aussi, oui. Alors, le miroir d'eau, il sera beaucoup plus modeste que ce qu'on peut trouver, par exemple, à Bordeaux. Mais ça va être un aspect, enfin ça va être un endroit particulièrement esthétique dans cette place qui, je vous rappelle, est quand même gigantesque. Hein. C'est cette place, elle fait 16 000 mètres carrés, je crois, de mémoire, ce qui fait à peu près trois fois la place des héros, quoi. Donc, et c'est aussi un des enjeux de cette soirée de discussion avec les habitants, c'est de voir avec eux aussi comment on peut aménager ce gigantisme.
5: Alors aujourd'hui, c'est une consultation.
4: Oui. C'est une information avec la possibilité aussi d'expliquer.

0: exprimer des envies. Et après, comme je l'ai présenté tout à l'heure aux habitants, on a des contraintes. Hein, on a des contraintes des Bâtiments de France, on a des contraintes techniques. Hein, c'est une place pavée, on ne peut pas enlever les pavés. On peut leur redonner un petit coup de jeune, mais on ne peut pas enlever les pavés et mettre autre chose. On ne peut pas non plus, malheureusement, faire une forêt équatoriale parce qu'il y a un parking souterrain en dessous, donc on ne peut pas planter. Donc il y a tout un certain nombre de contraintes dont on est obligé avec lesquelles on est obligé de composer. Pour autant, on a décidé de permettre aux habitants d'Arras d'être partie prenante quand même dans le projet, d'être à l'écoute de leurs suggestions. Et si certaines des suggestions sont techniquement possibles, économiquement viables et permettent aux habitants de pratiquer cette place et de s'y épanouir, il est évident qu'on fera le maximum pour y donner suite.
1: Bon, c'est pas gagné alors la consultation, si j'ai bien compris, parce que...
0: Il y a plus de bonnes idées dans une centaine de têtes que dans les quelques têtes qui ont travaillé sur les bases du projet, même si on a quand même fait appel à des techniciens réputés qui nous ont jeté, on va dire, les bases. Il est évident qu'on va pas faire croire aux gens qu'ils vont pouvoir créer la place de leur rêve, mais encore une fois, c'est tout est question de compromis, hein, de entre ce qui va être possible de faire et ce que les gens souhaitent. Si on peut trouver des coïncidences, on le fera bien volontiers.
2: Mais justement, l'idée, c'est de pouvoir vous faire travailler sur, en tout cas, d'écouter vos idées, de ce que vous aimez, de ce que vous n'aimez pas, de comment est-ce qu'on peut occuper.
3: Une quarantaine de personnes avaient fait le déplacement pour cet atelier de consultation réparti en tables thématiques. Il et elle avaient ensuite une vingtaine de minutes pour chaque atelier pour échanger, s'exprimer sur un sujet donné. On écoute quelques participants participantes à la sortie des ateliers.
4: Je suis Sylviane Dervillet.
1: Alors qu'est-ce qui vous a d'abord donné envie de participer à cette réunion de consultation aujourd'hui, ce soir ?
4: Alors, j'étais élue au commerce et Monsieur le maire m'a confié justement la présidence de la piétonnisation de la place des Héros. Et j'ai voulu m'investir encore une fois pour les travaux de la Grand Place, la nouveauté, et voir un petit peu ce que les habitants veulent. Et ça, c'est très important parce qu'il n'y a pas que les commerçants, il ne faut pas oublier qu'il y a les habitants aussi. Donc, il faut travailler avec les deux.
1: Qu'est-ce que vous avez pensé de cette réunion et est-ce qu'il y a eu des bonnes idées à vos tables alors ?
4: Mais toutes les idées, elles sont bonnes à entendre et puis il y a des très bonnes idées. Je pense qu'il faut se tenir compte que c'est les gens de la ville qui vont en profiter, même les touristes, mais principalement il y a les habitants. Les habitants de la Grand Place, c'est eux qui vont aussi en compatir quand même avec les travaux, ça va être quand même énorme. Et après il y a les commerçants aussi, après il y a les commerçants du marché aussi. C'est tout un ensemble, mais je pense que ça va être une très belle réalisation. Ça va être une très belle réalisation. Il faut du moderne, il faut du renouveau. Et on a un maire justement qui est fait pour ça. Sa ville, il faut qu'elle soit, elle se renouvelle justement avec tous ces beaux projets-là.
5: Sabrina.
6: Et Bruno.
5: Nous sommes riverains, on n'habite pas très loin de la Grand Place, donc on est quand même très sensibilisés à la question.
6: Je pense qu'il faut saisir l'opportunité quand on nous donne la parole, c'est pas toujours le cas, donc je pense que c'est une belle initiative de pouvoir s'exprimer sur un tel aménagement.
1: Alors comment ça s'est passé pour vous ? Est-ce qu'il y a eu des bonnes idées, des bons échanges aussi ? Est-ce que vous avez trouvé aussi une oreille attentive ?
6: Oui, oreille attentive, des idées originales, donc des choses auxquelles on ne pense pas forcément. Donc le travail en collectif, c'est toujours... Il y a plus d'idées dans deux têtes ou trois têtes que dans une seule, donc très bien.
1: Par exemple, alors quelles bonnes idées vous avez entendues ce soir ?
6: Notamment sur la partie événementielle, on avait un jeune homme avec nous hein, qui avait, je pense, une dizaine d'années à peine et qui a eu pas mal de très bonnes idées sur créer des fan zones, créer des ateliers pour la création de fleurs. Enfin voilà, il foisonnait d'idées. Je pense qu'il faut d'ailleurs l'embaucher hein, dans le service événementiel d'Arras.
1: Et vous, il y a une idée qui vous a interpellé ?
5: C'est surtout la végétalisation de la Grand Place. Ça, je trouve que c'est important, surtout à l'heure actuelle. Avec le changement climatique, ça c'est indispensable. Donc, trouver une solution pour que ce soit gai, attractif, mais aussi efficace en termes de fraîcheur.
7: Je m'appelle Sophie Gentil et j'habite rue Albert Ier de Belgique.
8: Gentil et j'habite 17 rue Albert Ier de Belgique.
1: Qu'est-ce qui vous a donné envie de participer à cette réunion de consultation d'abord ?
8: Parce qu'on peut donner ses idées pour la ville et... donner ses propres idées pour faire des événements.
7: Oui, alors en plus, moi, je suis urbaniste de formation, donc c'est un domaine que je connais bien. Donc j'avais

0: vie, effectivement, comme quand on a la possibilité d'être concerté, il faut la saisir et pouvoir dire ce que l'on souhaiterait, ce que l'on en pense, et je trouve que c'est particulièrement intéressant.
1: Lyon, tu as eu beaucoup d'idées, non ?
2: Oui, trois. Bah, créer une fan zone sur la grande place pour la Coupe du Monde, pour la finale. Et une pour créer ses propres plantes sur la place Victor Hugo le 1er mai au marché aux fleurs. Et une troisième pour créer une mosaïque du Beffroi sur la grande place.
1: Ouais, ça fait beaucoup d'idées. Alors la question c'est qu'est-ce qu'on fait après de toutes ces idées ? On ne peut pas tout réaliser et en même temps, les consultations à Arras, des fois, on est un petit peu déçus. Comment vous voyez les choses par rapport à ça ?
0: Alors, moi, j'ai fait le constat quand même que ces dernières années, il y a un certain nombre d'idées qui ont été prises en compte, notamment au moment de la gestion du marché de Noël. Donc, c'est important de voir que concrètement, il y a des idées qui sont reprises. Et donc, plus on est nombreux à venir proposer nos idées, plus on a de chances qu'elles soient reprises, que la volonté des habitants soit reprise. Puis parfois, ça peut amener aussi à modifier légèrement des projets ou la manière dont on communique autour des projets et la manière dont on va développer les étapes. Donc, c'est extrêmement important. Ça reste très concret et c'est une dynamique très importante.
1: Cette dernière question, la grande place est quand même compliquée parce qu'il y a beaucoup de contraintes. Les gens, on voudrait tous planter des arbres, mais c'est pas possible. Alors, comment vous voyez les choses par rapport à cette place ?
0: Alors, par exemple, sur le végétal, moi, j'ai suggéré qu'il y ait des plantations en pied de façade au niveau des arcades. C'est pas forcément évident parce qu'il peut y avoir des restrictions de l'ABF ou mais ça créerait des petites fosses, pas des grosses fosses. On sait que les arbres.
1: L'ABF.
0: Alors l'architecte des bâtiments de France, pardon. Les grosses fosses, on sait que c'est impossible techniquement parce qu'il y a les bofs, parce qu'il y a le parking, etc. Mais peut-être que des petites fosses pour mettre des plantations en pied de façade, nous on l'a fait dans notre rue, ça peut être une possibilité. Et même s'il y a un petit peu de végétal, ça fait baisser la température si tout le monde le fait. Donc c'est une suggestion qu'on a faite. Et après, il y aura forcément des plantations comme ça a été présenté dans des pots type orangerie. Et donc ça, c'est déjà bien.
1: Et toi, un mot peut-être sur la Grand Place ? Qu'est-ce que tu en penses de cette place d'abord ?
2: Une place médiévale qui a été utilisée pour le marché au Moyen-Âge, qui est très connue et qui est devenue plus connue dans les années 2000, je dirais.
1: Et qu'est-ce que tu en penses ? Toi, tu aimes bien cette place ou pas ?
2: Oui, j'aime bien parce qu'on peut s'amuser, il y a des restaurants, il y a des zones pour les enfants comme le carrousel et plein d'autres choses, la grande roue aussi.
3: Après les participantes, on écoute l'une des personnes qui animait l'un des ateliers thématiques.
4: Moi, je suis Rémi Bon, directeur des espaces verts de la nature en ville. Pardon.
1: Alors, est-ce que vous pouvez nous expliquer un petit peu en quoi consistait votre atelier, vous, ce soir ?
4: C'était un atelier sur la végétalisation de la place, celle qui va arriver avec les travaux. Et on a un peu d'échanges avec les riverains pour savoir un peu comment ils l'imaginaient demain. On a pris le ressenti, on a donné un peu d'informations sur les possibilités techniques de la future Grand Place qui va nous arriver bientôt.
1: Majoritairement, les gens veulent de la nature, veulent de la fraîcheur.
4: Complètement.
1: Et en même temps, c'est compliqué.
4: C'est compliqué pour des raisons techniques, très techniques, parce que la place, c'est très minéral et puis en dessous, on a un parking, donc on ne peut pas faire ce qu'on veut. Donc on s'oriente plutôt vers des bacs d'orangerie, comme on a déjà, mais bien mieux. Et voilà, on a échangé sur ces propositions-là.
1: Alors comment vous voyez un petit peu ces séances d'échange ?
4: C'est toujours très intéressant d'échanger avec les Arrageois pour savoir leurs ressentis, leurs attentes, qui partagent les mêmes valeurs finalement que ce qu'on fait au quotidien. Donc c'est plutôt une bonne chose.
3: On termine ce sujet avec à nouveau Stéphane Prince, élu Arrageois en charge du dossier Grand Place. Avec le déménagement du Crédit Agricole qui a une emprise importante, avec aussi le déménagement du cinéma et celui du Foyer Soleil, on lui a demandé si la Grand Place n'était pas aussi à réinventer dans ce qu'elle propose autour.
5: Il y a déjà des projets qui sont déjà en cours de réflexion, voire déjà en cours de... pas dire d'élaboration, mais enfin de mise en place. Le Crédit Agricole va être remplacé, a priori par un établissement hôtelier. Il y a des projets immobiliers aussi. Donc il y a des choses qui ne vont pas rester vides très longtemps. Après, la place doit garder, enfin doit retrouver, parce que comme vous parlez tout à l'heure de parking, ça doit être de nouveau un espace de vie, de rencontre, un espace apaisé. Il y a des choses qui s'en vont, des choses qui vont arriver. la société évolue, s'adapte. Il va falloir prendre en compte aussi les contextes climatiques. On le voit hein, ces jours-ci. Donc, que peut-être on ne prenait pas en compte il y a quelques décennies encore. Donc, voilà, la place va s'adapter aussi au changement, va s'adapter aux besoins des gens. Mais on a vraiment envie de faire quelque chose qui soit aussi en cohérence avec la place des héros, qui est un espace qui est maintenant quand même où les gens sont heureux d'y être. Il suffit de s'y balader un soir où il fait un peu de soleil, les terrasses sont remplies, l'ambiance est vraiment bonne. Je pense que la Grand Place va s'instaurer dans cette continuité-là d'un espace social où les gens vont pouvoir passer du bon temps ensemble. Je précise aussi que tous les temps forts festifs de la ville qui se déroulent sur la Grand Place pourront continuer d'y exister. Le marché de Noël, le mondial de la frite, et même pendant les travaux vont s'organiser de telle manière que les temps forts comme ça festifs de la ville pourront quand même être organisés.
1: Je reviens sur le cinéma. Le cinéma, c'est quand même quelque chose d'important dans un centre-ville. Oui. Est-ce qu'il y aura à nouveau un cinéma ou comment ça va se passer ?
5: Alors, il y a un cinéma qui va être installé du côté de Cité Nature, juste à côté de Cité Nature.
1: Ouais. Donc, mais plus grand place alors ?
5: Non, plus grand place.
1: Donc, le Mégarama, ça sera autre chose. Ça pourrait être une assurance ou une banque ou des appartements, quoi.
5: Oui, exactement. Pour l'instant, là, j'ai pas d'infos à vous donner là-dessus, mais effectivement, le Mégarama va disparaître de la Grand Place, va s'installer avec beaucoup plus de salles du côté de Cité Nature et des salles qui seront, on va dire, plus conformes à ce que les gens ont envie de voir. Ce qui évitera aussi, il faut bien le reconnaître, la fuite d'une partie de la population qui aime le cinéma et qui va voir maintenant plus facilement des films à Hénin-Beaumont, voire à Lille, parce que même si, bien évidemment, je suis tout à fait conscient que le Mégarama à Arras, il est inscrit un peu dans une histoire d'Arras. Comme je vous disais tout à l'heure, peut-être qu'une page se tourne, mais les gens auront toujours, et auront de la même manière qu'ils auront plus de place pour se garer sur la Grand Place, ils auront aussi beaucoup plus de confort pour aller voir du cinéma à quelques dizaines de mètres de la place.
1: C'est pas dommage parce que il y avait l'office culturel, il y avait le cinéma, maintenant il n'y a plus d'endroits culturels sur les places.
5: Oui, donc peut-être que l'objectif de cette soirée est peut-être d'en inventer d'autres, et donc on va voir un peu ce que les habitants vont nous proposer.
3: Stéphane Prince, adjoint au maire à la ville d'Arras, adjoint au quartier centre et en charge du dossier Grand Place. Témoignage recueilli lundi 22 juin dernier lors de la consultation du projet de réaménagement de la Grand Place d'Arras. La restitution des ateliers de consultation, ça aura lieu en septembre. Le début des travaux, c'est en 2027, fin des travaux prévus en 2031. Le budget, c'est 20 millions d'euros quand même, 29 millions si on inclut la création du parking silo en lieu et place de la salle de sport Léo Lagrange. À suivre.
6: On passe pour une loi intégrale contre les VSS. Le collectif féministe arageois appelle à des rassemblements pour Liana et les victimes de VSS, donc les violences sexistes et sexuelles. Ça se passe devant le tribunal d'Arras aujourd'hui à partir de 19h. On enchaîne avec notre rendez-vous culturel. C'est la nouvelle présentation de la saison 2026-2027 du tandem Arras-Douai. Découvrez l'ensemble des spectacles qui composent la programmation au cours d'une soirée riche en images et extraits sonores et vidéos. Et ça se passe demain, mardi 30 juin à 19h30. C'est gratuit sur inscription par téléphone au 09 71 00 56 78 ou par mail à l'adresse suivante billetterie@email. Info 30, c'est terminé pour aujourd'hui. Prochain rendez-vous avec votre magazine d'info locale dès demain, 7h30, 12h30 et 18h.

0: Il est 18h31 à l'horloge de Radio PFM et c'est PCH au micro pour un décibel en ce lundi 29 juin. C'est parti.
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0: Voilà, voilà, c'est PCH au micro, je disais, pour un décibel. Sur l'actualité de la PQR, la Voix du Nord, à la une de ce lundi 29 juin, c'est immersion au cœur d'un tribunal après l'affaire Liana, abus sexuel sur mineur. Après la mort de Liana, Gérald Darmanin a demandé au parquet de passer au crible d'ici au 14 juillet des milliers de dossiers qui concernent les enfants. Un travail titanesque qui bouscule le quotidien des magistrats. Et prenons en exemple le tribunal à Boulogne-sur-Mer, dans la Voix du Nord d'aujourd'hui. Si vous êtes solidaire, et je pense que beaucoup se sentent solidaires, il y a un collectif féministe arrageois qui manifeste tous les lundis à 19h. Donc aujourd'hui à 19h, c'est possible de se retrouver auprès du collectif arrageois au tribunal d'Arras, rue de l'Ensorme, Arras.

Voilà, c'était Jeune et con de Saint-Main, Damien 16. C'était une recommandation de Monsieur 13, le slammer belge que j'ai pu interviewer pour 4 quarts. Vous allez avoir d'ailleurs la diffusion de 4 quarts à 21h30 ce soir. Vous aurez toute l'interview de Monsieur 13, qui était d'ailleurs dans un groupe punk d'abord dans son adolescence, et après qui, depuis le Covid, depuis 2015 précisément, il a fait une carrière de slammer. Et donc, c'est un entretien assez approfondi. Vous pourrez écouter ça ce soir. Et pour continuer sur la thématique de l'enfance, puisque les violences faites aux femmes et aux enfants ont bien du mal à être résolues et protégées, les enfants et les femmes, sur un créneau plus léger, on avait la pop de Romain Watson dans son album autoproduit Héros à mi-temps. Donc ça s'appelle Papa Pull, et on écoute Romain Watson sur 99.9.

0: sous ton pull, c'est le titre de Romain Watson sur son album Héros à mi-temps. Vous pouvez réécouter l'entretien que j'ai eu avec lui dans ses studios de Radio PFM. On détaille quelques chansons et le fait qu'il ait tourné au moins 3 clips dans la région. Voilà, c'est un garçon qu'on suit depuis longtemps à Radio PFM et dans 4 quarts. Voilà, vous pouvez réécouter les podcasts de son entretien sur le site www.radiopfm.com. On écoute maintenant deux frères que j'aime beaucoup, qui sont originaires de Toulouse. Vous avez deviné qui il s'agit, c'est Big Flo et Oli. Ils ont fait un bel hommage à leurs grands-parents, José et Amar, un Argentin et un Algérien. Voilà, et ça donne José et Amar sur leur album Les Autres, c'est nous. On écoute Big Flo et Oli dans Décibel sur Radio PFM.
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2: Les deux grands-parents, pardon, j'avais oublié d'ouvrir mon micro, de Big Flo et Oli, Rosé et Amar, donc sur Radio PFM. Je vous passe maintenant un extrait d'un album de Bernard Lavillier, de retour d'Argentine, justement, pour, comme un lien avec le père de Big Flo et Oli. On écoute Bernard Lavillier dans Décibels sur Radio PFM.

Bernard Lavilliers, de retour de l'Argentine, pardon, a rapporté cet album Soleil Énorme. Et c'est un bel album qui a un peu passé sous la trappe, je crois, dans les médias. Et pour continuer avec une artiste féminine que j'aime beaucoup, la chanteuse Clou, avec son deuxième album, un extrait, Vélo. Justement, si vous voulez vous balader par ces temps estivaux qu'ils permettent de belles balades à vélo dans la Rajoie, et vous pouvez aussi à 19h aller aux réunions du collectif féministe arajois pour soutenir ce collectif par rapport aux violences faites aux femmes et aux enfants après l'affaire Liana et d'autres nombreuses victimes. Donc c'est à 19h au tribunal d'Arras, donc rue de Lensorme, si vous voulez manifester votre soutien pour une loi intégrale qui permette de régler la protection de l'enfance et des femmes qui sont sujets à agression. Il y a beaucoup de féminicides, elles sont comptées de façon assez affreuse depuis le début de l'année, et on a un système judiciaire qui n'arrive pas à protéger ces femmes et ces enfants. C'est important de les soutenir. On écoute Clou pour Vélo, un petit peu de légèreté en ce lundi 29 juin 2026.

Voilà, c'était Clou avec Vélo sur Radio PFM. On écoute encore une artiste féminine en soutien au collectif féministe arrageois qui vous invite à les rejoindre à 19h à, en face du tribunal d'Arras, rue de Lensorme, dans le centre-ville d'Arras. On écoute Fontaine de lait de Camille dans l'album Oui. C'est un vieux titre, mais qui est assez joli. On écoute Camille Dalmé, Camille, sur Radio PFM.

De décibels touche à sa fin. C'est les gardiens de la BD qui vont suivre derrière. On va se quitter avec le pianiste cubain Chucho Valdés pour pouvoir s'envoler jusqu'à Cuba, au moins en esprit. Et sinon, on se retrouve à l'entrée du tribunal d'Arras ce soir avec le collectif féministe arrageois. Au revoir, c'était PCH au micro sur Radio PFM.

Au sommaire cette semaine, Aurore et Lork, une dernière partie de Flipper, Haute enfance, Stig et Tilde, les âges perdus et Frankenstein.

0: Salut à tous, salut à toutes, bienvenue pour une nouvelle édition de Garnier à la Baie, toujours en direct sur Radio PFM 99.9. Bonsoir Laurent.
1: Bonsoir Nico.
0: Vous avez reconnu à ton tout qui ne supporte pas les chaleurs. Bonsoir Sophie.
2: Bonsoir.
0: J'espère que vous avez passé une bonne semaine et parce qu'on est parti pour un programme chargé cette semaine. Sophie, tu vas commencer avec Aurore et l'Orque de Lewis Trondheim. C'est sorti il y a quelques temps chez Albin Michel.
2: Ouais, j'ai mal travaillé, j'ai oublié quand c'est sorti. En fait, je le chronique à nouveau parce que c'est une trilogie qui est sortie en 2019-2020. Et là, Albin Michel ressort en intégrale, dans un joli coffret, l'intégrale. La bande dessinée, c'est de la jeunesse, édité par Albin Michel. Et ça fait un cycle complet avec une histoire complète.
1: En tout cas, c'est très beau.

0: Oui.
1: C'est ce qui attire, enfin, je ne les ai pas lus, mais ça attire le regard, c'est super beau.
0: Les trois bandes dessinées sont assez chouettes. Alors, si toi qui aimes les coffrets, il y a une jolie boîte avec un carton, un joli coffret, avec un beau dessin original. Et l'avantage, c'est que l'histoire est finie. Parce que souvent, les séries commencent. Et
2: ça ne marche pas et ça s'arrête. Voilà.
1: Et on sait qu'avec Trondheim, ça peut durer.
0: Ben, là, par exemple, il y avait en jeunesse, il y avait, il fait Patty Télépathe. Le deuxième tome vient de sortir.
2: Tu t'en as parlé, non ?
0: Non, j'en ai pas parlé. Je l'ai lu.
2: Ah, mais j'ai cru que. Non. Il était inscrit au programme. Hein.
0: Oui, mais je suis pas allée. Et tu sais pas si la série va être finie. Et il avait fait un cadavre exquis en jeunesse, Chihuahua. Je sais pas si tu te souviens.
1: Non.
0: En fait, c'était avec Jousselin, Nob et Obion. À quatre mains, et c'était une planche, donc c'est un groupe scolaire de gamins, et c'est vraiment un cadavre exquis pour les enfants, et ça s'est arrêté au bout du quatrième tome.
1: D'accord.
0: Et du coup, c'est des gamins qui... C'était chouette, pour une fois, le défi était vraiment bien, mais Chihuahua, il n'y a pas de suite. Là, Aurin et l'Orque, il y a un cycle, et il y a la fin, il y a une fin et une conclusion à l'histoire. Donc l'histoire, c'est Aurore, une jeune fille, une jeune écolière qui voit arriver dans sa classe un nouvel élève. Donc c'est une petite gamine assez mignonne, dessinée par Trondheim, le dessin est toujours joli. Et le nouvel élève est un orque. Un ogre. Non, un orque, je dis des bêtises. Je dis n'importe quoi, la chaleur me tourne la tête. Et en fait, lui, il pense qu'à estourbir les autres, il est effrayant, il a des dents. Et elle est la seule à voir qu'il est un orque.
1: Ah.
0: Personne dans sa classe, l'institut ne le voit pas. Il y a une sorte de maléfice qui fait que les humains normaux de sa classe, les autres écoliers, ne la voient pas. Ne voit pas que c'est un orque avec sa massue. Lui, ce qu'il aime, c'est ratatiner, crapouiller. Et il explique à Aurore qu'il est arrivé le matin même parce que ses parents sont morts. Ils ont affronté plein d'elfes. Ils sont morts et crapouillés. Et donc, ses parents l'ont transplanté dans le monde des humains. Et donc, lui, ce qu'il veut, c'est... manger des chiens, des humains, écrabouiller, parce qu'il adore ça. Et donc, il y a cette jeune fille, cet enfant qui voit l'orque pour ce qu'il est. Et ils deviennent plus ou moins, ils se lient d'amitié. Et donc, le premier tome, c'est un nouveau à l'école. Le deuxième, c'est coincé chez les elfes. Et le troisième tome, c'est là. Terreur des orques. Et donc, ça aborde plein de sujets. Ça aborde la violence, le harcèlement, parce que lui, ce qu'il rêve, c'est d'écrabouiller les autres. Et donc, il y a un petit gars qui embête Aurore et ses camarades de classe. Et il lui dit « Non, mais moi, je vais t'apprendre à bien te battre. » Et en fait, il apprend à tous les autres gamins à se battre. Et puis finalement, ils se lient tous contre le harceleur. Et c'est plein d'humour. Il y a la maîtresse. Il adore faire caca. C'est plein d'humour. Chez Trondheim, régulièrement, tu as des blagues de caca qui me font toujours beaucoup rire. Mais voilà, on ne me changera plus pour maintenant. Et c'est vraiment plein d'humour, très décalé. Il veut manger quelqu'un, il veut faire de la torture. Et il y a une progression dans le deuxième tome. À chaque fois qu'il passe sous une porte, le sortilège qu'il a placé chez les humains a évolué. À chaque fois qu'il passe sous une porte, il se retrouve dans le monde des elfes. Et donc, c'est de façon instantanée. Et quand il revient, il a des flèches plantées dans le dos, il a sa massue plein de sang. Puis, parfois, il va chez Aurore, puis il dit « Non, mais ça pue chez toi, ça sent l'orque, ça sent l'elfe. » Et elle découvre des secrets, et je ne vais pas en dévoiler les plus, parce que sinon, je vais gâcher l'histoire. Il y a des retrouvailles familiales tout à la fin, il y a une résolution qui est assez chouette. C'est vraiment une très très bonne bande dessinée qui me fait beaucoup rire parce que j'aime lui. Là, quand Trondheim, quand il finit pas sa série, ça m'énerve parce que je trouve ça frustrant de pas aller jusqu'au bout. Alors que là, l'histoire, elle est vraiment bien construite. Tu peux lire le premier tome en t'arrêtant. Si t'achètes le coffret, c'est dommage parce que t'as vraiment un chouette ensemble et t'as une progression dans la narration. Parce que dans le tome 2, en fait, ils ont une interro. Et lui, il ne sait pas écrire. Et donc, il dit, mais je vais recopier sur toi, il faut que tu m'apprennes. Et en fait, Aurore se retrouve transplantée dans le monde d'où vient l'orque. Et toutes, ils sont coincés chez les elfes. Et pendant toute l'aventure où ils sont coincés tous les deux, parce qu'en plus, ils ne peuvent pas retraverser tout de suite sur une porte parce qu'ils sont obligés de fuir le château. Enfin, bref, il y a plein d'aventures. Et donc, pendant tout le Toldor, elle lui apprend à lire. Et à la fin, il retrouve finalement le monde. Et en fait, quand au début du deuxième tome, il doit faire l'interro d'histoire, il sait pas écrire, il sait pas lire. Et à la fin, ils font l'interro et ils arrivent pile au bon moment. Ils repassent une porte. Et donc, c'est entre deux, tu as toutes ces aventures et c'est vraiment chouette.
2: J'ai une question. L'interro, il a fait dans notre monde ?
0: Oui.
2: Mais pourquoi ?
0: Parce qu'il est écolier.
2: Et que mais s'il y a personne qui peut le voir.
0: Alors. J'ai pas dit que personne ne peut le voir. Personne ne le voit sous son apparence d'orque.
2: D'accord.
0: Excuse-moi, je me suis mal exprimée. Elle est la seule à le voir sous sa véritable apparence, un orque dégoulinant, avec la massue et sanguillonnant. Les autres le voient en tant que nouvel élève, mais ils se rendent pas compte qu'il est un orque. Il y a un petit décalage parce qu'il veut toujours manger les autres. C'est vraiment plein d'humour, c'est très réussi. Et quand Trondheim réussit, il faut le dire, et là, c'est vraiment une super bonne dessinée.
1: Donc, ça donne envie, oui. Ça donne vraiment envie.
0: Et l'avantage, c'est que toi, tu auras le joli coffret.
1: Ah, et puis c'est beau.
0: Et puis c'est chez Albin Michel, et c'est la chouette bande dessinée jeunesse. Alors, je sais, je suis un petit peu grande pour le lire, mais je l'ai lu avec beaucoup de plaisir. Et je pense que. Voilà, même les adultes peuvent y trouver leur compte.
1: Oui, puis je trouve que le format, la couverture souple, c'est vraiment sympa. Ouais,
2: c'est pour faire Mortel Adèle.
1: Oui,
2: c'est le format.
0: Et c'est un petit peu plus grand que les Mortel Adèle. Si, c'est comme un cahier, un petit cahier d'écolier. C'est le même format en couverture souple et avec une jolie couverture avec des liserés. Je sais pas comment on dit quand c'est de cette couleur-là.
1: Les enluminures.
0: Oui, voilà. Merci de m'aider. Et c'est vraiment une traître. Et puis, allez-y, c'est vraiment chouette.
2: Bon, merci Sophie, tu nous parlais
0: d'Aurore donc... et l'Orque de Lewis Trondheim chez Albin Michel. En intégrale, 3 bandes dessinées dans un joli coffret.
2: Ok, merci. On va faire la première pause musicale avec Edwin Collins et The Campaign for Real Rock.

0: deuxième partie des Gardiens de la BD, toujours en direct sur Radio PFM. Je vais faire un retour en arrière pour parler d'une BD qui est sortie il y a bientôt 2 ans et qu'on n'avait pas chroniquée. Une BD de circonstance, puisque ça s'appelle Haute Enfance. C'est la dernière BD de Nejib, sortie chez Gallimard BD. Donc on est à Tunis en 1986. La date est importante pour tout ce qui va être référence abordée dans l'album.
1: Donc là, tu dis, bon, alors j'ai pas la ref, Tunis 86.
0: Non, mais Maradona, Michael Jackson, et alors plus pointu, le Smurf.
1: D'accord.
0: Voilà. Il n'y a pas que ça. Donc on suit.
2: On arrive à gérer là.
1: Ouais, jusqu'à maintenant.
0: Donc on va suivre Slim, petit frère admiratif de son frère qui est plus âgé que lui, qui est déjà adolescent et qui traîne. Enfin, du coup, il réussit à traîner avec la bande de son frère composée de alors Smurfedine, le roi du Smurf de Tunis. Qui vient d'un milieu pauvre sur ce qu'on voit dans la BD. Il y a Gassen qui est lui au contraire qui vient d'un milieu aisé, piscine dans la maison, des choses comme ça. Et le frère de Slim, Farid, qui est blond et qui reçoit systématiquement le soir des coups de fil mystérieux le traitant de sale français. Voilà, les gamins sont aussi unis par une chose au-delà de la passion du foot.
1: Alors, il est blond parce que...
2: Comme Riyad
1: Satouf. Bah oui, parce que métis ou...
0: Non, parce que blond.
1: Parce que blond.
0: Donc, ils ont un grand amour pour le foot, pour les exploits de Maradona à la même époque. Et ils sont surtout unis par leur haine... indescriptible, enfin immense pour leur instituteur, grand amateur de punition, recopié 800 fois, 1000 fois la même ligne pour le lendemain, et si t'as pas réussi, ça recommence. Humiliation et châtiment corporel.
1: Bon, ça n'existe pas, ça.
0: Ah, c'est en 86, c'est voilà. Et du coup, alors que les vacances traînent un peu plus que d'habitude, les garçons vont décider d'aller se venger de leur professeur. Et c'est là que va commencer leur périple, qui est quasi comparable à un récit mythologique, puisque chaque étape du voyage, alors que c'est juste la traversée de Tunis à pied, ils vont être confrontés à des monstres à hauteur d'enfants terrifiants, des chiens difficilement arrêtables, la bande rivale du quartier qui va les défier dans un défi de foot, parce que ça reste gentil. Il y aura la visite d'un immeuble en construction où ils feront d'autres rencontres pour finalement arriver au donjon de l'ennemi, à savoir le logement du professeur.
1: Bon.
0: Pardon. J'ai oublié Rambo aussi en référence. Donc le Nejib, on connaît pour Super Mandy. Son dessin reste. Alors, c'est moins minimaliste que Super Mandy.
1: C'était ma question. Ouais, d'accord.
0: Après,
1: un peu plus de décor ?
2: Non.
0: Non, mais par contre, il y a toujours un grand jeu sur les. Si, il y a quelques décors quand même, mais c'est pas.
2: Je l'ai lu il y a 2 ans, j'ai oublié.
0: C'est pas important. Par contre, il y a toujours sa mise en couleur à base d'aplats vifs, comme il y a eu déjà dans surtout dans Super Mundi d'ailleurs. Et il se permet de jouer sur la narration avec des grandes cases, des doubles pages. Il va jouer au sein d'une même planche sur la verticalité ou l'horizontalité. Quand je dis que c'est mieux construit, t'as l'impression qu'il cherche comme en football, on dit jouer juste, le dessin juste pour le pour la partie dessin. Alors moi, j'en parle maintenant parce qu'il a fait très chaud, ça me fait penser à les BD d'été caniculaire, j'ai repensé à cette BD là. On est vraiment dans l'ambiance d'un été où des gamins s'ennuient et vont avoir une idée à la con, à savoir, et si on allait empoisonner notre prof pour qu'il nous casse plus les couilles à la rentrée.
2: Mais dans mon souvenir, il devait partir, les deux frangins, ils étaient sur le départ.
0: Ça, tu racontes là.
2: Oh merde.
0: Bref.
1: Bon, bah, c'est tout. J'ai l'intention de le lire, mais maintenant, comme Sophie a voulu gâcher.
0: Et par contre, c'est une déclaration d'amour à l'enfance, à ces jeux, à l'inconscience aussi de l'enfance.
1: Oui, parce que du coup, c'est complètement autobiographique.
0: Je pense que c'est en partie basé sur son autobiographie. Après, le frère de Nejib, c'est un philosophe, Mehdi Belhaj Kassem.
2: Oui.
0: Donc, je ne sais pas si. Enfin, c'est passer de Maradona à Rambo et même 10 ans après à Esthétique du chaos.
1: Ça ne veut rien dire.
0: Ça ne veut rien dire, mais voilà. Pardon. Et donc, moi, je vous le recommande fortement. C'est un très beau récit. Alors, plus que de passage à l'âge adulte, sur la perte de. Enfin, la fin de l'enfance.
2: Oui.
0: Et une partie de la perte de l'innocence, puisque un des quatre protagonistes disparaîtra à la fin de l'album. Mmh. Et littéralement disparaîtra. Donc, voilà. Moi, je vous le recommande. C'est pas édulcoré. Enfin, ça sonne juste aussi dans le ton des personnages. Il essaye pas de faire enfin, tu pourrais faire un récit pour enfantin. Lui, il s'adresse de toute façon à lecteur adulte. Et il touche juste sur le coup.
1: Et format, comme il a l'habitude, couverture souple et un peu.
0: Non, la couverture dure, mais format.
1: Roman graphique.
0: Ouais, roman graphique. Donc voilà, Haute Enfance de Nejib. Laurent. On va enchaîner, tu vas nous parler de ta dernière partie de Flipper, qui doit remonter à pas loin de 1986 aussi.
1: On n'est pas loin. En introduction, j'avais écrit « Je vais vous parler d'un temps que les moins de 20 ans ne peuvent pas connaître ». Alors, celui-là, et donc c'est important de le rappeler, c'est le temps où on jouait au Flipper et où il y avait des salles d'arcade. C'est-à-dire où on ne jouait pas en ligne. Et où il y avait un lieu de socialisation où on pouvait.
0: Flipper, tu joues au café en plus.
1: Au café, ouais, ouais. Sur une petite place que je connais bien.
2: Il y a des salles d'arcade qui se redéveloppent.
1: Ah oui ? Bah, ah ouais. Ah
2: bah, j'ai une nièce où tu payes.
1: Moi j'allais à Billy-Montigny.
2: Tu payes à l'heure et tu. et en fait, le business se fait sur les coûts à boire et la nourriture.
1: D'accord.
2: Tu as des salles d'arcade sur l'île.
1: Bien, alors là, en tout cas, c'est pas à Lille. Alors, juste quand même indiquer qui est l'auteur, c'est Rune Ritt. J'ai très mal écrit.
0: Riberg.
1: Et c'est aux aventuriers d'ailleurs. Alors, on suit deux ados adultes, Rick et Boss, deux jeunes qui sont un peu paumés, qui sont en recherche de leur identité, enfin bref, des ados attardés qui vraiment se cherchent. Bass vit chez sa grand-mère, Rick vient squatter de temps en temps, Bass est calme, un peu timide, finalement assez dans le rang. Il aime secrètement celle qui est un peu qui suit le groupe de rock qui fait un semblant de clash, voilà, et qui est complètement amoureuse du chanteur. Donc il n'est pas forcément voilà, il est un peu en rivalité, mais comme il sait que de toute façon il fait pas de poids, il y va pas non plus. Voilà, complètement effacé dans l'attente. Et à l'opposé, on a Rick qui lui est une bombe à retardement, qui a pas de limite, qui n'a même pas conscience du danger et qui est en permanence dans la provocation. Début de l'album, ils arrivent à piquer chez un cafetier une caisse de soda, des grosses caisses de brasserie, et ils se font courser dans la rue et ils sauvent parce qu'en fait leur objectif c'est de revendre les sodas pour finalement payer leur partie de Flipper.
2: Avec voilà. Comment ça s'appelle ? Quand tu. Laisse tomber, c'est pas grave, ça me retiendra pas.
0: Après, il y avait un moyen de pas payer les parties de Flipper ou de bande d'arcade, mais c'est. Ah ben, j'ai mis la pièce, ça n'a pas marché.
1: Et donc en fait, ces deux personnages qui sont complètement différents, qui sont tout aussi paumés. Bass, lui, c'est vraiment le spécialiste du flipper. C'est-à-dire qu'il connaît les flippers par cœur. Il les répare parfois et de temps en temps, il va justement chez un dans une boutique qu'on trouve plus non plus. Alors c'est si tu me dis qu'à Lille, il y en a à nouveau de réparateurs d'électroménagers, enfin qui a un peu tout, les pièces, etc. Donc c'est là qu'il va chercher les pièces. De temps en temps, il lui rend un petit service et on sent qu'il y a une relation un peu particulière. Ce commerçant qui commence à être un peu âgé, qui est vraiment en fin de carrière, s'attache à Bass et en fait a envie de l'aider ou en tout cas de lui donner une porte de sortie parce qu'ils sentent bien que ça va pas forcément bien finir. Donc on les suit dans leur pérégrination, ils vont de connerie en connerie, de tentative d'essai. Rick à un moment donné veut se lancer dans le trafic de drogue mais ça foire, il peut pas s'empêcher, il traverse un parc, il fait un doigt d'honneur au groupe de punk qui est en train de squatter le banc, enfin voilà, c'est ça en permanence, jusqu'à ce qu'il y ait un événement particulier qui va finalement être un peu leur ultimatum. Et donc le questionnement de base sur est-ce que j'ai envie de continuer à vivre cette vie-là où je sais que de toute façon je vais me prendre un mur à un moment ou à un autre, ou est-ce que je me donne la chance d'aller de bifurquer, de changer de chemin, parce que en fait le commerçant avec lequel il a sympathisé lui a donné une carte avec les coordonnées d'un copain, lui, qui a une boîte dans le sud de la France. Et donc, il lui donne l'opportunité de venir bosser chez lui et donc de couper complètement les liens avec la banlieue, avec, avec ce...
2: Est-ce qu'il saisit sa chance ou pas ?
1: Il faut le dire.
0: Du coup, c'est le rapport se fait un peu comme Will Hunting ?
1: C'est ça. C'est ça, c'est exactement ça. Alors, sauf que il y a pas tout cet accompagnement. Enfin, on passe pas beaucoup de temps sur la relation et ce qui se passe dans la boutique. C'est vraiment.
0: Ouais, non, mais sur à la fin, il doit.
1: C'est ça. C'est exactement ça.
0: Il y a une porte de sortie. Enfin, où il reste avec ses potes et il fera rien de sa vie. Ou,
1: c'est ça. C'est ça. Il y a un événement qui va faire que tous les deux vont se mettre en danger. Et face à cette mise en danger, ils vont pas réagir de la même façon. Il y en a un qui va plutôt conscientiser et donc se dire que là, c'est peut-être le signal pour dire stop. Et l'autre qui va finalement continuer en se disant bah, finalement, j'ai eu du bol et ça veut dire que je peux y aller, je suis presque immunisé.
2: Ils sont sur le fil du rasoir.
1: En permanence.
2: Est-ce qu'ils font la surenchère ? Est-ce qu'ils basculent ou pas ?
1: C'est ça, c'est exactement ça. Et alors, ce qui est marrant, c'est que tu retrouves une époque. Alors, moi, ça m'a un peu parlé parce que les références sont aussi les miennes. Ce questionnement autour de qu'est-ce que je vais faire et des situations un peu extrêmes, on les a tous un peu vécues. Et c'est plein d'humour. C'est assez agréable à lire. Le style graphique, il est assez... C'est un peu du Sfar, c'est un peu du Trondheim, c'est des personnages qui sont complètement caricaturaux, qui sont figurés par des animaux. Donc Rick, c'est une sorte de reptile. Bass, c'est un oiseau. Forcément, celle dont il est amoureux, c'est une chatte toute mignonne. Mais en tout cas, il y a quelque chose dans cette BD. Et en fait, ce qui est vraiment aussi intéressant, c'est que à la fin du livre, il y a le commentaire de l'auteur qui finalement explique que c'est complètement inspiré de sa vie perso. Ouais. Et effectivement du cheminement qu'il a fait et de la situation des situations qu'il a vécues avec vraiment cette prise de conscience et ce qui a fait que à un moment donné, il a changé de voie, il est parti sur un domaine artistique et il est devenu auteur de BD. Voilà. Et donc, en tout cas, pour la nostalgie de l'époque, pour rigoler un peu, parce qu'il y a vraiment des situations où ils se mettent, quand ils provoquent le groupe de punk, il y a des images, les punks à chiens sur les
2: bancs. Voilà. Tu peux pas t'empêcher, tu leur fais des doigts et tu cours comme un vendé. Oh putain, le con, il a renoncé.
1: Et puis finalement. Voilà, la progression dans la mise en danger et puis le choix, j'ai trouvé que c'était vraiment intéressant. Donc en fait, je vous le conseille chaudement. Une dernière partie de Flipper, Les Aventuriers d'ailleurs, et c'est de Rune Riberg.
0: Sophie, on va enchaîner avec toi et un titre sorti chez Sarbacane.
2: Pas de pause musicale ?
0: Non.
2: Ok.
0: Après.
2: Ok. Là aussi, j'ai triché un peu, c'est une réédition. Ça sort fin juin. C'est Stig et Tilde de Max de Radiguez. C'est chez Sarbacane, pardon. Je zozote, c'est pas bien. Et donc c'était sorti il y a 3-4 ans également en 4 tomes. C'était l'île du disparu, le chef de la meute, chef de meute et le club des losers pour le tome 3. Et là, Sarbacane ressort l'intégralité, la trilogie en un tome. Et donc on y gagne parce que la bande dessinée qui devait être à 13,50€ ressort les 3 tomes pour 18€. Donc c'est une jolie
1: une bonne
2: affaire.
1: Affaire.
2: Une bonne affaire. J'aime beaucoup le travail que fait Sarbacane parce que je trouve qu'ils font un très bon travail en bande dessinée et j'aime beaucoup aussi Max de Radigas. Il avait fait un Lucky Luke, un Seul les Indomptés, non?
0: Oui, mais c'était pas un Lucky Luke du
2: oui,
0: coup.
2: Non, c'était pas un Lucky Luke. Donc,
0: il bosse chez. Alors, il est avant le Covid, il était directeur artistique chez Sarbacane. Laurent s'en rappelle, puisqu'il y a une interview qui a été faite, je ne sais pas où elle est.
1: Je ne sais pas, mais elle était très intéressante.
2: Donc là, c'est l'histoire d'un frère et une sœur, des jumeaux, Stig et Tilde, la jeune fille, deux petits blondinés qui viennent d'avoir 14 ans. Et donc, ils doivent partir un mois en bateau. Donc ça se passe, on pourrait penser à la Norvège ou les Pays-Bas. Et en fait, la tradition dans le pays, c'est pas défini, on ne sait pas exactement où, c'est juste qu'on voit de très beaux paysages avec des fjords, des bateaux partout.
0: Est-ce qu'il y a des montagnes ?
2: Oui.
0: Donc c'est pas les Pays-Bas.
2: Bah alors j'ai dit une ânerie, merci. Bon, okay.
0: Non.
2: Et donc la tradition c'est que foutez-vous de ma gueule, c'est pas grave. Allez-y. Et donc la tradition c'est que lorsque les adolescents avaient 14 ans, ils devaient partir une année complète, quitter la famille, la maison et vivre une année seule. Et donc là les jumeaux doivent partir, mais au lieu de partir une année, c'est un mois où ils vont. En principe, tous les adolescents se retrouvent sur cette grande île qui est aménagée. Il y a une piscine, il y a tout ce qu'il faut, de la nourriture. C'est juste qu'ils doivent passer un mois. En gros, c'est une grosse colonie sans adultes pendant un mois.
1: Ah oui, oh, c'est drôle.
2: Et donc, on voit les deux jumeaux dire au revoir à leurs parents, monter dans le bateau. Et puis, on apprend tout ce que je viens de vous dire, qu'au lieu d'avoir un voyage d'une année, c'est un mois. Et donc ils se mettent en route pour l'île et arrive la première péripétie, la pluie, l'orage, la jeune fille Tilt qui va se cacher dans le bateau pour s'abriter de la pluie, elle dit à son frère tu gardes le cap, on va sur l'île principale, le frère la rejoint et il se retrouve coincé dans le bateau. Et donc ça se passe sur les 10 premières pages, en fait ils sont coincés dans le bateau. Dans le noir, le bateau continue en piloté automatique et ils espèrent que le cap est gardé et ils sont coincés. Et en fait, le bateau échoue sur une île, il manque de se noyer. Le frère réussit à casser la coque du bateau en bois et il se retrouve sur une île déserte, perdue, sans rien. ils n'ont plus que trois boîtes de conserve. Et là, c'est l'aventure telle que leurs grands-parents et parents l'ont connue. Ils sont véritables. Au lieu d'avoir une colonie d'enfer sans parents, ils se retrouvent sur une île déserte. Et c'est le premier tome qui est l'île du disparu, avec un petit peu de fantastique. Parce que Stild, elle voit quelqu'un que son frère ne voit pas. Donc il y a un petit peu de fantastique.
0: Est-ce que c'est un orque?
2: Tu veux... Donc t'as vraiment décidé de te foutre de ma gueule. Merci Nicolas, c'est charmant.
0: Je croyais qu'il y avait une filiation.
2: Non, il n'y a pas de filiation. Donc les jumeaux, donc, symboliquement, il y a une gradation. Il y a l'île du perdu avec la mort symbolique qui se retrouve à devoir faire le culcu à l'ancienne. C'est le nom du rite de passage.
0: Laurent n'a pas fait attention, donc continue.
2: Ok.
0: Sinon, il aurait rebondi.
1: C'est la chaleur. J'ai pas été assez réactif sur le cul-cul.
2: Mais tu vois qu'il a entendu, il n'est pas sourd. Et donc, c'est une chouette. J'aime beaucoup le dessin de Max Rodriguez qui est en ligne claire. J'aime beaucoup. Et c'est souvent des récits d'adolescents pour la jeunesse. Et donc là, les trois tomes, c'est le rite initiatique avec la mort symbolique, la découverte de ses origines et de la tradition sur le tome 2 qui est le chef de meute, qui permet de découvrir l'histoire de famille, d'apprendre et de s'approprier les traditions ancestrales. Et je ne vais pas dévoiler plus l'histoire parce que si vous voulez les lire, ce serait dommage. Et Club des 12 heures, qui est la renaissance symbolique avec la découverte de l'autre, comment on s'intègre au sein d'une bande, parce qu'ils réussissent. Ils réussissent à reprendre le chemin, à retourner sur l'île, et là ils intègrent le club des losers. Et là, c'est le troisième tome, et là ça bascule un petit peu comme Sa Majesté des Mouches, ou Seul de Gazzotti et Velman. Le dernier tome m'a fait fort penser à Sa Majesté des Mouches. Et l'ensemble est vraiment chouette. Je les avais lus quand c'était sorti. Je l'ai relu pour la sortie de l'intégrale pour le chroniquer. Et je trouve que c'est le chouette passage d'un âge de on quitte l'enfance. C'est les rites initiatiques pour le passage à l'adulte avec les trois étapes que j'ai décrites. Il fait ça vraiment super bien, c'est très agréable à lire. Moi, j'y prends toujours beaucoup de plaisir. J'aime beaucoup son travail.
1: Il y a un peu un décalage entre... de l'extérieur, hein, je ne l'ai pas lu, mais entre le style du dessin, qui est très...
2: Très ligne claire.
1: C'est ça, presque quick et fleur. Okay. Un peu sens... Ouais. Et finalement, le thème qui est quand même assez puissant, rude, dramatique.
2: Ah, parce que les méchants sont méchants et on n'est pas dans la caricature.
1: C'est ça. C'est... Je t'entendais raconter et en même temps, je regardais les dessins. Je me dis qu'il y a quelque chose... C'est pas gênant dans la lecture ?
2: Non. Non, parce que c'est... Enfin, je trouve qu'il est vraiment très, très bon. Le dessin, il est vraiment ligne claire lisse et... Et il fait toujours des récits du Nord, tu sais. C'est pas la tradition franco-belge classique, c'est plus Pays-Bas, Norvège. Et du coup, ça permet un dépaysement. Le dessin est très proche de nous, mais les histoires et les thématiques sont plus nordiques. Et du coup, moi, ça me donne une proximité à un dépaysement à la fois qui fait que c'est vraiment chouette. Donc allez-y parce que Max de Radiguez, il fait du très bon travail et c'est super agréable à lire. Et donc une intégrale à 18€ pour les trois tomes, ça vaut le coup. Et Sarbacane fait vraiment du très bon travail. Donc faites-vous plaisir, c'est estival, c'est sur... voilà, même si on n'est pas un adolescent qui est en train de grandir, là pour le coup on découvre des thématiques classiques et des paysans à la fois, allez-y.
0: Merci Sophie, on va faire la deuxième pause musicale avec Graham Coxon et There's a Little House.

0: dernière partie de cette émission des Gardiens de la BD, toujours en direct sur Radio PFM. Laurent, tu vas nous parler, si tu t'es pas trompé dans le titre, des âges perdus.
1: Eh ben non.
0: C'est chez Dargaud.
1: Tout à fait.
0: Et de Le Gris et Poli.
1: Alors, Le Gris et Poli sur les deux premiers tomes, et sur les deux derniers, c'est Luca Bulgeroni. Donc, série, j'ai pas l'habitude de chroniquer des séries, mais série en 4 tomes, finie, bouclée.
2: Nickel.
1: Voilà. Série que j'ai trouvée extraordinaire.
0: Ah non.
1: Chez un libraire. Alors, non. Pour la petite histoire, je suis allé à la dédicace du 4e tome en librairie, ce qui m'a permis de découvrir la série complète.
0: Okay. T'as eu les 4 dédicacés ?
1: Non. Je n'ai eu que 2.
2: Avec, dit-il, avec un air gourmand.
1: La série démarre, on est en pleine période médiévale, à l'abbaye de Cluny, et c'est les deux premières pages. Un moine copiste est encore dans la librairie, la bibliothèque, en train de copier un ouvrage. S'abat sur Terre une pluie de météorites, un peu comme ce qui s'est passé avec les dinosaures. Certains humains vont essayer de trouver des abris de fortune. Notre moine copiste va y échapper, va essayer aussi de préserver une partie de ce patrimoine culturel. Et donc, passer cette pluie de météorites, il va y avoir forcément une incidence climatique, un voile noir de cendres, etc., qui va rester pendant une très longue période, provoquer des changements des écosystèmes, des mutations de certaines espèces animales, jusqu'à ce que, après quelques siècles, la lumière revienne et finalement ce nouveau monde se restructure. Les hommes sont encore là, mais sont organisés en clans de chasseurs-cueilleurs. Et donc, ils suivent les animaux, mais pas n'importe comment. Ils suivent les animaux selon les préceptes d'Aigris, qui est une sorte de prophète. Et donc, ils suivent, il y a des sortes de places fortes où finalement les hommes viennent les occuper le temps d'une chasse et après ils changent de place forte. Et donc, il y a une rotation comme ça des clans d'une place à une autre en fonction des espèces qu'ils chassent et qu'ils suivent. J'ai tout le monde là ?
2: Mais ça, c'est sur le premier tome seulement ?
1: Ça, c'est des premières pages.
2: Première page.
1: Et donc, on suit le clan d'un chef qui s'appelle Primus, qui finalement se rend dans une place forte. Place forte qui, normalement, ne doit pas occuper de suite. C'est pas son tour, sauf qu'il y va en petit comité avec sa fille, qui s'appelle Hélène de Mort. Il y va pour une raison très particulière. Il faut absolument qu'il y aille à cette période-là, bien que ça enfreigne toutes les règles de l'Aigris. Et en prenant le risque, effectivement, parce que quand on déroge aux règles établies, les autres clans peuvent décimer le clan qui a enfreint les règles. Mais il y va pour une raison particulière. Il y va parce que quand il a occupé la place forte à la saison froide, il a réussi à maîtriser les semences de l'engrain. Et donc, il veut finalement voir si ces semences ont poussé et s'il va pouvoir récolter le blé qu'il a semé.
2: Pour passer de cette d'une ville nomade à une ville agraire.
1: Alors, parce que, oui, et parce que, en fait, il est un des seuls à avoir encore une relique une enluminure qui explique comment on cultive le blé.
2: Et ça fait le lien avec le moine copiste.
1: Et ça fait le lien avec le moine copiste.
0: Avec son nom, j'aurais plutôt cru le houblon, mais bon.
1: Non. Non, là, c'est le blé. Alors, forcément, il a enfreint les règles. Il y est en délégation et en fait, il fait venir son clan. Et forcément, le clan qui doit occuper la place forte le provoque presque en duel, mais en combat.
2: Bagarre.
1: En bagarre. Et donc, une grosse bagarre éclate. Finalement, qui prend fin avec l'arrivée de d'écorcheurs, qui sont des sortes de gros ours, qui vont finalement se repaisser de tous ces cadavres et mettre fin au combat, et obliger finalement Hélène de Mort à fuir avec un petit groupe pour essayer de se sauver et de sauver son clan. Et donc, elle fuit. Et elle fuit, et comme elle ne peut pas rester sur le territoire puisque son clan a été banni, elle décide de traverser la mer des Aigles, qui est une mer quasiment infranchissable, pour se rendre finalement sur un autre continent qu'elle va découvrir. Voilà. Quand elle va arriver sur l'autre continent, elle va apprendre qu'il y a une communauté qui est une sorte de d'Éden qui a complètement maîtrisé la nature, la culture, l'élevage, et en fait c'est finalement ce qui a été préservé par le moine copiste. Et donc c'est tout l'enseignement de cette période médiévale qui a été conservée des siècles durant et qui a permis finalement d'organiser une néo-cité médiévale. Voilà. Forcément, il va lui arriver plein d'aventures avant d'arriver à la cité. Forcément, il va se passer plein de choses quand elle sera à la cité. Et on est en permanence entre est-ce que finalement on veut le progrès, avec tous les risques que ça comporte, puisque qui dit sédentarisation dit possession, dit propriété, dit rivalité, dit voilà. Ou est-ce que finalement on reste accroché au précepte d'Aigris, qui finalement a organisé plus ou moins une société harmonieuse, en lien avec la nature.
2: Est-ce qu'on fait le Far West ou est-ce qu'on reste des Indiens ?
1: C'est ça. C'est exactement ça. J'ai trouvé cette série super intéressante pour ça, pour l'univers dans lequel on se trouve, parce que franchement, on retrouve certains codes du médiéval, mais un peu de fantastique, sans que ce soit caricatural. Et puis la progression sur les quatre albums, elle est vraiment très intéressante. Ça monte crescendo. On voit aussi l'évolution d'Hélène de Mort dans cette sorte de road movie où finalement elle découvre le monde qu'elle explore, jusqu'à finalement la prise de conscience où au départ elle arrive dans la cité, elle trouve ça extraordinaire, et progressivement elle va découvrir aussi l'envers du décor et ce que ça veut dire que de posséder, les relations entre les personnes, entre ceux qui possèdent et ceux qui n'ont pas, entre ceux qui travaillent et ceux qui profitent du travail des autres.
2: En gros, sa nouvelle utopie devient un cauchemar.
1: Voilà, et c'est un peu ça. Voilà. Okay. Donc moi, je vous le conseille, c'est Les Âges Perdus, Le Gris, Poli et Bulgeroni chez Dargo, 4 tomes, c'est terminé, il n'y aura pas de surprise, il n'y aura pas un cinquième tome qui va sortir des cartons. Donc, et franchement, moi qui n'ai pas forcément l'habitude de lire des séries, j'y ai pris un très grand plaisir. Donc je vous le conseille.
0: Merci Laurent, on va s'arrêter là pour cette semaine, puisque l'heure est quasiment écoulée.
1: Mais tu n'avais pas une chronique ?
0: Bah, ça va être chaud. Avec le générique et tout, donc
1: désolé.
0: Non, c'est pas grave.
2: Je crois que ça l'arrange.
0: Bref, merci. Sophie, tu voulais dire quelque chose?
2: Oui, est-ce que tu peux redonner le nom du morceau? Parce que c'était vraiment super bien.
0: Il sera sur le site et je te l'enverrai. There's a Little House de Grant Coxon.
2: Oui. Voilà. Donc, c'est vraiment très très bien.
0: On va devenir une émission musicale.
2: Ok.
0: Merci Sophie, merci Laurent. On se retrouve lundi prochain avec la même équipe. En attendant, portez-vous bien et à tout à l'heure dans vos rêves.

beaucoup à vous, voilà, d'Ange Grunts, votre repère façon rock, punk et metal, ainsi que tout leur sous-genre sur les bonnes ondes de Radio PFM tous les mercredis en direct de 18h30 à 19h. Vous êtes bien sur le 99.9 Radio Associative Libre sans pub et un improvisoire qui dure depuis 1981. Je vais pas vous le cacher, il fait affreusement chaud dans les studios de Radio PFM. J'espère que d'ici la demi-heure d'émission, je vais pas fondre sur place. Je transpire, c'est terrible, mais de fait, playlist un peu restreinte ce soir, hein, avec de sacrées odyssées musicales, de belles pièces stoner slash psyché, avec notamment deux sorties et une découverte made in France. Sans plus grande cérémonie, dans les groupes que je suis depuis un bon paquet de temps maintenant, le trio toulousain de Slift est membre du club. Hein. Ils nous sont revenus dans les bacs le 5 juin 2026 avec leur quatrième album qui est Fantasia, et c'est une sacrée pépite. On emprunte notre sentier avec notamment une grosse dose de rock prog en début d'album, en passant par des sonorités un peu plus brutales, type un peu Melvins, avant de revenir sur leur bon vieux heavy psych. Il y en a vraiment pour tous les goûts sur cet album, sans déconner. En plus de ça, la voix devient bien criarde et ça fit bien avec l'ambiance de l'album, comme un voyage mouvementé dans l'espace et dont les différentes inspirations musicales viennent bien servir le récit. Trêve de parlotte et je suis en train de couler. On va ouvrir le 160e numéro de Grunts avec le morceau de Day of Execution, bien pichu mais aussi bien perché comme une synthèse de l'album.

on a écouté le morceau de Day of Execution des Toulousains de Slift, artisans du heavy psych slash stoner, qui nous sont revenus avec leur quatrième album qui est Fantasia, sorti le 5 juin 2026. C'est une sortie conjointe entre Le Bosquet et le célèbre label américain Sub Pop Records. Et vous êtes à l'écoute de Jgrunz sur le 99.9 de Radio PFM pour le 160e numéro de Jgrunz façon Odyssée Psyché. Playlist restreinte parce que ça dure longtemps, mais aussi parce que il fait chaud dans les studios. Bon, pour la suite, on fait un crochet par Lyon pour un rock psyché qui sent bon la plage, le soleil et les petites vagues qui viennent chatouiller les pieds. Mescal in Cactus. Il y a les bonnes inspices surf pour napper tout cela. Et sans est presque enivrant de bonnes vibes d'écouter Mescal & Cactus. On ferme ses petits yeux et on se laisse emporter par cette douce fuzz dans nos oreilles. En plus, c'est chanté en français à certains moments, des paroles qui sonnent un peu comme des titres de Souchon, de Bachoun par exemple. Semble-t-il que Mescal & Cactus sont en train de publier de nouveaux morceaux en ce mois de juin 2026, bientôt juillet 2026, mais je me suis écouté leur premier album qui est Neblina, qui remonte à octobre 2023, mais qui est un pur kiff à écouter. Pour vous faire découvrir le trio lyonnais, rien de tel que de blaster le hors-d'œuvre qui est Aviateur, une douce odyssée de 9 minutes de pure psyché sur les ondes hertziennes de la bande 99.9 FM de PFM, Radio Provisoire.

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On a blasté dans les baffles des studios de Radio PFM le morceau Aviateur des Lyonnais de Mescaline Cactus. Stoner psyché, ma foi, léger. Celui qui sent bon la plage et le soleil. Et c'est issu de leur premier album qui est Neblina, qui est sorti en octobre 2023. C'est une autoprod. Et en plus, Mescaline Cactus qui nous reviennent avec quelques nouveaux morceaux. Peut-être le nouvel album bientôt. On finit notre odyssée psyché sur la côte est américaine avec Elder, pilier du stoner rock psyché depuis bientôt 20 ans maintenant. Ils nous sont revenus avec leur 7e album qui est Through Zero dans les bacs depuis le 29 mai 2026. C'est peut-être leur album le plus sincère à ce jour. Les mélodies sont soignées, ça peut être autant très énergique comme très léger avec des séquences obscintées et bien perchées. J'aime bien la métaphore du titre de l'album, comme si passer à travers le zéro n'était pas une finalité. On finit par remonter et on ressent cette lumière au fil de l'écoute. Hein. La ligne d'arrivée est souvent la ligne de départ, hein, comme on dit. Une belle pièce de presque une heure pour 6 titres et on va se quitter avec le morceau Strata, certainement mon préféré de l'album et qui combine bien les deux ambiances. Mais avant de se quitter, on n'oublie pas de capter les rediffusions d'Osh Grunts sur les ondes du 99.9 de Radio PFM. Il y en a 5 pour la saison 25-26. On commence par se recapter le jeudi à 23h. Il y a surtout le vendredi à 22h, juste après, à 22h30, il y a la rediff des comptines du forgeron pour terminer la semaine en beauté, audition dans laquelle j'officie également. On se retrouve le samedi de 13h30 à 14h, ainsi que dans la nuit de samedi à dimanche de 3 à 4 heures du Sbar. Et enfin le lundi de 20h à 20h30. C'est déjà 5 doses donc de Vivien dans votre semaine, c'est déjà pas mal. Si vous n'êtes pas rassasié de m'écouter, bah déjà merci. On peut se retrouver sur notre bon vieux site internet tout beau, tout mignon, tout rouge, qui est www.radiopfm.com, où j'essaie de mettre en ligne la dernière émission en temps et en heure. On va se quitter avec le morceau Strata, odyssée de presque 11 minutes. Ouais, on est dans les odyssées psychiques, hein, dans ce gun, ce numéro 160. Ça est issu de leur dernier album, le 7e qui est Through Zero, dans les bacs depuis le 29 mai 2026. C'est une sortie Stickman Records, donc pilier du stoner rock psyché, avec sur cet album quand même un petit peu de synthé qui font bien plaisir. Et puis d'ici là, des bisous, des câlins, ne courez pas avec des ciseaux et hydratez-vous pendant cette canicule. Et des bonnes aventures et découvertes sur les ondes de Radio PFM.

Aussi loin que je me souvienne, j'ai toujours eu une affection particulière pour les lutins et les fées. Enfant, chez ma grand-mère, j'étais persuadée que des lutins vivaient derrière la maison, dans la remise à bois. Il arrivait que je m'éveille, dans la nuit noire, au détour d'un cauchemar, et j'entendais leur musique envoûtante à travers la cloison. Cette remise exerçait sur ma jeune âme une attirance mêlée de crainte. Elle était devenue le lieu mystérieux par excellence, caractère encore renforcé, sans doute, par le fait qu'elle m'était inaccessible. Sa porte bloquée revêtait pour moi les atours d'un portail ouvrant sur un monde étrange, fascinant et terrifiant à la fois. Je n'ai jamais percé le mystère. Je n'ai jamais su s'il y avait des lutins dans cette remise. Cela vaut peut-être mieux. Le mystère ne reste enchanteur que lorsqu'il demeure mystérieux.

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enfant, nous pouvons de nouveau entendre le chuchotement de ces êtres mystérieux dans le bruissement des feuilles, leur rire dans l'eau d'une source, leur cri rageur dans les mugissements du vent. Car ces êtres, malgré les apparences, n'ont pas été tués par le monde moderne. Ils ont simplement momentanément disparu de nos vies. Ils sont toujours là, invisibles et désolés, coincés à la frange du monde, impuissants à nous voir embourbés dans le marécage de nos veines et froides certitudes matérialistes. Ils attendent que le vent d'amnésie qui nous a emportés relâche enfin son étreinte et nous rende la mémoire des premiers âges. Ils attendent, avec une infinie patience, que nous goûtions de nouveau au vin de la poésie, au miel du merveilleux. Leur souvenir nous revient parfois, et quand notre âme d'enfant se réveille de son engourdissement, ces êtres folâtrent de nouveau dans les clairières de notre imaginaire.

0: les qualifie d'élémentaires ou d'esprits de la nature.
1: Leur surnom fréquent de bonnes gens dissimule la crainte de ces êtres mystérieux.
0: La croyance en ces créatures énigmatiques est très ancienne, plus ancienne que les religions. L'être humain a d'abord cru aux esprits avant de croire aux dieux.
1: Ils incarnent la jeunesse du monde et les mystères de la nature, avec tout ce que cela peut avoir de merveilleux et de terrifiant à la fois.
0: Les élémentaires véritables n'ont que peu de rapport avec les lutins et les fées des contes littéraires modernes, qui ne sont qu'une version fade et édulcorée des légendes ancestrales. Avec le temps et l'avancée de la civilisation, à mesure que l'être humain se sentait plus en sécurité, la vision de ces êtres s'est adoucie, jusqu'à en faire les petits bonshommes rigolos que l'on connaît aujourd'hui. Toutefois, les esprits de la nature sont bien plus.
1: Ils incarnent ce qui est sans doute la plus ancienne croyance humaine, ancrée au plus profond de notre être.
0: Ils sont une part de nous-mêmes. En les reniant, c'est nous-mêmes que nous renions.

actuel des esprits de la nature, aseptisé, est totalement erroné. Cette vision, qui s'est forgée seulement vers le XVIe siècle, dans les récits littéraires, même si on en trouve les prémices dès le Moyen-Âge, a ensuite été largement amplifiée par les Victoriens en Angleterre et par les romantiques en France. Nous vous invitons maintenant à nous suivre sur les chemins de la féerie, à goûter au suc doux-amer des légendes, à vous enivrer du parfum envoûtant des fées, pour partir à la découverte des véritables esprits élémentaires, non pas des personnages pour enfants, mais des créatures réelles, ambiguës et complexes, comme seuls les êtres vivants peuvent l'être.

La forêt est le berceau des êtres fabuleux. Immensité intime, où règne à la fois l'ombre et la lumière, où les quatre éléments se confondent. Les arbres intermédiaires enfoncent branches et racines, aussi bien dans l'air que dans les intelligences souterraines, où se perpétue le feu. Ici, les chemins se ramifient en ruisseaux, et la paix végétale permet aux voix silencieuses de s'entendre et d'en instruire éternellement les jeunes pousses. Derrière ces remparts, gravés jusqu'au cœur par les immémoriaux légendaires, où pousse l'arbre originel, les séculaires gardiens sylvicoles retiennent, fidèlement cachés, l'herbe d'or et le rameau de la vie. Alphes blancs, alphes noirs, nains, fées, elfes, licornes, se côtoient sous la divine futaie témoin de leurs idylles créatrices.

Pour illustrer la présence de ces êtres dans nos forêts, laissons à un ami la possibilité de nous conter une histoire, celle de la légende du ménétrier d'Henri Carnoy, écrite en 1883 et tirée de vieilles légendes picardes.

Un ménétrier revenait un soir, vers minuit, de la fête d'Aïli, où il avait été jouer du violon sur la grande place. Il lui fallait, pendant presque 2 lieues, traverser la grande forêt d'Aïli avant de rentrer à Warloa. Mais notre homme ne s'en inquiétait guère. Il avait suivi ce chemin, bien des fois déjà sans accident. De plus, il était pauvre et n'avait rien à craindre des voleurs qui s'attaquent à de tout autres gens qu'un ménétrier revenant de la fête. La lune brillait dans tout son éclat et le ménétrier chantait une nouvelle chanson apprise depuis peu quand il lui sembla entendre derrière lui les hurlements d'un animal sauvage. Il se retourna et se vit suivi par un loup énorme qui semblait prêt à se jeter sur lui pour le dévorer. La première idée du paysan fut de fuir. Mais que pouvaient de faire ces vieilles jambes usées pour le faire échapper à un animal tel que le loup? C'est ce que comprit le ménétrier. Il avait sous le bras, outre son violon, une grosse galette qui lui avait été donnée à la fête et qu'il avait soigneusement conservée pour la rapporter à sa femme et à ses enfants. Il se faisait une fête de la leur donner tout entière et de leur montrer par là qu'il ne les avait pas oubliés pendant son absence, mais le loup était là menaçant et l'homme trouva qu'il n'avait rien de mieux à faire que de casser un morceau de sa galette et d'essayer de calmer le loup en le lui jetant dans la gueule. C'est ce qu'il fit. Le loup mangea le morceau de galette mais continua de suivre le pauvre ménétrier qui marchait du plus vite qu'il pouvait sans avoir l'air de courir et de vouloir s'échapper. Bientôt, le loup parut revenir à sa première idée de se jeter sur le vieux paysan et de n'en faire qu'une bouchée. Il s'en rapprocha insensiblement jusqu'à ce qu'il en vint à lui toucher les jambes du bout de son museau. Tout en tremblant de frayeur, le pauvre ménétrier prit un nouveau morceau de galette et le jeta au loup un peu en arrière pour se donner le temps de s'avancer de quelques pas au-devant de son redoutable compagnon de route. Le loup se recula pour saisir le morceau de galette et ne se fit pas prier pour le manger. Puis, en quelques bonds, il rejoignit le violonneux et se mit à lui marcher sur les talons. À chaque instant, le paysan se croyait sur le point d'être dévoré par le loup et il essayait de retarder ce moment critique en abandonnant à l'animal un nouveau morceau de la galette. Mais ceci ne pouvait durer bien longtemps. La galette s'épuisait et au bout de 3 quarts d'heure environ, l'homme en jetait le dernier morceau au loup affamé. Cette fois, ce dernier espérance de salut s'était évanoui. Personne au monde ne pouvait lui porter secours à une heure si tardive, au beau milieu d'une forêt si grande que la forêt d'Aïli. Il lui fallait se préparer à mourir, dévoré vivant par l'animal. Le pauvre violonneux fit son acte de contrition, demanda pardon au Seigneur de ses péchés et, ayant ainsi réglé ses affaires de conscience, il voulut avant de mourir jouer une dernière fois de son violon.

ans en toute autre occasion. Celui-ci, reprenant son courage pour ne songer qu'à sa musique, tirait pendant ce temps des airs inconnus et merveilleux du mauvais violon dont il jouerait. On ne sait comment cette aventure se serait terminée pour le violoneux si de nouveaux acteurs n'étaient pas venus se mêler à la scène. Attiré par cette musique divine et par les hurlements diaboliques du loup, des milliers de lutins, de passage en ce moment dans le bois d'Aïli, venaient d'envahir la route et se tenaient immobiles, muets d'étonnement et de plaisir. Il semblait que tous les lutins de Picardie se fussent donné là rendez-vous pour ce soir. Le violoneux aperçut des gobelins, des houppeux, des fioles, des herminettes de toutes sortes et de toutes tailles, vêtus de toutes sortes de façons bizarres. Le courage lui revint et il commença un air gai, entraînant, qui fit écarquiller les yeux des petits lutins. Et comme le ménétrier continuait par une valse, lutins houppeux, gobelins, fioles se prirent par la main et, n'y tenant plus de joie, formèrent une vaste ronde autour du loup et du joueur de violon. Le ménétrier s'évanouit soudain et ne se réveilla qu'au petit matin.

Continuons notre enchantement à la recherche de fées et d'elfes, qui, bien que minuscules, se laissent parfois approcher. Bien sûr, il faut tendre le cou, bien regarder, bien écouter. Mais avant tout, s'attarder, muser, oublier le temps fou. Voici septembre, le mai de l'automne. La haie est en merveille. La mûre est une bouchée noire. La prunelle est bleue et l'aubépine vermeille. On écarte une feuille. On ne les aperçoit pas du premier coup d'œil. Il faut d'abord que le regard s'habitue et comprenne que ce lumineux et aérien remue-ménage soit celui d'un être fantastique. Il se pose sur votre main et délicatement vous rassure et s'échappe. On pourrait croire que c'est un papillon posé sur une fleur.

contes populaires et dans les légendes, le rôle joué par les fées et les lutins sont parfois machiavéliques. On leur rapporte parfois des caractères malfaisants, complexes, farouches et fuyants. Souvent, ils se moquent des hommes perdus dans la campagne, leur jouant des tours de toutes sortes, les éblouissant par des lumières qui passent devant leurs yeux, les importunant de leurs cris, dansant en rond autour d'eux, les épouvantant par des apparitions terribles, les égarant dans les marais et s'enfuyant en riant. Ces êtres demeurent très indécis quant au choix que l'ombre et la lumière demandent de faire. Cet état d'esprit, disons-le, suscite des faux-semblants, amène au mensonge, à la ruse, aux malices et à la vengeance. Est-ce alors de sa faute si l'innocente aubépine de l'aurore s'encorne d'épines ?

Laissez-moi vous conter une autre légende, celle de Corcieux, en Lorraine. Au temps jadis, le premier vendredi de la première lune qui suivait le dimanche de la Trinité, la forêt de Rapaille recevait chaque année la visite d'une fée. Il est permis de croire que l'on ne savait pas au juste le nom de cette fée, mais on la désignait sous celui de Dame Agès, à cause d'un cri perçant, assez semblable à celui d'une pie. Agès, dans la langue du pays, par lequel elle annonçait son arrivée. À ce signal, il n'était homme ni bête, insecte ni oiseau, ayant gîte dans la forêt, qui n'accourut pour rendre hommage à la fée, comme à sa souveraine. Les arbres eux-mêmes, toutes les plantes, depuis les plus humbles jusqu'aux plus superbes, inclinaient respectueusement le front devant elle. Il advint pourtant une fois que les chênes du Henfet, c'est le nom d'une petite section de la forêt, refusèrent net de remplir leur devoir. Dame Agès rentra dans une violente colère et on a pu, à plus d'une lieue de distance, tant elle élevait la voix, l'entendre parler ainsi. « Ah, chênes orgueilleux, vous vous trouvez trop grand, trop beau pour vous courber devant moi. J'aurai raison de vous, je briserai votre fierté. Vous étiez les géants de la forêt, vous en deviendrez les nains sur l'heure. Vous êtes beau, vous serez laids et difformes. » et vous demeurerez ainsi tant que vous existerez. L'arrêt ne fut pas plutôt rendu qu'il fut exécuté. Bien que des centaines d'années se soient écoulées depuis lors, la malédiction de Dame Agès pèse toujours sur les chênes du Henfet. Dans la forêt verte et riante, ils font une tache sombre, tandis que tout, à côté d'eux, grandit, prospère, se renouvelle, ils restent petits, souffreteux, éternellement les mêmes, c'est-à-dire noueux, galeux chauve, tordu, bossu, affreux, à effrayer le passant et à lui soulever le cœur.

délicat de les aborder, si compliqué de s'y reconnaître à travers l'arbre forêt génia illogique de leurs origines perdues, brouillées à dessein sous les entrelacs contradictoires d'une mythologie en trompe-l'œil, d'une histoire trop vertigineusement ancienne ou intemporelle pour être datée et vérifiée, qu'il nous a paru plus sage de s'y rendre à 5 fois avant d'y pénétrer plus avant. Pourquoi 5? Parce que c'est le chiffre qui leur sied. Si 12 est le chiffre des géants, 20 celui des licornes, 7 le chiffre magique des enchanteurs et des sorciers. 5 est le nombre d'or sur lequel se base tout accord avec le peuple des forêts, la tranche territoriale où peuvent s'envisager les pourparlers.

Ou mortels trop curieux, ils disent « Montrez-nous les vôtres, nous vous montrerons les nôtres. » Ce n'est cependant pas rompre un grand secret que de dire qu'une de leurs occupations favorites est la musique. Ils s'y livrent la nuit, et peut-être qu'avec un peu d'attention, vous pourriez entendre un air enchanteur vous siffloter les tympans. Les sons réguliers, sourds et caressants fascinent et attirent ceux qui l'entendent. Nous parlions du chiffre 5 précédemment. Eh bien, le cinquième coin est sacré. C'est la part des dieux. Il doit rester vierge et sauvage à la garde et à la convenance de l'irréel. Il ne tient qu'à nous de mieux les connaître pour nous apprivoiser, sans drame ni heurte. Apprendre à respirer, dormir, songer, voir comme eux, revenir à la source, à l'arbre, à la mousse, à l'harmonie du royaume perdu. Et la montagne et la forêt s'ouvriront. Le langage de ces êtres sera aussi clair à l'oreille de l'auditeur que le chant de la flûte de roseau, et s'il veut alors encore se perdre, dénouer les mystères, redresser l'herbe derrière ses pas, ce sera en toute complicité et intelligence avec les sans-âges dont il sera devenu un

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7: Bonjour, bonjour à tous et à toutes. Les PFMiens, PFMiennes, c'est le 4 quarts du mois de juillet 2026. Et du jeudi 18 au dimanche 21 juin, c'était dans la cour de l'hôtel de Guine, le Didouda Festival à Arras, qui proposait des artistes francophones comme Anaïs Rousseau, Ariel Tintard, Leila Wissoud, avec son nouveau spectacle d'ailleurs, mais aussi un slameur belge, Monsieur 13, et beaucoup de partenariats avec les associations arageoises, enfin de l'Arageois, on va dire en général, Polysong de Dainville, la chorale participative de l'Assaut, et l'association Palge, avec Flavien Rier, qui est le frère de Benjamin Rier. Voilà, on va commencer avec un titre de Leila Wissoud, qui était au Théâtre d'Arras, le premier jour, donc le jeudi 18 juin. Tout de suite après, on aura l'interview d'Antoine Payen, alias Tony Cheol.

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1: Alors je suis dans la loge de l'hôtel de Guine avec Antoine Payen. Antoine, tu nous viens de Limoges, 700 km plus loin. Je crois que tu es à mi-temps dans l'orchestre de Limoges, c'est ça?
2: Oui, c'est ça. Je suis à l'orchestre de l'Opéra de Limoges. Alors, c'est pas moi qui suis à mi-temps, c'est plutôt l'orchestre qui, on va dire, est un orchestre à mi-temps. Parce qu'il y a une saison assez courte qui va de octobre à mai, juin. Et là, c'est vrai que j'ai fait le dernier concert de la saison juste avant de venir ici.
1: Et alors, c'était quel programme? Vous avez joué qui?
2: Alors, on a joué une création qui s'appelle La Cour des Comptes et qui mettait en scène toute une chorale qui a travaillé toute l'année sur ce projet, et d'adultes et d'enfants. Et nous, à l'orchestre, on l'accompagnait.
1: C'est quoi ta première émotion musicale dans l'enfance? C'était la radio, ta mère qui chantait, ou un oncle? C'était quoi?
2: C'est difficile parce que les souvenirs sont de plus en plus diffus hein, à mon âge. Mais j'ai eu la chance de voir Rostropovitch quand j'étais enfant, qui jouait le vrai, tout à fait, qui jouait le concerto pour violoncelle de Dvorak avec l'orchestre de Lille. Et ça, c'est vrai que ça m'a beaucoup marqué, entre autres. Et puis j'ai eu la chance aussi d'avoir mon père qui faisait beaucoup de chansons. Il aime bien prendre sa guitare et puis chanter dès qu'il peut. Et ça, je pense que ça m'a pas mal bercé également.
1: C'était dans quelle commune, quelle région?
2: Ah, moi je viens de Lille.
1: Ah oui, d'accord.
2: Lille-Roubaix, ouais.
1: Schneur.
2: Ah ouais, tout à fait. Je peux parler comme ça toute l'interview. Hein. Pour moi, c'est facile. Hein.
1: Bon, chez Migraf, on voyolait. Question 2. Alors, quand est-ce que tu as commencé à apprendre le violoncelle? Un conservatoire de Lille, peut-être?
2: Alors, j'ai commencé à Roubaix. À l'âge de 7 ans. Alors, comme j'ai dit au spectacle scolaire que j'ai fait ce matin, au théâtre à Arras, hein, j'ai commencé à 7 ans, ça fait 40 ans que je fais du violoncelle. Si vous voulez savoir mon âge, vous vous débrouillez.
1: Des mathématiques appliquées, voilà. Tu parles de Bobby Lapointe, qui est une source d'inspiration, avec la fameuse guitare sommaire.
2: J'ai dit ça, hein. Oui, oui. Une source d'inspiration... En tout cas, en fait, je fais son sketch, la guitare sommaire, pour ceux qui connaissent, que j'ai juste transformé en violoncelle sommaire, mais ce qui n'est pas très compliqué à faire, quoi. Donc, je trouve que ça s'y prêtait bien, parce que dans le spectacle, j'utilise parfois le violoncelle comme une guitare, c'est-à-dire je ne joue plus avec l'archet, je le prends dans l'autre sens, et puis je fais quelques accords. Donc, il m'est venu l'idée de faire le violoncelle sommaire en hommage à Bobby Lapointe.
1: Et à Roubaix, tu t'es déjà un peu déconnant comme ça, ou t'aimais bien prendre un angle humoristique de cette pratique de violoncelle?
2: Ben non, en fait, l'humour ça a toujours été assez important pour moi, mais j'étais plutôt pince sans rire. Et enfant, pas trop, j'étais quand même très sérieux, hein. Je me coiffais et tout. Mais c'est venu un peu sur le tard, je sais pas pourquoi, c'est... mais je dirais pas que j'étais un gros déconneur à la base, donc c'est bien aussi, puisque ça prouve qu'on peut tous évoluer.
1: Et dans cette ville de Roubaix, cette ville anciennement textile, mais un peu déshéritée, comment ça s'est passé tes études là-bas?
2: Oh, ça va, franchement, j'avais une famille sympa, j'étais au lycée Saint-Rémy, j'ai des bons souvenirs, enfin là... Bonne ambiance de classe, les profs étaient plutôt cool. Au conservatoire de Roubaix, j'ai eu des bons professeurs aussi. Du coup, c'est vrai qu'il y a un côté ville sinistrée avec tout le textile qui n'existe plus. Mais en tant qu'enfant, je n'ai pas trop ressenti ces choses-là, vous voyez.
1: Tu parlais dans les interviews sur YouTube, enfin sur le net qui traîne, et,
2: ouais.
1: Du clown, et tu parlais de Grock, mais qui est Buffo alors, Warburton, tu l'as vu, tu l'as apprécié de loin ou de près?
2: Ouais, je l'ai vu une fois dans son spectacle à Paris, j'avais même lu ses livres aussi, il a écrit, hein, et c'est vraiment quelqu'un qui a fait beaucoup de choses, qui a travaillé beaucoup avec les enfants handicapés et les enfants autistes aussi. Mmh. Et c'est un super clown. Et mmh. c'est vrai qu'il utilise le violoncelle aussi. Mmh. Et j'ai beaucoup aimé Pierre Etex aussi, mmh. que j'ai eu la chance de voir pour le coup. Lui, il est venu même à mon spectacle. J'avais chaud hein, quand je savais qu'il était, quand j'ai su qu'il était dans la salle. Et puis gentiment, il m'a invité chez lui plusieurs fois, discuté. J'ai pu. C'est quelqu'un qui a vraiment connu beaucoup de choses, hein. parce qu'il a été cinéaste, mais il a fait beaucoup de scènes aussi. Et donc il avait côtoyé les Bobus La Pointe, les Brassens. Il a fait première partie de Johnny Hallyday à l'Olympia. Il a tout fait.
3: Il y avait même un film qui s'appelait L'âge de Monsieur est avancé. C'est un de ses vieux films, ou un court-métrage peut-être, ou un spectacle qu'il a mis en film.
2: Ah oui, ouais. Peut-être un spectacle, parce que ouais. les films, je les connais.
3: Ouais. C'est pas un film, ouais. ah, effectivement, ouais. c'est peut-être plus un spectacle.
2: Sûrement, ouais. mais alors il y a très peu de vidéos de spectacles de lui.
3: Ouais.
2: C'est très dur à trouver, je pense qu'il ne voulait pas de toute façon. Après, il y a ses films, il y a Yo-Yo notamment, qui est son film le plus connu, qui est vraiment très joli.
3: En Flandre, on a évidemment, moi j'ai interviewé dans cette cour là, il y a plusieurs années, William Schott, bien sûr, le flamand.
2: Ouais, bien sûr, super violoncelliste. Et tous ces projets, j'aime beaucoup. On s'est croisés plusieurs fois, mais même programmé une fois.
3: Ouais.
2: Ouais.
3: En Flandre, évidemment.
2: Ah, ouais, évidemment. Ouais. Pas loin de Godswarsveld.
3: Ben voilà, ouais. Le commande du fameux chanteur. Raoul de Godswarsveld.
2: Ah, oui, bien sûr. Ouais.
3: Et puis, le fameux carnaval de Dunkerque, tu as pratiqué, tu as entendu parler ?
2: Deux fois. Bon, c'est difficile, je ne peux pas jouer du violoncelle là-bas. Hein.
3: C'est dangereux.
2: Pas, c'est plutôt dangereux pour l'instrument. Mais quelle ambiance ! J'ai attrapé un hareng une fois. C'était la fierté de ma vie, ça, je pense. Franchement.
3: Quelle année ?
2: Voilà, j'étais jeune dans les années 2000, à mon avis, mais.

0: Après l'accordéonneux de Raoul de Gotswarveld, on retrouve Antoine Payen, alias Tonicello.
1: L'approche du violoncelle, c'est forcément dans les cordes, on doit aller chercher la note. Il n'y a même pas de barré comme une guitare. Pascal, hein. Voilà. Donc, forcément, ça demande une oreille aguerrie.
2: Tout à fait. C'est exactement ce qu'on dit pour apprendre le violoncelle. C'est que, oui, quand il faut poser les doigts là, sur le manche, sur la corde, il n'y a pas de case qui nous permet de savoir si c'est le bon endroit. Et le seul moyen de savoir si on est bien placé ou pas, c'est l'oreille. C'est simplement l'oreille. Donc, c'est comme ça qu'on apprend.
1: Alors, ce soir, tout à l'heure à 18h30, tu vas avoir à peu près un set d'une heure, j'imagine. Tu fais complètement de l'impro, ou bien c'est un de tes trois spectacles que tu revois au fur et à mesure?
2: Ouais, c'est un de mes trois spectacles. C'est le spectacle qui s'appelle Chanson pauvre à rime riche. Bon, y a une trame qui est quand même solide avec plusieurs chansons, en fait, de plein d'auteurs différents. Il y a notamment Jean Poiret, par exemple, qui a fait une parodie de la valse à 1000 francs. Valse à 1000 temps. Et lui, c'est la vache à 1000 francs. Voilà, je me confonds. Je confonds. Et qui est vraiment une super parodie. Et puis après, il y a une chanson de Georges Brassens, c'est une chanson de Barbara, il y a Bernard Joyer, un peu plus récent, une chanson de Juliette.
1: Toulousaine, là, qui est... dont le père était chef d'orchestre de l'orchestre de Toulouse, je crois.
2: Ah oui, je sais pas, je sais qu'elle vient de Toulouse, mais...
1: Ouais. Nous, ah bon, après, il faut vérifier l'info.
2: Ouais, je sais pas si... Mais en tout cas, c'est une super musicienne, ça c'est sûr. Voilà, en fait, c'est tout un petit patchwork de chansons que je chante en m'accompagnant uniquement avec le violoncelle. Et autour d'un personnage que j'ai appelé Tonicello, qui essaye de bien faire, mais qui parfois n'y arrive pas forcément, parce qu'il y a un peu les éléments contre lui, mais il est de bonne volonté. C'est ça le plus important.
1: C'est Jacques Tati qui rencontre un peu le violoncelle, c'est ça?
2: Oui, franchement, c'est une bonne comparaison, ouais.
1: Tu as des projets d'autres spectacles, ou bien d'autres dates? Comment ça se profile cet été? Oui.
2: Alors cet été, je fais plutôt de la musique de chambre, c'est-à-dire violoncelle sérieux. Je fais un festival qui s'appelle Mass Musici dans la Creuse, dans le Limousin là-bas.
1: Il va faire chaud.
2: Ah, il va faire chaud, mais on joue dans les églises
1: fraîches,
2: donc ça c'est plutôt sympa. Mais après, à partir de septembre, oui, il va y avoir des Tonicello un petit peu partout. Et je fais notamment le spectacle La Migration des Tortues, qui est donc le troisième spectacle que j'ai fait, et qui est là la rencontre d'un clown, donc Tonicello, avec le monde de l'orchestre. Et ça se passe plus ou moins bien, hein, parce que clown et orchestre, vous imaginez le bazar. Et j'ai la chance d'aller jouer à la scène musicale à Paris.
1: Ah oui.
2: Ouais. Vous êtes évidemment, les auditeurs, tous les bienvenus.
1: Un bâtiment dans lequel on peut monter sur le toit, qui est impressionnant. Là.
2: C'est un bâtiment magnifique, c'est sûr.
1: Merci. Tu as des enregistrements, enfin j'ai vu quelques vidéos de live, mais est-ce que tu as sorti des EP humoristiques et des EP sérieux?
2: Il n'y a rien, monsieur, il n'y a rien. Tonicello, c'est du live, gardez votre argent, buvez-le, mais non, il n'y a rien. Il y a un site internet quand même. Vous pouvez voir les dates, voir quelques extraits, puis si vous venez, vous pouvez écrire dans un grand cahier, c'est bien. Mais si c'est... Ah si, très important. Il y a quelques années, on a lancé une souscription pour des pins, Tonicello, mais ça n'a pas marché. Donc il n'y a rien.
1: Même pas de migration de pins, il n'y a rien du tout.
2: Que dalle.
1: Merci Antoine. Tu nous chantes quelque chose? Non,
2: Oula.
1: Pardon, un goût de jus? Ou bien tu nous fais un petit truc?
2: J'ai un truc, il faut que je chante le violoncelle. Je vais faire un couplet en ch'ti pour vous.
1: Ouais, merci.
2: Allez,
1: ouais.
2: Je sors le cello.
1: Je m'y pose.
2: Yes. C'est bon?
1: C'est bon.
2: Alors, est-ce que tout le monde maîtrise ce qu'est les zi en ch'ti?
1: Les zi?
2: Je donne un indice. Jean Gabin dans Quai des Brumes. T'as de beaux zi, tu sais. C'est bon.
1: Ses yeux.
2: Ouais, vous allez reconnaître.

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1: Merci Tonicello.
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1: Alors pour commencer, une question pour un slammeur. C'est quoi ta première approche des mots dans ton enfance? C'était quoi ton rapport aux mots?
3: Mon rapport aux mots, il est venu parce que peu enfant, j'étais malade. En fait, j'étais à la maison. Et mon seul lien avec l'extérieur, c'était par les mots, par les bouquins. Les images d'abord et puis les mots. Donc j'ai énormément lu. Dès que j'ai eu l'âge de lire, je sautais sur tout ce qui bougeait. J'ai même lu le dictionnaire en fait.
1: Alors, c'était un Larousse, c'était quoi? C'était imagé, il y avait des illustrations?
3: C'était un Larousse, ouais. Un Larousse illustré, tout à fait.
1: Ça fait rêver, surtout quand il y a des paysages, ça fait voyager un peu. Enfin, ça dépend. Si on est très malade, pas forcément.
3: Voilà, là j'avais des atlas quand même. C'est un peu plus sympa.
1: Alors, deuxième question, tu viens de Liège. Tu parles au Québec d'un collectif qui s'appelle La Zone. Est-ce que tu peux expliquer ce collectif? Qu'est-ce qu'il fait à Liège et de qui il est constitué?
3: Alors, le slam de La Zone, c'est une maison de jeunes qui organise des concerts et une fois par mois, il y a des scènes slam. Moi, j'ai découvert le slam là-bas, à La Zone. C'est Skash, Maxime de Flandre, qui est le maître des lieux, on va dire, pour le slam. Moi, c'est un peu le référent. Les autres, je ne les connais pas plus que ça, parce qu'il y a un peu des équipes tournantes. Et en allant faire un concert là-bas, parce qu'à la base, moi, je suis plutôt dans la musique, j'ai découvert le slam et je suis tombé vraiment en amour, comme on dit, hein, par rapport à cette discipline. Et donc j'y suis retourné aussi souvent que je pouvais, après mon agenda. Et puis après, depuis maintenant, c'est la deuxième saison, j'ai créé une scène à Huy, qui est une ville à 40 minutes de Liège. Il y a eu la possibilité de créer une scène, on me l'a proposé, je l'ai fait, avec ma petite touche personnelle, on va dire. Et bah, c'est que du bonheur, en fait.
1: Alors, tu parles que tu faisais partie d'un groupe de musique, punk rock. J'ai vu une vidéo de toi avec un haut de forme et un drapeau avec Monsieur 13. Et c'est quoi ce drapeau? C'est une province? C'est un quartier de Liège? C'est quoi?
3: C'est l'Union Jack, mais avec les couleurs de la Belgique. Et écrit Monsieur 13 dessus. Parce que la référence était assez punk rock à la base, et puis on va dire rock, et puis plutôt pop rock, brit pop. Mais c'est souvent des sons anglais. Et le haut de forme, c'était pour un petit peu casser les codes du punk, entre guillemets. Il y avait le pantalon tartan, mais il y avait aussi, vu que j'avais plus de crête, vu que je me rase le crâne. Je mettais le haut de forme, les yeux maquillés en noir, mais je mettais quand même un petit gilet, chemise noire, puis le pantalon tartan et les Doc Martens. Donc c'est un peu la panoplie de ce personnage qui est devenu... pour moi, Monsieur 13, à la base, c'est un personnage, mais c'est vrai que comme on m'a toujours appelé comme ça, quand j'ai intégré le milieu slam, le blaze est resté, en fait.
1: Et parce que tu étais en 13e à passer ce soir-là?
3: Non, c'est tout simplement parce que mon premier groupe s'appelait 13, il me fallait un nom et je n'en avais pas. Et comme je suis né un 13, l'histoire que je raconte d'habitude, c'est faut pas chercher midi à 14h, faut taper pile au milieu. Mais non, ici c'était vraiment toute l'imagerie qui est liée au 13 en fait, qui collait bien, au message qu'on voulait faire passer. Et puis, de fait, comme j'étais le chanteur, l'auteur, compositeur, interprète du groupe, c'était... Les gens m'appelaient déjà Monsieur 13, et le Monsieur 13, et en ouvrant à Larousse, justement, j'ai vu qu'il y avait une définition qui allait d'elle-même, puisque le M, c'est la 13e lettre de l'alphabet. Apostropher quelqu'un, c'est lui parler de manière peu courtoise, etc. Le sur un tel, c'est un terme péjoratif qui désigne quelqu'un, et puis j'ajoutais le 13, noir, un pérégane, car tout ça n'est qu'un jeu. Donc, c'était déjà là, en fait.
1: Alors, tu as été remarqué par, c'était, je crois, Marie-Thérèse Landry, québécoise, mais à Bruxelles, j'imagine qu'elle, c'était déjà une scène slam à Bruxelles ou à Liège, je ne sais pas. Et comment ça s'est passé, ton départ pour en Acadie, donc en province québécoise?
3: En fait, la rencontre avec Marie-Thérèse, ça s'est fait à Lyon. Parce que j'ai été invité pour la caravane des Dimo. Donc c'est au niveau de la langue française, en fait. C'est tous les deux ans, c'est une biennale. Et j'ai été invité pour donner des ateliers slam, une masterclass et animer une scène. Et cette dame que je ne connaissais absolument pas m'a demandé si elle pouvait assister à un de mes ateliers. J'ai dit oui. Donc elle est venue, puis elle m'a dit, en fait, je suis la directrice, machin, ceci, cela, en Acadie, on organise le FISPA, Festival International de Slam Poésie en Acadie. Est-ce que ça dirait de venir donner des ateliers pour défendre la langue française, une masterclass, et participer à nos joutes poétiques, quoi. Et c'est comme ça que ça s'est fait. L'année d'après, j'étais en Acadie.
1: En fait, elle est venue en sous-marin dans l'atelier slam, quoi.
3: Je crois qu'elle voulait surtout voir comment je donnais atelier, puisque c'était pour aller défendre, vraiment, je dirais, en Acadie, il y a 20% de francophones. Donc l'idée, c'est d'aller promouvoir la langue, le style d'atelier que je donnais par rapport à des enfants ou des adolescents, ça correspondait à ce qu'elle cherchait, à mon avis. Puis après, comme elle a vu comment je pouvais animer une scène, etc., donc ça s'est fait naturellement, quoi.
1: Justement, j'ai vu aussi une vidéo de toi dans une, je crois que c'est une bibliothèque, c'est un atelier, oui c'est ça, sur une thématique, donc j'ai oublié le nom. Mais comment tu organises selon ton public, si c'est des collégiens, des lycéens, comment tu organises un atelier d'écriture au slam?
3: Mon avis, la vidéo dont tu parles, c'est avec Résonance, c'était post-Covid. Et là, c'était les subsides qui avaient été levés pour justement se réapproprier la parole, libérer la parole après cette captivité. Mais les ateliers slam, en fait, ça se fait comment? Moi, je bosse avec des maisons de jeunes, des maisons de la poésie, des centres culturels. Et donc, il y a des appels qui sont faits au public cible. Quand c'est dans les écoles, forcément, c'est à partir de 10 ans, j'ai envie de dire 9-10 ans. Puis après, il y a en fait, les inscriptions, c'est l'organisation qui s'en charge. Et les gens s'inscrivent par mail ou ils téléphonent. Et c'est souvent, moi je fonctionne par cycle. Généralement, ce n'est pas des ateliers one-shot. Donc les gens s'inscrivent pour minimum 4, maximum 10 ateliers sur une saison. Une fois par mois. Et puis après, ou alors tous les 15 jours, ça dépend de la fréquence. Et on développe des thématiques. La manière d'écrire, en slam, on écrit pour dire. Il y a des petites techniques qui peuvent aider à ça, et puis surtout la mise en voix. Parce que souvent, le slam, c'est de la... Je dis slam corporel et poésie gesticulante. On a ce côté où c'est le corps qui parle aussi. Et c'est un petit peu un tout. Et puis généralement, on fait des ateliers, on fait une scène, soit entre nous, soit on va à une scène ouverte, soit maintenant que j'ai ma scène, ça peut se passer là-bas aussi. Donc il y a pas mal de monde, en fait.
1: Ouais. En Belgique, c'est peut-être un cliché, mais il me semble qu'il y a beaucoup plus d'ouverture, ou c'est peut-être parce qu'il y a moins de monde, ou c'est plus facile à organiser, mais d'ateliers comme ça pour un peu libérer la parole. On a dit beaucoup ça après les attentats, mais aussi après la pandémie, il y a un besoin d'écriture qui est libérateur quand même. Et toi qui en plus qui fait partie d'un groupe de musique, je dirais que c'est l'étape après suivante de mettre en musique ces mots. En fait, tu as fait un peu à l'envers. Toi, tu as commencé par la musique, puis après, tu as déconstruit, puis avec la crise de pandémie, tu as dû t'intéresser aux mots et de façon plus proche, en fait. Ouais.
3: En fait, c'est exactement ça. J'ai commencé par la poésie quand j'étais petit. Hein. Les poésies visuelles d'abord, et puis sonores, et les lectures, un peu de tout. Et puis la musique, c'est l'adolescence. Donc c'est ce côté, envie de gueuler dans un micro, envie d'avoir des textes qui déchirent. Et puis cette route qui continue, mais c'est vrai que j'ai... ça a toujours été les mots, en fait. Et ce que tu dis, c'est vrai, ça a été à un moment donné... quand j'ai découvert le slam en 2015, je me suis dit, ok, c'est ma cam, mais j'avais un groupe de musique qui tournait bien. Donc je continuais la musique, et dès que je pouvais, j'allais au Stand Slam. Et puis il y a eu le Covid, et là tout s'est écroulé, ça a duré longtemps, contrairement à ce qu'on pensait. Et quand il y a eu la réouverture culturelle, je me suis dit, ok, qu'est-ce que j'ai envie de faire, où est-ce que je peux être utile? Et ça a été les ateliers d'écriture, les ateliers slam, parce que c'est pas juste écrire, c'est écrire pour dire, comme je disais. Et donc c'est une manière d'occuper l'espace. Et quand on est face à un public, le public slam, c'est un public qui écoute et qui est bienveillant. Ça se répercute d'autant plus, quoi.
4: Écrire, c'est prendre le temps de s'arrêter, de faire ce premier pas, de côté. Mais comment casser les codes et l'ordre si l'on n'a pas d'abord décodé ce qu'est le désordre établi? Et qui sait ce qu'est la liberté s'il n'est pas elle ou lui aussi prisonnier? Je veux dire, sous les verres où ça nous mène? Où? Écrire, c'est avoir du chaos en tout et que pour soi, car la colère est un cadeau. Voilà ce que devrait être la vie d'un écrivain, du sang d'encre du matin au soir, à se taillader les rêves à la plume et au couteau du soir au matin des espoirs, levé en vain dans les bras de madame l'existence ou du maquisard, un verre dès aujourd'hui et pour toujours à portée de vue ou de main. Mais soyons honnêtes pour la forme. Depuis que les cow-boys de la Silicon Valley, l'IA, se sont invités à la fête, comment rallumer les codes si les machines que nous sommes sont d'ores et déjà obsolètes? Oui. Si c'est celui qui dicte qui est aujourd'hui, qui me dit que c'est celui qui lit qui sait de quoi il s'agite? Dans le fond, faire ses devoirs de mémoire citoyenne pour un merci, pour un de rien, c'est d'abord comprendre qui voudra que l'on ne sera jamais vraiment compris. Que pour l'avoir longue mais point sélective, il faut savoir où l'on va mais aussi d'où vient l'invective. Pour toujours recommencer plus loin que l'on en était resté, langue pente lente, pour se laisser glisser lentement dans la fente, pour porter ce regard lourd ou léger encore et toujours plus loin, juste pour voir ça nous emmène le palpitant et jusqu'à combien ça monte ou pas, jusqu'à la fois de trop, ouais, jusqu'à montrer l'écran d'avoir eu des fois pour, enfin, savoir le pourquoi. Avant le comment et cultiver cela avec tout le sérieux que l'on avait à jouer à qui mieux, déjà bambin, déjà bien mieux que certains grands de ce monde artificiel qui n'ont de l'art que celui d'avoir su tirer ficelle et ficelle, tandis que les autres se saignent facile aux 40 heures semaine quand ils ne sont pas en quarantaine. Allez quoi, vois, là, et pose ici ton regard ainsi transformé sur tous les essais de mon art, erroriste.

0: sur le métier choisi, ce pourquoi du cœur à l'ouvrage, comme Enedwana, sur l'établi.
1: C'était Monsieur 13 avec son tube des scènes slam belges et francophones. On le retrouve dans la suite de l'interview.
2: Tu as participé, j'ai vu une vidéo sur un texte que tu as sorti, qui s'appelle Dame Nature, qui est assez intéressant sur toutes les thématiques et les problématiques de l'environnement actuellement. Et alors, si c'est possible d'avoir un petit extrait ou en tout cas de parler de ce moment où tu as créé ce texte et comment, quelle évolution il a eu, et si le premier jet a été bon, bien sûr tu l'as retravaillé beaucoup de fois, comment ça s'est passé?
0: Alors ça c'était une commande spécifique, j'allais passer la journée dans un laboratoire, en fait ils appellent ça un laboratoire, un Terra Lab, avec des gens qui réfléchissaient sur les problématiques liées justement à tout ce qui était la nature, le climat, les solutions qui sont mises en place ou pas, ce qu'on pouvait éventuellement envisager comme piste. Et donc moi j'étais là pour ouvrir et clôturer la journée, ouvrir avec un petit texte basique sur les infos que j'avais reçues, et clôturer avec, ben justement, j'ai écrit Dame Nature, tout ce que j'avais glané dans les différents ateliers auxquels j'avais été assisté. Donc c'est pas un texte que je connais par cœur, mais c'est vrai que moi c'est une thématique que j'aurais peut-être pas abordée comme ça, et du coup c'était assez riche le fait de me remettre dans la place de pouvoir dire, ben oui, en fait, ici tout ce que j'entends, c'est quelque chose qui va vers le prosaïque, c'est très factuel. Mais on oublie souvent le côté poétique, parce que la poésie, pour moi, c'est la base, c'est l'essentiel. Si on part du poétique, et à une époque, le prosaïque et le poétique étaient liés, c'était pas les ingénieurs et les poètes, comme on dit en Belgique, il faut être ingénieur et pas poète pour pouvoir gouverner. C'était une vision du monde, la poésie était dans la science, elle était partout. Et je pense que c'est un petit peu ce qu'on a perdu. Et c'était un peu ma volonté à travers ce texte de dire que bah, Dame Nature, elle sait. Elle a toujours été poésie. Elle a été bien avant nous et elle le sera encore bien après nous.
2: Oui, tu as publié Sac de mots, qui est ton premier recueil, je crois, de textes. C'était, je crois, devant la librairie où, en tout cas, il y a eu avec deux musiciens, tu as performé quelques textes, dont Sur l'établi, qui était un de tes premiers, ou en tout cas pas forcément le premier, mais un qui a été filmé peut-être et posté. En dernier, peut-être, parce que c'est ce que j'ai vu.
0: Ouais. En fait, c'était devant la librairie Malmström, c'est mon éditeur, Malmström Révolution, et c'était la sortie de ce bouquin que je découvrais le jour même, et comme c'est un micro ouvert et c'est un festival, c'est un petit peu différent, on avait deux musiciens qui étaient en impro, et donc avec quelques mots au départ, ou alors ils se laissaient porter par le texte, ils improvisaient. Il y a eu ce texte, et sur l'établi, c'est quelque part mon premier texte, parce que c'est le premier texte qui m'a propulsé, on va dire, sur les scènes internationales, la première scène que j'ai remportée, en fait, c'était ce texte-là.
2: Ah oui, d'accord. Donc en fait, oui, c'est pas du tout le début, c'est le début de la gloire, mais tous les textes que tu avais écrits, en fait, déjà dans ton groupe punk, j'imagine que ça fait partie du chemin. Vous aviez sorti des EP ou des trucs comme ça avant?
0: En autoproduction, oui. Après, j'ai sorti un album sur Home Records, Monsieur 13 est formidable, qui était plutôt pour jeunes publics et leurs parents, qui parlaient des différences, qui est devenu par la suite, juste après Sakamo, un bouquin qui s'appelle aussi Monsieur 13 est formidable, et un spectacle avec non seulement les chansons, mais des slams qui introduisent chaque chanson. D'accord. Qui parlent donc du sans-abrisme, de l'écologie, des familles recomposées, du handicap et plein de choses, quoi.
2: Plein de thématiques sociales et sociétales, quoi. Et en fait, tu travailles principalement sur ces thématiques-là, parce que avec tous les ateliers d'écriture que tu fais, où il y avait des thématiques plus classiques, on va dire, sur l'amour ou le non-amour, que tu avais déjà exploré dans tes groupes punk avant ou pas?
0: Moi, j'écrivais surtout sur le fait de pouvoir se réapproprier une certaine forme de liberté dans la société. Le côté punk, do it yourself, et le côté on sait ce qu'on fait, laissez-nous faire. Hein, on n'est pas là pour être gouverné par des cons. Et après, je vais dire, les textes de chansons et le slam, ça n'a rien à voir, en fait. Parce que je dis souvent, une chanson de 3 minutes, j'ai une page. Un slam de 3 minutes, j'ai 3 pages. Donc je peux développer vraiment autrement une pensée, je peux moi-même choisir le rythme que j'imprime à mon texte. Je ne dépends pas d'une mélodie, je ne suis pas contraint à la rime. Je ne suis pas contraint à avoir des refrains et des ponts et des machines structures.

0: musical, je peux vraiment me laisser aller dans mon texte.
1: Et je voyais justement dans certains slams, par exemple, tu ponctues de bruit, par exemple, tu parles d'âne et tu fais i, en, puis tu reprends. C'est un peu comme les emojis ou les. Y a une, et puis du coup, ça recapte l'attention du spectateur, il me semble.
0: Ouais. Je parle de l'intelligence artificielle. Et comme j'ai. Bon, c'est les États-Unis, mais justement, j'ai fait le IA. L'IA, et alors l'âne, en fait, c'est pour me moquer un petit peu des masculinistes, c'est âne, alpha, bête.
1: Ah oui,
0: âne, alpha, bête, c'est âne, alpha, bête. Et donc le mot prend un autre sens.
1: T'as décomposé le mot analphabète hein, en trois mots, quoi.
0: Alphabète, ouais. Ouais.
1: C'est bien, il y a plusieurs niveaux de lecture dans tes textes. Et c'est intéressant. Ouais, ouais. Justement, tu as parfois été surpris ou déçu du fait que le public captait pas forcément les différents niveaux de lecture ou...
0: Non, parce que ce qu'on me dit généralement, c'est bah, ça va vite. On comprend pas tout, mais on a le ressenti, et c'est ça l'idée. Il y a quand même quelques phrases qui sont dites, qui sont un peu comme des punchlines, qui vont percuter, qui vont chercher quelque chose, et les gens ont envie après de le lire, en fait, ou de le réécouter, pour pouvoir entendre encore une fois, ou le lire pour comprendre tous les mots et tous les jeux de mots, parce que c'est vrai que moi, c'est un peu ma signature, je joue beaucoup avec les sons, les rythmes, et surtout les mots. Et les jeux de mots, donc c'est vrai que comme ça va vite, on ne peut pas tout capter. Mais ce qui était au départ peut-être un petit problème pour certaines personnes qui ne connaissaient pas bien le truc, c'est ce qui fait un petit peu ma force, j'ai envie de dire aujourd'hui, c'est mon identité en fait. C'est qu'on sait très bien que je slame comme ça. Quand j'ai débarqué en fait, personne ne slamait comme ça. Donc maintenant c'est devenu une marque de fabrique et je m'autorise aussi à ralentir.
1: Ouais, ouais, quand tu vas très vite comme ça, mais par exemple, je pense à un texte que tu as, enfin, qui a été filmé, et qui s'appelait T'oublies en ordre t'oublies. C'est évidemment une référence à Shakespeare, mais en fait, oublier ou ne pas oublier, c'est la question de la mémoire, donc ça devient énorme en fait comme sujet. Ça prend une ampleur dingue.
0: Ouais. Voilà, c'était aussi un texte. Alors, généralement, le texte, je l'ai retravaillé pas mal. Celui-là, il était. Craché, vraiment, c'était un samedi le 20 février 2021, comme si nous étions conscients qu'il s'agissait là du premier jour ou du reste de notre vie, qu'on ne s'agitait pas pour rien. Et ça parlait en fait de cette réouverture culturelle post-Covid, où on avait pu aller dans la rue. Sauf que dans les places, on avait des cercles dessinés à la craie, et les gens ne pouvaient pas aller d'un cercle à l'autre, chacun devait rester dans son cercle pour danser avec un casque pour ne pas faire de bruit. À l'extérieur, nous on est allé faire de la poésie dans une librairie, ben on était, il y avait des gens qui étaient masqués devant la librairie, nous on était à la vitrine, derrière la vitrine, donc c'était assez ahurissant, et en même temps entre la fête, de se dire ok c'est reparti, on peut redistiller de la poésie, et toutes ces contraintes d'un autre monde complètement bizarre, le lendemain j'avais un peu la gueule de bois poétique, et je me suis dit il faut marquer le coup, parce que oui, plus j'y pense et plus je me dis que la vie, c'est t'oublier en notre t'oubli. Et souvent, je rappelle aux étudiants ou même n'importe quel atelier que je fais, le Covid, c'était il n'y a pas longtemps. Et les gens ont tendance parfois à oublier que juste avant le Covid, il y avait les gilets jaunes. Il y avait plein de mouvements populaires qui sont en train de renaître maintenant. Et puis, ça a mis un frein à ça. On sentait vraiment qu'il y avait un point de bascule qui avait été atteint. Et je trouvais ça intéressant de ne pas oublier, en fait, d'où on vient et ce qu'on fait et pourquoi on le fait.
2: C'était un samedi, le 20 février 2021, comme si nous étions conscients qu'il s'agissait là du premier jour du reste de notre vie, que l'on ne s'agitait pas pour rien, avec un idéal, et l'amorce de cette idée haute de tout remettre à plat, une idée martelée, une idée morte-née. Plus j'y pense, et plus je me dis que la vie, c'est t'oublie, hors note, t'oublie. Car souvent les réponses se trouvent déjà dans les questions qui commencent par pourquoi et non par comment ou par qui. C'est peut-être pour ça qu'aujourd'hui j'ai comme qui dirait une gueule de bois Paris qui traîne, qui m'entraîne et qui m'entête bon gré malgré moi, non pas depuis quelques jours mais depuis quelques mois, aux alentours de quelques années quelconques, parsemées de nettes imprécisions, de coups bas assénés, d'indécisions, d'actes manqués, à répétition. Pourquoi ne pas simplement arrêter d'être des copies qu'on forme? Pourquoi ne pas porter le regard de la norme à l'IT vraiment plus loin? Plus j'y pense, et plus je me dis que l'on oublie le tiers de la moitié du reste de la journée de labeur pour se remplir la panse de confiture à moutons comme des pochetrons, le quart du tiers de la moitié qu'il nous reste de moiteurs, de bonnes heures, pour écrire des cochonneries en mode majeur pour des patrons comme des poltrons, comme si la mathématique des cœurs n'était qu'une variable ancrée, une équation sans inconnu fractionnée en fonction de la cible à atteindre. Mais si l'on savait compter les uns sur les autres, on serait aussi des peintres que le temps n'est qu'une donnée à ajuster au fleuret, à prendre au collet ou à se laisser effleurer. Si l'on se laisse compter fleurette sans laisse ni collier, qu'on réapprend d'abord le pourquoi du laisser passer entre les mailles des guillemets, le temps, ce temps guilleret qu'on a vu, qu'on a vécu ensemble. On sait comment le poétiser, non? Allez quoi? T'en as pas marre, toi, de cuver ton vin? De t'avouer vaincu sans parachute doré ou maigre paravent par avance? Parce que moi, putain, depuis bien plus loin que ce samedi en vin, j'invective ma gueule de bois du soir au matin entre insomnie plurielle et amnésie singulière. En vain. T'en as pas marre, toi, de toutes ces putains d'étiquettes, de faire le piquet pour rien? T'en as pas marre de cuver ta piquette, de cultiver tous ces samedis en vain? En vain? Ce samedi-là, quelqu'un m'a dit « passe, si ça te dit ». Et je sais pas toi, mais moi, j'ai pas pu ne pas dire oui, alors j'ai fait ce pas. Et j'ai comme qui dirait une putain de gueule de bois puissance 20 depuis, mais comment faire pour tout remettre d'équerre si tout allait déjà de mal en pli de travers? J'ai comme la gueule de bois d'avoir trop ri. Comme la gueule de bois d'avoir trop dansé. Oui, j'ai la Google gueule de bois d'avoir fait comme si ma belle au bois dormant s'était réveillée du rififi. Mais dis, ce n'est pas le cas, loulou, car dans nos destins animés, plus j'y pense et plus je me dis que la vie, c'est t'oublie. Hors note.

0: Paris, il y a eu, enfin, il y a eu les fameuses nuits debout aussi, encore avant, hein, enfin, où concomitamment, pas facile à dire. En tout cas, c'est vrai que il y a des moments, enfin, de crise sociale ou même sociétale, pour être plus large, ça demande après une libération de parole, quoi. Il y a d'ailleurs pas mal de bouquins qui sont écrits. J'imagine que ça, forcément, ça doit te percuter toi aussi, quoi.
1: Bah, la poésie, à la base, c'est pas des bouquins, c'est pas des poètes et des poétesses, c'est l'oralité. Et c'est le fait de transmettre. Parce que bien avant l'invention de l'imprimerie, bien avant les bouquins, il y avait déjà de la poésie. Moi, je dis souvent, c'est le plus vieux métier du monde. Le fait de transmettre aux générations d'après, d'une manière ou d'une autre, sous forme de contes, de nouvelles, etc., mais qu'on dit avec la parole. Donc la poésie, elle est née dans l'oralité. Le slam, ça permet vraiment de retourner à ce côté premier et utile pour moi de la parole. Et après, bah, le fait de libérer cette parole, je pense que je fais souvent le parallèle entre la poésie et la thérapoésie.
0: Alors c'est quoi la thérapoésie? On dit théraoctet d'un disque dur quand il contient beaucoup de mémoire. C'est quoi la thérapoésie?
1: C'est comme une thérapie, donc c'est pas théra, théodésera, c'est vraiment une thérapie poétique. Parce que par l'écriture, on peut vraiment aller chercher plein de choses. Et ça, c'est la première étape. Après, la deuxième étape, c'est le fait d'arriver à le dire pour que ça sonne juste et que ça résonne juste en soi. Le slam permet ça. C'est, pour moi, c'est beaucoup plus riche que de la poésie écrite qui a après à tourner avec des figures de style, avec, je dis souvent là, la poésie académique de quatrain, de tercet, rimes croisées, machin. Donc on en fait des schémas et ça perd un petit peu de spontanéité. Dans le slam, on utilise beaucoup les répétitions, c'est de la prose poétique, la rime n'est pas obligatoire, mais en même temps on a un cadre. D'abord, on doit écrire son texte, donc on est responsable de ce qu'on dit. Et puis on a 3 minutes maximum, parce que c'est une démocratie radicale et horizontale. Donc c'est pour laisser la parole à un maximum de gens qui se succèdent au Sen Slam, qui viennent écouter de la poésie populaire et qui viennent se nourrir de ça. Moi je dis souvent, on vient d'abord au Sen Slam pour écouter. Parce que si on vient passer, ça dure généralement 2 à 3 heures, si on passe ces 3 minutes, ben, je veux dire, on vient pas là par hasard.
0: Justement, le côté oral, finalement, ça me fait penser au dérivé des langues, c'est-à-dire tous les patois. Et en Belgique, comme dans le Nord-Pas-de-Calais, on en a eu aussi, il y a beaucoup de patois. Il y a eu José Ambre, qui habite pas loin d'ici, Jules Ramon, qui est un personnage qui parle du ch'ti, ch'timi, mais j'imagine qu'il y a des patois aussi autour de Liège et dans les quartiers liégeois, j'imagine.
1: Il y en a de moins en moins, mais il y en a, et moi je pense à Angélique qui participe à mes ateliers, qui place souvent des petits mots en wallon, des expressions. Tout de suite, ça fait. Bah, moi, ça me renvoie à mon enfance avec ma grand-mère. Ouais, c'est vrai qu'il y a ce côté-là aussi, c'est une défense de la langue, hein, une défense de la langue vivante et de la liberté d'expression. Donc ça permet aussi d'aller rechercher ces choses qu'on entend moins. Ou alors aussi quand on travaille avec l'Office des étrangers qui viennent de leur pays, bah, c'est mettre à l'honneur au-delà du texte qu'on va peut-être pas tout comprendre, mais quelque chose va transpirer en fait, dans l'émotion, dans la manière de dire les choses. Et donc quelque part, on va comprendre, même si on ne parle pas la langue. On sent avec les vibrations de la gorge, avec la façon dont c'est dit, la sensibilité, on ressent vraiment ça. Et quand je fais du slam à l'international, maintenant j'arrête de regarder les écrans où c'est traduit derrière. Je me laisse porter par justement cette poésie gesticulante, incarnée, qui fait que je finis par comprendre de quoi ça parle. Évidemment, je comprends pas tout, mais c'est pas là le principal.
0: Alors nous, on a eu Paul Verlaine qui a traîné ses guêtres dans Arras, et il y avait sa cousine qui était pas loin, et notamment il s'est disputé avec Arthur Rimbaud, il a tiré dessus, il a été interné dans la prison de Mons en Belgique. Donc ça crée des passerelles poétiques.
1: Est-ce que je pense des prisons ou...
0: Arthur Rimbaud, Verlaine plutôt, mais on peut parler des prisons aussi, oui.
1: Bah, Arthur Rimbaud et Verlaine, c'était un petit peu comique leur relation aussi, je trouve. Moi, ça m'a toujours bien intéressé. J'ai des œuvres libres qui retracent un petit peu des échanges entre eux avec des dessins assez explicites. Donc, j'aime bien le côté très, très poétique de Verlaine qui me fait un peu penser à Bukowski. Et Rimbaud, qui est d'abord pour moi un aventurier, jusqu'au bouddhiste totalement libre, en fait. Après, bah, les passerelles poétiques, j'aimerais que ça se fasse pas grâce aux prisons, mais oui, après, il y a aussi du courrier qu'on peut recevoir en prison, et les passerelles poétiques, c'est d'abord par des rencontres, par le fait justement bah, d'être invité à des festivals, à des tournois poétiques, comme je suis allé il n'y a pas longtemps à Fécamp et au Havre, et c'est pour ça que je suis ici aussi, c'est grâce à Mathieu Amance qui connaît Didouda Festival, qui m'a parlé de moi. Et puis le week-end prochain, je suis à Tours, c'est la Ligue Slam de France.
0: À la Loire.
1: Ouais.
0: Bord de Loire.
1: Ouais. Et là, c'est le championnat national. Donc, avec le fondateur du slam qui sera présent, Mark Kelly Smith.
0: Ah oui, le fameux Mark Smith, qui était maçon aux États-Unis et qui a commencé les scènes slam aux États-Unis, quoi.
1: Il y a 40 ans, en juillet 86, première scène slam de poésie au Green Mill, club de jazz à Chicago, quartier défavorisé. Mark Smith, ouvrier du bâtiment, maçon et poète, qui s'est dit on va un petit peu dépoussiérer tout ça, et qui a eu cette idée de mélanger poésie et spectacle avec des idées de performance, mais surtout trois règles de base, 3 minutes par personne, un texte personnel et pas d'accessoires, comme ça tout le monde est au même niveau. Et puis c'est un phénomène qui a pris de l'ampleur, c'est le premier mouvement poétique aux États-Unis. Bon, il y a aussi malheureusement des dérives où on ne voyait plus que l'aspect compétition. Il rappelle bien que c'est un jeu, ça sert de jeu à justement se découvrir et bon, se feinter un peu, mais on n'est pas dans des battles de rap pour clasher l'autre. Si on fait des battles, c'est des battles de compliments, quoi.
0: Voilà.
1: Donc oui. L'esprit du slam, c'est, je disais tout à l'heure, c'est vraiment bienveillant, avec des valeurs de base qui sont l'écoute, le partage, l'équité, l'égalité, la liberté. On dit souvent pas de fascisme, pas de sexisme, pas d'homophobie ou assimilée, voilà. Et bah, je prends l'exemple en Allemagne, c'est hyper performatif, en fait. Et c'est un métier qui rémunère. Or, c'est pas le but premier du slam. On se dit pas je vais être slammeur comme je vais être chanteur pour avoir. Enfin, pour connaître les deux, je vais dire il y a un esprit carrière peut-être avec la chanson, de se faire un nom dans la chanson. Pour moi, quand on est slammeur ou slameuse, on est d'abord et avant tout des instruments de la poésie populaire à la base, pour justement véhiculer cette poésie et la transmettre à un maximum de gens, que ce soit à travers les scènes, les découvertes ou les ateliers.

0: je suis curieux de savoir comment dans un tournoi de slam, justement, il y a un classement ou pas, ou... Parce que j'ai vu demi-finale, c'était en Acadie, je crois. Il y avait demi-finale et finale. C'était dans 2025, je pense. Et à Fécamp, ça s'est passé comment, là? En Normandie, il y avait des finales, des demi-finales?
1: Alors, en Acadie, c'est des joutes poétiques, donc c'est sous forme de tournois. À Fécamp et au Havre, c'était plutôt des instants poétiques. Avec déjà le fait de pouvoir faire un texte ou deux ou trois, parce que, un peu comme ici à Arras, il va y avoir parfois des périodes de 10 minutes, ce qu'on n'a jamais en tournoi, c'est 3 minutes. Et un tournoi, comment ça fonctionne? Ben, y a un jury qui est tiré au sort dans le public, on prend 5 personnes, si possible qui n'y connaissent pas grand-chose, comme ça c'est encore plus comique. Et puis les slameurs et les slameuses passent, on donne des plaquettes aux membres du jury avec des chiffres, avec une décimale, donc de 0 à 10, et on fait un calibrage. D'abord un calibrage pour dire voilà, donc vous levez tous vos panneaux en même temps, on fait un calibrage, le slameur ou la slameuse qui va passer, ça va être votre point de départ, combien vous lui mettez sur 10. Ça c'est le point de départ, ok, puis après on commence, alors les slameurs et les slameuses passent, et là ils mettent les points, et ce qui se passe c'est qu'à chaque fois on enlève le score le plus haut et le plus bas. Il reste 3 cotes qu'on additionne, puis qu'on revient, on met sur 10, et à chaque fois, ben, chacun passe, je vais dire, et puis on prend ben, les 3 premiers, si ouais. C'est une demi-finale ou une D'accord. finale, et c'est au point, mais en fait, ça veut rien dire,
0: oui.
1: Parce que un autre jury, un autre jour avec une autre dynamique, et puis peut-être un autre texte, je sais pas, donc c'est vraiment complètement aléatoire.
0: Il faut que ça parle à tout le monde quand même. Parce que le jury, finalement, s'il est composé du public, de 5 personnes, en fait, faut pas forcément faire des démonstrations d'étymologie, de cours de français, quoi. Il faut un côté direct, comme tu parlais de punchline, avec les textes que pour accrocher l'oreille, quoi.
1: Ouais. Moi, j'ai envie de dire qu'en slam, il faut d'abord être soi-même. Parce que si tu le fais pas, ça sonne faux. C'est pas du théâtre. Donc je vais dire, peu importe ton style, peu importe, ce qui compte, c'est plutôt être ta marque de fabrique, comment toi tu fais ton truc. Et après, tu peux éventuellement te dire, ouais, la personne qui va te passer, elle a fait un slam sur ce thème-là, je vais pas surenchérir. Ou justement, si, je sais pas. Mais moi, je réfléchis jamais à ça, je fais le texte qui me vient, parce que j'ai un style qui précis, quoi. Le fait de. Je crois pas qu'on doit. On doit essayer de. Comment dire, de charmer le public. Parce que justement, le mot slam, ça vient de to slam a door, porte qui claque.
0: Oui.
1: Et donc, c'est des mots qui claquent. C'est le fait justement d'avoir des surprises. On n'est pas là pour bercer les gens. Ça peut se faire. Mais je pense que c'est pas l'idée. C'est réveiller un petit peu le cerveau, se dire qu'il y a plein de choses qui peuvent se passer. Et puis que les gens voient que la poésie, c'est pas juste dans les bouquins, c'est pas juste quand on parle de slam, c'est pas juste grand corps malade. On associe souvent les deux, mais Grand Corps Malade, ce qu'il fait, c'est du spoken word. Enfin, ce que les gens connaissent, c'est du spoken word, parce qu'il y a de la musique. Après, il fait aussi du slam, il fait aussi des ateliers slam. Il est le premier à le dire. Il y a une différence. Mais le problème, c'est que les médias récupèrent à chaque fois le truc. Parce que comme si on voulait faire du slam quelque chose de compétitif, de rentable ou de capitaliste. Et je pense que c'est pas du tout l'idée.
0: Ouais. En fait, c'est ça, c'est... transmettre le plus possible la poésie et monter tous ensemble, quoi. C'est comme un grand ascenseur, un monte-charge où on est 20-30 et on est plus en plus à monter, quoi.
1: C'est exactement ça. J'adore l'idée, la métaphore et l'image. C'est tous ensemble. Ouais. Et évidemment, il y a des locomotives, il y a des porte-paroles parce que bah il en faut. Mais c'est pas le but. Je veux dire, qu'on soit slameur ou slameuse. Avec des championnats à sa botte, etc., ou pas, peu importe, on a 3 minutes quand on passe sur scène. Sauf quand on vient, voilà, comme ici, faire des exhibitions pour que les gens connaissent et voient ce que c'est, bah, j'ai 10, 15 minutes, ça dépend.
0: Ouais. Comment tu. Oui, c'est ça, c'est marqué intervention ponctuelle. Donc tu vas débouler dans la cour de l'hôtel de Guine, ou...
1: ouais.
0: C'est ça?
1: Ouais, peut-être sur scène, peut-être à côté, peut-être au milieu, j'en sais rien. Et à chaque fois, ben, je vais d'abord expliquer ce que c'est le slam, pour pas que les gens se demandent ce qui se passe. Et puis je vais leur faire un texte, 2 textes, 3 textes, suivant le laps de temps mis à disposition pour les changements de plateau, quoi.
0: Dernière question sur les musiques rock-punk. Tu as quoi comme référence comme groupe punk ou rock-punk actuellement et à l'époque où tu faisais la musique, et maintenant, en 2026.
1: Alors, quand j'étais jeune, j'écoutais pas mal Berruyer Noir.
0: Grand classique.
1: C'est, moi, je les ai vus à Flémal, j'étais tout jeune, c'était trop bien. Tagada, tagada, tagada, tagada. Puis, bon, salut à toi, etc. C'est, bon, j'écoute encore. Hein, pour moi, c'est vraiment des classiques, j'ai envie de dire. De ce qui pouvait vraiment se faire en termes de messages, etc. Et puis actuellement, franchement, honnêtement, en termes de punk, il n'y a plus rien qui me botte. Il y a des trucs épisodiques, mais voilà. Il y a un artiste que j'apprécie beaucoup, qui n'est pas dans la catégorie punk, je pense, mais qui pour moi en est un, c'est Damien Saez, que je vois comme un poète, avec aussi des textes hyper engagés, des choix de carrière pas faciles. Et bon, bah là, il a pris la bouteille dans tous les sens du terme et il est devenu un petit peu vieux. Mais moi, chaque fois qu'il va en Belgique, j'essaie d'aller voir en concert parce que il se passe un truc, quoi. Ça fait réfléchir, ça touche à l'âme, ça touche au cœur, ça touche au corps. On n'en sort pas indemne. Et dans le discours, alors pas dans la forme, parce qu'on est dans de la chanson, même s'il vient un petit peu du rock à la base, hein, jeune et con, à la base, qui chantait, c'était son premier single qui a marché. Maintenant, quand il le refait, il est plutôt vieux et con. Mais voilà, c'est quelqu'un que j'ai vraiment suivi tout au long. Malheureusement, les Berrues, bah, on n'entend plus trop parler, en tout cas pas sous leur forme originale et originelle. Mais Damien Saez, oui. Après, c'est vrai, je t'avoue que je suis un peu en off. Mmh. Au niveau musique.
0: Et si on veut lire tes textes, il y a le fameux bouquin Sac à mots. Oui. Il y a d'autres choses qui sont publiées ou qui vont être publiées, peut-être sur support sonore aussi, peut-être, je ne sais pas.
1: Bah, sur support sonore, il y a Monsieur Très et Formidable, avec ses fameuses chansons. C'est sur le site du Home Records, mais c'est sur Spotify et toutes les plateformes. Mmh. Puis alors, bah, il y a ma chaîne YouTube, avec les vidéos que tu as pu aller voir. Mmh. Où il y a du son, il y a aussi des extraits de concerts que j'ai fait au Rencontre d'Astafor chez Francis Cabrel, et d'autres choses d'il y a une dizaine d'années. Oui, Sac à mots, c'est plus du texte, mais il y a aussi des vidéos, parler de sur l'établi, t'oublies ou le bruit blanc du silence, qui sont aussi des extraits de Sac à mots. Et il y a un bouquin qui vient de sortir, qui s'appelle Le plancher des vagues, qui est un long texte qui se termine par un slam de 3 minutes. Donc ça, il y a 10 minutes de lecture et puis 3 minutes, ça fait 13 minutes de texte. Et parce que j'arrivais pas à le caser, ça ne pouvait pas être rentré comme slam à proprement parler. Donc, c'est vraiment un truc avec le bruit des vagues qui vont, qui viennent. Et puis à la fin, on bascule sur du slam. Mais là, il n'y a pas encore d'enregistrement. Mais ce qui est bien, c'est que quand on lit quelqu'un qui fait du slam et qu'on a l'habitude de l'écouter, quand on le lit, on l'entend.
0: Alors, nous, c'est Radio PFM et on est 99.9. Donc, c'est l'obsession 999. Monsieur 13, vous n'avez pas une petite dédicace pour les auditeurs de PFM 99.9 13 multiplié par combien? On arrive à combien? C'est Radio Provisoire, en fait. Hein, Radio Provisoire. Parce qu'il n'y a que le provisoire qui dure longtemps, à mon avis. C'est mon slogan à moi. Mais. Je sais pas, 13 fois combien égale 99,
1: ouais. 13 fois combien, j'en sais rien. Déjà, si tu fais fois 6, on est à 60 plus 18, ça fait 78. De toute façon, on ne va pas tomber juste.
0: Non, mais est-ce que la justesse est de mise?
1: Non, la vraie justesse, c'est d'être vrai. C'est là qu'elle est, la justesse. Et un petit mot pour les auditeurs et les auditrices, c'est... comme disait Oscar Wilde, soyez vous-même, les autres sont déjà pris.

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Et Stephen Carter in La Dame Noire.

C'était pas si mal que ça, hein. Ils sauront qui est le patron maintenant, hein. On leur a montré un truc ou deux. Ce genre de choses, mais je ne sais pas. Les choses n'étaient plus pareilles après. Je ne sais pas. Ce n'est pas que nous avions fait quelque chose, que nous avions dit que nous ne ferions pas. Je pense juste que nous n'avions pas imaginé que ce serait si sale. Nous pensions que ce serait un peu une blague, mais ce n'était pas le cas. Comme ça, au bout d'un moment, c'était nous qui avions sauté à travers les cerceaux. Nous étions comme des toutous attrapant l'appât. Pas eux. C'était tout. Et c'était bien dégradant, si tu vois ce que je veux dire. Oh, tout le monde s'est précipité pour nous féliciter. Vous avez gagné, vous avez gagné. C'était génial.

Oui, de verre cassé. Les cadavres peuvent te dire qu'il a assisté à un de ces concerts où cette chanson était jouée. Et c'est un déclencheur pour le public. Même que des pauvres bouteilles de bière ont été sacrifiées dans les rituels. Encore un peu de catharsis. Mais les cadavres ne perdent pas les fils dorés qui mènent au nord.

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Bonjour à toutes et à tous et bienvenue sur PFM 99.9. Si vous nous rejoignez maintenant, vous êtes dans l'absinthe. Et dans l'absinthe, aujourd'hui, on est toujours en compagnie des personnages emblématiques de South Park. Et dans cet épisode intitulé « Le problème chinois », Cartman semble avoir un problème depuis quelque temps. Il fait un rêve récurrent à propos de la cérémonie d'ouverture des Jeux Olympiques d'été de 2008. Ce rêve cristallise sa peur des Chinois qu'il considère comme des ennemis de l'Amérique. Cartman parle de son rêve à ses amis, mais Kyle est incapable de manifester sa colère face aux accusations racistes de Cartman. Et Kyle et Stan ont ensuite une discussion à propos d'un viol commis sur un de leurs amis et sur le fait qu'ils n'ont rien fait pour l'empêcher. La conversation très étrange et évasive ne nous permet pas de déterminer qui est le violeur et qui est la victime. Donc je vous retrouve en fin d'émission pour vous donner la playlist musicale de cet épisode. On sera en compagnie de Block Party, groupe emblématique de l'Essex en Angleterre, avec des extraits de deux albums. Le premier, Silent Alarm et Weekend in the City.

0: Bienvenue à la retransmission télévisée de la cérémonie d'ouverture des Jeux Olympiques de Pékin. Des milliers de percussionnistes frappent des tambours chinois traditionnels. La précision des gestes est rendue encore plus impressionnante par le nombre de participants.
1: Non, les Chinois, non! Il faut que quelqu'un les arrête! Non! Non!
2: Eric, mon poussin, est-ce que tu fais encore un cauchemar avec des Chinois?
1: Oh, les Chinois, ils vont conquérir le monde! Ah!
3: Ils sont trop nombreux!
1: Non, pitié, laissez-nous! Non!
2: Mon oiseau en sucre, est-ce que ça va?
1: Ah, non! Non, les Chinois, ils vont venir me prendre!
2: Non, chérie, les Chinois ne

0: Les mecs, il faudrait qu'on parle. Bien sûr, on pourrait faire semblant de ne pas avoir vu la cérémonie d'ouverture, mais les Chinois existent pour de vrai. Il faut qu'on réagisse. Va-t-on faire semblant de croire que l'Amérique peut s'en sortir? Est-ce qu'on va juste attendre qu'ils deviennent les maîtres du monde?
1: Je m'excuse, je vais pas pouvoir. Je peux vraiment pas, là.
2: Kyle, logiquement, tu dois dire à Cartman que c'est un gros con de raciste.
1: Ouais, c'est un con, mais je suis désolé, j'y arrive plus, vous comprenez? J'y arrive plus, c'est au-dessus de mes forces.

0: cool. Kyle! Kyle, je t'assure, il faut que tu t'arrêtes. Tu sais, il y a des moments, il faut savoir se raisonner.
1: Ouais, si tu le dis, tu peux peut-être oublier ce qui s'est passé. Mais moi, je peux pas.
0: Ce qui est arrivé, et on peut rien y changer. Maintenant, il faut oublier.
1: Faut oublier? Notre copain s'est fait violer, Stan. Ils l'ont sodomisé, et tu voudrais qu'on reste là sans réagir?
0: Y a rien qu'on puisse faire, Kyle. On peut rien faire du tout. Il faut qu'on passe à autre chose.
1: Est-ce qu'on pourra? On aurait dû essayer d'empêcher ça.
0: Et comment?
1: Je fais des cauchemars à cause de ça toutes les nuits. À chaque fois que je ferme mes yeux, je nous vois en train de nous enfuir. On s'enfuit pendant qu'ils le violent sauvagement encore et encore. Et parce que nous, on fait rien, eux, ils s'en sortent.
0: Faut que t'arrêtes. Tu peux pas te torturer comme ça tout le temps. Lâche le morceau.
1: Je suis content que toi et les autres arriviez à oublier. Moi, je crois pas que je pourrais.
0: Bordel de merde.

0: Eric.
1: Peter, il faut que tu m'aides.
0: Pas maintenant, Eric, je suis pas habillé.
1: Les Chinois ont échafaudé un plan pour nous envahir et on doit être les deux seules personnes qui s'en soucient.
0: Les Chinois?
1: J'ai distribué des tracts, organisé un meeting, mais on dirait que personne ne veut voir la vérité. Les Chinois veulent devenir maîtres du monde et personne ne veut rien faire. On est les seuls espoirs, Butters. Il faut qu'on stoppe les Chinois, tout de suite.
0: Je peux pas arrêter les Chinois ce soir, Eric. On a prévu de faire une maquette d'avion avec mon papa.
1: Tu comprends pas, Butters. Nos vies sont sur le point de changer. En face des Chinois, on est à 1 million contre 1. Et quand leur armée sera là, eh ben ils tueront tes parents.
0: Pourquoi est-ce qu'ils voudraient tuer mes parents?
1: Parce que les Chinois haïssent les Américains. Et c'est pour ça que j'ai fondé le Front Américain de Libération. Un groupe dont le but est de libérer l'Amérique de l'oppression des Shintok. Tu vas en faire partie.
0: Je veux pas que mes parents se fassent tuer.
1: Tu rejoins le Front Américain de Libération?
0: Bien sûr.
1: Toi et moi, on sera les deux petits gars courageux qui auront résisté, Butters. Pas question qu'on les laisse nous voler notre pays. Enfoirés de Shintok.
0: Ouais, enfoirés.

0: l'empêcher de faire ça. Ils abusent de lui. Au viol.
1: Venez, on se tire d'ici.
0: On peut pas s'en aller.
1: Si, on se tire.
0: C'est horrible.
1: Ah, mon Dieu.
0: Quelqu'un doit faire quelque chose.
2: Et enfin, pourquoi ils lui font ça?
0: Ces enfoirés ont pris Indiana Jones et puis ils le violent carrément.
1: Tu veux pas voir ça? Allez, viens, on se barre, Kyle.
0: Pourquoi Spielberg et Lucas font un truc pareil?
1: Allez, viens, tirons-nous.
0: Pourquoi est-ce qu'ils font ça?
1: On se casse.
2: Mon Dieu, mais qu'est-ce qu'ils ont fait?
1: Pourquoi des aliens? Ils ont rien à foutre dans un film d'Indiana Jones, ces aliens.
0: Ah!
1: Venez, on peut rien faire. C'est foutu.
2: Pourquoi? Pourquoi?
3: On peut pas l'aider, le pauvre.
4: Je trouve que c'est un super bon film.
1: Ah, oh, c'est l'horreur. Allez, tirons-nous.

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1: Cette fois, Butters, nous y sommes. Est-ce que tu es prêt?
2: Oh, j'ai la trouille, mais je sais que mon pays a besoin de moi.
1: Tout à fait, Butters, et on doit être fort. On va attaquer ces putains de Shintok et on va y aller tout de suite. Ça risque de très mal tourner, Butters. Va falloir qu'on s'infiltre et qu'on découvre le plan d'invasion des Shintok.
2: Mais Eric, pourquoi les Chinois, ils nous diraient leur plan pour nous envahir?
1: Parce qu'on va arriver à leur faire croire qu'on est des leurs. Tiens, mais c'est fausse dent. Et tu dis bonjour et honorable tout le temps. Bonjour, honorable. Bing Lao Ching Chong.
2: Bing Bang, bonjour, honorable.
3: Oh, bienvenue chez PF Chang. Je reviens m'occuper de vous.
2: Eric, ces gens-là, c'est pas des Chinois.
1: Oh mon Dieu, oh mon Dieu, oh mon Dieu!
2: Quoi?
1: Ça a déjà commencé! Tous les Blancs qui sont là bossent pour les Chinois! Ils vendent leur propre pays!
3: Puis-je vous aider?
1: Ah oui, bonjour, honorable. Nous sommes de misérables Chinois.
2: Bonjour, honorable. Pic, pop, pop, ligue.
3: Oui, je vais vous installer. Veuillez me suivre. La serveuse va venir tout de suite.
1: Ping, pong, ting, tong. Putain, mais qu'est-ce que ça veut dire? On va aller jeter un coup d'œil en cuisine. Oh! Derrière toi! Des vrais Chinois! Il y a un paquet de Chinois à la table du fond! Tu les as vus?
2: Oups!
1: Oh mon Dieu, les Shintok sont là! Oh putain, je flippe complètement!
2: Garde ton calme, Eric.
1: Ils sont juste là, ils vont se mettre à hurler et à jouer du tambour et puis... Parfait, il faut qu'on aille les voir pour découvrir ce que trament ces enfoirés. Ah, bonjour, honorable, bonjour.
2: Bonjour, honorable.
1: Quelle joie de rencontrer des compatriotes chinois. Comment vous la voyez, nous sommes des compatriotes, nous aussi.
2: Bing bong, bing bong.
1: Zhang ding, zhang zhang fong.
4: Ils sont en train de faire quoi?
5: Je ne sais pas.

0: Je crois que il redeviendra jamais comme il était avant.
1: Et toi, comment tu te sens? On était tous au ciné ce jour-là. On a tous vu ce qui s'est passé.
0: Ouais, ben, j'essaie simplement de ne pas y repenser.
1: J'ai cru m'en sortir comme ça aussi. Mais après avoir vu Indira se faire violer, après l'avoir vu se faire violer, ce sera plus jamais pareil. Est-ce que tu te rappelles la scène où Indiana est dans le réfrigérateur? Ça n'a absolument aucun sens.
0: J'ai pas envie de m'en souvenir. Je voudrais que tout redevienne comme avant.
1: Tu pourras pas toujours fuir la réalité. Un jour ou l'autre, on devra tous faire face à ce qu'on a vu.

0: Jones, super!
1: Hey, salut Stan, es-tu prêt à voir ma nouvelle aventure?
0: Plus que prêt, Indiana! Non! Attention, Indy, c'est Steven Spielberg et George Lucas!
2: Tiens, tiens, alors ça va, Indiana?
3: Tout semble en pleine forme!
0: Non, qu'est-ce que vous allez lui faire?
1: Non!
0: Indy!
3: Ouais, enlève son pantalon, enlève son pantalon!
2: Tiens-le bien, Lucas, parfait!
3: Il pourra aller nulle part!
0: Non, arrêtez!

0: Ok, Butters, je crois que ces Chinois nous font presque confiance. Alors dès qu'ils nous auront révélé leur plan d'invasion, tu vas foncer vers cette porte, pigé?
1: Ok, compris.
0: Ah, très drôle ta blague, Ping Chong Chong. Alors où en étions-nous? Ah oui, le plan d'invasion.
1: Ah oui, c'est ça, le plan d'invasion.
0: Quel jour on envahit l'Amérique? J'ai oublié.
2: S'il vous plaît, mademoiselle?
3: Oui, monsieur.
2: Ces deux personnes nous importunent.
0: Non, non, tout va bien, nous sommes des compatriotes.
2: Vous n'êtes pas des Chinois.
0: Oh, mon Dieu!
1: Démasqué, alors on fait quoi?
3: Ok, allez-vous-en.
0: Arrêtez! Personne ne bouge, compris? Ne nous touchez pas! On sait que Shintok prépare une invasion, on a vu la cérémonie d'ouverture des Jeux Olympiques! Ça suffit! Je veux que tout le monde aille se mettre contre le mur, je rigole pas! Butters, tu les tiens en respect.
1: Un flingue?
0: Tu le pointes sur eux, Butters.
1: Mais je veux pas de flingue, Eric.
0: Ils veulent nous voler notre pays, Butters. C'est une lutte à mort, alors aide-moi.
1: Oh, doux Jésus.
0: Tout le monde se lève et va se foutre contre le mur. Allez, bougez.

0: Mais c'est n'importe quoi, je me casse.
1: Personne ne sort avant que la police arrive.
0: Va te faire foutre.
1: Descends-le, Butters.
2: Non.
1: Il faut que tu le descendes, Butters. Il va prévenir les Chinois. Ils vont zigouiller tes parents. Tue-le. Tue-le.
0: Non.
1: Oh non, tu lui as tiré dans la bite.
2: Hein?
1: C'est pas cool, Butters. Ça mène, tu lui tires pas dans la bite.
2: Bah, je voulais l'empêcher de partir parce que
1: t'as aucune excuse, Butters. Un mec, faut jamais lui tirer dans la bite. Tout le monde te le dira. Tirer sur un mec dans la bite, vraiment, vraiment, ça craint. Je te comprends pas, Butters.

0: Je m'appelle Cal Broflowski. Mon copain a été violé le week-end du Memorial Day. Et je veux qu'on punisse les deux hommes qui ont fait ça.
1: Tu veux poursuivre Steven Spielberg et George Lucas en justice pour avoir violé Indiana Jones.
0: Je suis conscient qu'en venant témoigner, je devrais revivre ce que j'ai vu ce jour-là. Mais je veux pas laisser Spielberg et Lucas s'en tirer. Pas cette fois. Même si je dois me bagarrer tout seul.
2: T'es pas tout seul.
0: Stan!
2: On va tous témoigner. On veut plus jamais que ça se reproduise. Oh, je t'aime.
0: Moi aussi, je t'aime, Stan.
1: Les enfants, je suis désolé, mais c'est complètement ridicule.
2: Mais pourquoi?
1: Le dossier est vide, il faut être sérieux. Rien ne permet de dire que Spielberg et Lucas ont violé Indiana Jones dans le nouveau film.
0: Vous êtes allé le voir?
1: Oui, je l'ai vu, mais... Mais en fait, j'essaie de ne pas trop y repenser.
2: Donc vous avez vu ce que ces enfoirés lui ont fait?
1: Oh, je sais plus, c'est embrouillé. C'est vrai quoi, dans le cinéma, il faisait tout sombre. Je veux dire, peut-être que c'était n'importe quoi au début, mais la troisième partie tient la route.
0: Indy méritait bien mieux que ça.
1: Ah, allez-vous-en! Ça suffit, foutez le camp! Oh non!
3: Tiens, tiens, Indiana Jones, tu es séduisant! Ouais, c'est bon, mets-lui! Mets-lui profond, allez, saute-le! Super, super!
4: Tiens-lui les mains, tout va?
1: Laissez-le, c'est dégueulasse!
3: Ok, hey, vas-y!
1: Non! Non! Attendez! Attendez! Je vous aiderai, les enfants!

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1: Écoutez, on ne comprend pas du tout de quoi vous parlez. Les Chinois n'ont aucun plan pour envahir l'Amérique.
2: Ta gueule, toi! Ces Américains traîtres à leur pays ont gommé ta propagande, mais pas nous! Oh, grâce à Dieu, la police arrive, on est sauvés!
3: Vous, avec le flingue, sortez-moi en l'air ou nous ouvrons le feu!
2: Non, non, non, non, non, vous courez! On n'est pas des Shintok, on est des gentils! Oh mon dieu!
4: Qu'est-ce qu'il y a?
2: Il y a un des keufs, c'est un Shintok! Putain de merde, ils sont déjà infiltrés partout! On peut plus faire confiance à personne, Butters! N'approchez pas, surtout! On a des informations qu'on confiera uniquement au président des États-Unis!
4: Au président? Ça suffit comme ça, nous allons entrer!
2: Non! Bordel de merde, on est sérieux! On ne parlera qu'au président, stop! Tire un coup de semence, Butters! Putain, mais qu'est-ce que tu fous? C'est quoi ces conneries?
5: Quoi? Qu'est-ce qui s'est passé?
2: Bordel de merde, Butters! Je t'ai dit quand même, faut pas lui tirer dans la bite!
5: Ah, oh, j'ai recommencé?
2: Merde, mais qu'est-ce que t'as dans la tronche? Faire ça, c'est nul, Butters! C'est pas cool! Faut plus le faire, putain! Un mec, tu lui tires pas dans la bite!
5: Ok, je suis désolé.
2: Tu dois comprendre! Vaincre les Chinois, ça voudra dire que dalle si on y arrive en tirant sur des mecs dans la bite!

0: Voilà, vous avez tout devant vous, monsieur l'inspecteur. 5 dépositions sous serment de ces courageux jeunes gens. Maintenant, à vous de jouer.
1: Est-ce que vous êtes cinglé? Il est hors de question que j'aille arrêter Steven Spielberg et George Lucas.
2: Mais ils ont violé Indiana Jones!
3: Je sais bien que c'est dur de l'admettre, mais vous devez être fort. Rappelez-vous dans quel état vous a mis ce film!
1: Je ne suis pas allé le voir.
4: Vous n'avez pas vu le nouvel Indiana Jones?
1: Non. D'ailleurs, je crois pas que quelqu'un ici l'ait vu. Tu l'as vu, Mitch? Mitch? Mitch?
5: Tiens, tiens, Indiana Jones, qu'est-ce que tu viens foutre tout seul dans notre forêt? Maintenant, tu vas enlever ton futal.
6: L'enlever?
5: Ouais, et tu te dépêches, allez.
6: Mais qu'est-ce que vous me voulez?
1: Tais-toi, tout dis rien et tout obéis.
6: Bon,
1: Et tout enlève les hauts aussi, la chemise et les blousons.
5: Et puis le slip, tu le retires. Mets-toi debout. Fais voir comment tu queen. Je parie que tu sais queener comme une truie. Vas-y, queen. Allez, queen. Queen. Queen. Queen. Queen plus fort, queen, je te dis. Plus fort, plus fort. Queen plus fort à quatre pattes, mon gros. Queen. Enlève ton slip, on t'a dit. Oui, monsieur, vas-y, queen.

On est tous là. Il faut plus vous sentir tout seul, monsieur.

0: Non, non, vous, écoutez-moi. Ici, il y a plein d'envahisseurs chinois et des traîtres américains aussi. Si je sors du resto, un tas d'autres Chinois m'attendent pour me descendre. Défendre l'Amérique et tout ce qui m'importe, monsieur le Président. Et rien ne pourra m'arrêter. Est-ce que vous avez compris? Qu'est-ce qui s'est passé?
1: Ils ont essayé d'entrer par le toit et ils m'auraient pris mon pistolet.
0: Bon, est-ce que tu les as tués?
1: Pas exactement.
2: Oh, ça pique! Oh!
1: J'ai pas visé son zizi, je te promets!
0: Putain!
1: Je te jure, je l'ai pas fait exprès!
0: Putain! Tu sais quoi, Butters? Tu sais quoi? Je laisse tomber!
1: Hein? Où est-ce que tu vas, Eric?
0: T'as qu'à te démerder avec l'invasion des Chinois tout seul si c'est comme ça que tu t'y prends, Butters! Compte pas sur moi!
1: Me démerder tout seul?
0: Moi, y'a des trucs que je veux pas faire! Ton putain de front américain de libération, tu peux te le foutre dans ton cul!

0: George Lucas, c'est Steven Spielberg. Ouvrez, nous avons un mandat d'arrestation. Défoncez-moi ça. Mon Dieu!
1: Et qu'est-ce que vous venez foutre ici, vous? Vous n'avez rien contre nous. On a fait 700 millions au box-office.
2: Ouais, c'est n'importe quoi!
3: Oh putain, qu'est-ce qu'ils m'ont mis? Oh putain!
2: Les enfants, on les a eus!
4: Quand va?
2: Spielberg et Lucas étaient en train de violer un Stormtrooper quand la police est arrivée.
1: Ils ont aussi trouvé les cadavres violés de Yoda et de Demi-Lune cachés dans la cave. Mais c'est terminé, ils ne pourront plus recommencer.
4: Bon, et maintenant?
5: Vous croyez que les choses vont revenir à la normale après tout ça?
6: On va faire quoi, alors?
4: On va vivre. C'est ce qu'Indy aurait voulu. On va essayer de continuer à vivre.
2: Je veux que vous restiez tous où vous êtes le temps qu'on ait compris la situation.
0: C'est très facile à comprendre. Ces deux sales gamins doivent être foutus en tôle.
2: Nous allons fouiller tout le monde et enregistrer les dépositions, et ensuite...
7: Chef, c'est fini. Ils les ont eus.
2: Qui ils ont eus?
7: Spielberg et Lucas, ça y est. Ils les ont coincés pour ce qu'ils ont fait à Indiana Jones, monsieur.
2: Ils les ont chopés.
1: Ils les ont chopés, ils les ont eus.
8: Ils les ont eus.
0: Ça veut dire qu'ils ne pourront plus violer personne.
8: Oh my God, que je suis
4: allez,
8: heureux.
4: Non, bébé, c'est
8: il
4: fini,
8: est terminé. C'est fini.
7: Ils les ont eus.
3: Oh, je t'aime, mon vieux.
8: Je t'aime, pire.

J'en ai plus rien à foutre, Batters. Tu vois, j'ai appris un truc aujourd'hui. Les Américains, quand ils ont peur qu'un autre pays devienne plus puissant, ils peuvent se transformer en monstre. Regarde comment t'as pété les plombs. Regarde comment t'as pu tirer sur des mecs dans la butte. Ça m'a fait réaliser que je veux que l'Amérique soit en sécurité, mais pas au point de nous faire perdre toute dignité. Alors je préfère mieux qu'on soit chinois plutôt qu'une nation d'enfoirés qui tire dans la bite. Pense-y, Batters.

L'absinthe s'achève et je vais vous donner la playlist musicale de cet épisode. On a commencé donc avec Bloc Party. Je vous signale que c'était un spécial Bloc Party avec premier album Silent Alarm et Weekend in the City. On a commencé avec Like Eating Glass. Ensuite, il y avait Positive Tension, Helicopter, Compliments, Banquet, Price of Gasoline, Blue Light, Plants, Luno, Uniform, Hunting for the Witches, Song for Clay Disappear Here, Waiting for the 780, Sunday et Where is Home. Je vous retrouve la semaine prochaine pour un tout nouvel épisode et voici ce qui vous attend, donc le teaser tout de suite.

0: crois?
1: Elle était malade.
2: Voilà. Ok, les enfants, veuillez tous vous asseoir. Avant de commencer aujourd'hui, Wendy Testaburger souhaite parler d'un sujet important à la classe. Wendy?
3: Merci, monsieur Garrison. Mes chers amis, en octobre, on parlera beaucoup d'une des principales causes de décès chez la femme. Une terrible maladie qui chaque jour prend la vie de nombreuses Américaines. Je parle, et vous l'aurez tous compris, du cancer du sein. On estime qu'une femme sur six devra faire face à ce cancer au cours de sa vie. Et le cancer du sein est le plus répandu.
0: Elle l'a encore dit.
3: Est-ce que tu as un problème? Parce que le cancer du sein, c'est pas marrant. Le cancer du sein, ça tue plein de femmes.
0: Monsieur Garrison, on est forcé d'écouter ces trucs de gonzesse.
2: Ah, Eric, pour l'amour du ciel, tais-toi.
3: Il s'agit d'un sujet très sérieux, Eric. Ce que tu fais est extrêmement choquant.
0: Moi? C'est toi qui nous parles de Nibar Tueur. Gaffe, les mecs. Elle dit que les nichons, ça peut tuer les gens. Gros, je vais te tuer, Wendy.
4: Je veux pas être tué par des nichons, moi.
3: Quelqu'un pourrait faire quelque chose. Chaque semaine, il devient de plus en plus lourdingue et personne ne réagit.
2: Eric, arrête d'être choquant.
0: Je fais qu'essayer d'engager un dialogue constructif avec Wendy sur le grave problème du cancer du sein.
3: Non, mais même pas vrai.
0: Wendy, faut que tu te calmes. Sinon, tes libards vont se foutre en colère et ils vont tuer quelqu'un. Oh putain, c'est en forme aujourd'hui. Attention tout le monde, il y a des nibars tueurs dans le secteur. Je suis sûr qu'ils vont entrer par le toit. Lieutenant, je veux un rapport sur l'activité de ces nibars. Ils sont armés et dangereux.
3: Mais c'est quoi ton problème? Le cancer du sein, ça n'a rien de marrant.
0: Bien sûr que non. Wendy, on va te zigouiller, Wendy. Nous, tes nichons, eh ben on va te tuer.
3: Tu ferais mieux de la fermer ou c'est moi qui vais te la faire fermer?
0: Ah oui, vraiment? Et comment tu comptes t'y prendre, Wendy?
3: Comment je vais m'y prendre? Mais en te cassant la gueule.
0: Toi, tu vas me casser la gueule?
3: Tout à fait, je vais te faire exploser la tête.
0: Tu veux qu'on se la donne, la pouf? Eh ben, on se la donne.
3: Parce que tu te crois fort.
0: Qu'est-ce que t'as?
3: Je vais te démolir, espèce de gros con.
0: Bah vas-y, je t'attends, conne putasse.
3: Après l'école, on va se battre. Après l'école, tu vas le regretter.
0: Toi, tu vas te battre avec moi, après l'école?
3: Tout à fait.
0: Mais t'es une nana, sans déconner.
3: Aussitôt que la cloche aura sonné, on se retrouve dehors, t'as pigé? Et je te conseille d'être là, sale con.
0: Ok, ça roule, pétasse.
3: Je vais te marafter.

0: Il est mort.
1: C'est une...
2: Quoi? Qu'est-ce qu'il y a?
3: Raconte-nous ce qui s'est passé.
0: Les gens n'approfondiront pas. Ils ne chercheront pas à savoir ce qui se passe ici, surtout.
4: Mais que se passe-t-il dans cette mystérieuse ville?
1: Vous voulez passer la nuit ici?
0: Oui.
5: Vous les connaissiez?
4: Une drôle d'histoire.
2: C'est vous qui allez m'écouter!
6: Vous croyez que le bien, c'est la lumière et que l'ombre, c'est le mal?
1: Vous ne me croyez pas?
4: Non.
6: Mais où est l'ombre? Où est la lumière? Où est la frontière du mal? Savez-vous si vous êtes du bon ou du mauvais côté?
1: Je suis le seul fantôme de cette histoire.
4: L'important est que la légende existe.

0: Et bonne nuit quand même.
1: Sous la lune blafarde, une rumeur se propage, une mélodie secrète venue du fond des âges. Dans l'atelier lugubre où la fournaise ronronne, le forgeron toujours en travaillant chantonne. Bonjour à tous et bienvenue dans la 11e saison des Comptines du Forgeron, votre émission métal tous les dimanches de 15h30 à 17h avec de multiples rediffusions tout au long de la semaine. Ravi de vous retrouver, ici Adrien au micro, vous m'avez reconnu. Alors déjà aujourd'hui de l'équipe, je ne suis pas tout seul car à ma droite il y a Laurie, salut à toi.
2: Salut.
1: Qui a survécu au Rockin' Bourlon, félicitations.
2: Merci, et c'est reparti juste après l'émission.
1: Juste après l'émission, c'est pas de repos pour les braves. Juste à côté, Mavo, tu es là aussi, et toi aussi, tu as survécu au Rockin' Bourlon.
3: Oui, tout à fait.
1: Et on a une petite pensée émue pour Vivien, qui à l'heure actuelle doit être autant proche de l'être humain que du rôti, parce qu'il est toujours au Rockin' Bourlon. Et petite pensée aussi, bien sûr, pour Marco et Julien, qui à l'heure actuelle doivent ressembler un peu à des cannelloni, c'est-à-dire au lit, enroulés dans la couette,

0: Je suis à la guitare.
1: Moi, c'est Romain, pareil, guitare soliste.
2: Anton, synthé en studio et basse sur scène.
3: Et Romain Axis, du coup, créateur du projet et chanteur et voilà, du projet.
4: Ravi de vous avoir avec nous aujourd'hui. Merci d'avoir répondu présent à l'invitation. Alors, pour commencer, ça fait déjà 5 ans que vous bourlinguez sur la scène locale. Malgré tout, j'ai l'impression que ces derniers temps, on vous voit encore plus qu'avant, que vous avez beaucoup plus de dates. En tout cas, j'ai l'impression que l'activité du groupe a un peu explosé. Est-ce que c'est quelque chose que vous ressentez aussi? Est-ce qu'il y a eu des méthodes qui ont changé?
3: Il y a eu un nouveau line-up récemment. Donc Samuel qui nous avait rejoint déjà il y a un an et demi, c'est ça, si je dis pas de bêtises, à la batterie. Et Kevin et Romain qui nous ont rejoint il y a...
1: Même pas un an.
3: Ouais, voilà, ouais, quelques mois. Hein. Et du coup, forcément, bah, les opportunités de date explosent tout doucement. Et on n'a pas fini.
4: Et avec ce nouveau line-up, j'imagine qu'il y a aussi une nouvelle énergie créatrice qui va avec. Est-ce que vous pouvez en parler justement de ce que vous avez sorti dernièrement, ce que vous prévoyez prochainement, comment vous envisagez ça?
5: Ben, avec Romain, j'ai l'impression qu'on a quand même ramené pas mal d'influences un peu nouvelles, plus modernes.
1: C'est ça, ouais.
5: On a un côté plus metalcore, lui et moi. Donc on vient ramener quelque chose d'un peu plus,
1: ouais,
5: peut-être un peu plus moderne et bourrin, quoi.
1: De ramener notre patte dans ce qui a déjà été fait, du coup, pour amener quelque chose de nouveau.
4: Avec des guitares sans tête, notamment.
5: Plus maintenant.
1: Elle vient
5: d'être vendue, mais.
4: T'as remis une tête dessus.
5: j'ai scotché une fausse tête en papier.
1: Elle est amovible.
4: Ce que je vous propose, à la limite, pour mettre nos auditeurs vraiment le pied dans l'étrier, c'est qu'on écoute un premier extrait, notamment pour ceux qui ne vous connaissent pas encore et qui ont tort. Et concrètement, j'ai aspiré tout le contenu qui était disponible sur votre chaîne YouTube. Donc concrètement, il y a toute l'histoire d'Axis qui est disponible dans le barillet. Par quoi on commence?
1: Eh ben, bonne question.
3: Un petit autopsie pour ouvrir le corps sur ce qu'on peut faire, du coup.
1: Certainement. Parfait.
4: Eh ben, c'est parti. N'oubliez pas de mettre des lunettes parce que ça peut gicler un petit peu. On écoute ça tout de suite.

0: On écoute jusqu'au bout les claviers. On écoutait Autopsie de Axis. Et Laurie, tu as une question.
1: Ben oui, alors en fait, moi, c'est la première chanson que j'ai entendue de votre groupe. Et tout de suite, ben flagrant, je me dis, tiens, on dirait du Marilyn Manson.
2: Évidemment.
1: Je pense qu'on ne vous l'a jamais faite, celle-là.
2: Non, jamais.
3: Non, non, jamais.
1: Je sais la première
0: pas qui
1: fois.
0: C'est. Et puis, la bonne époque, parce que là, on a le côté Great Big Wild World de Mechanical Animals, tout en ayant cette petite touche un peu alternative de l'époque avec Tyler Bates. Et en même temps, un côté Cold Wave assez marqué, parce qu'il y a en même temps ce côté très grave qui rappelle un peu Christian Death et Clan of Zimox aussi, de manière un peu frontale comme ça. Donc chouette jeu d'influence en tout cas. Puis en plus c'est cool de pouvoir écouter un son qui ressemble à du Marilyn Manson sans écouter un délinquant sexuel.
1: Oui. Mais aussi, est-ce que c'est une volonté de votre part ou... C'est un peu naturel, c'est venu naturellement.
0: À
1: quoi.
0: Quel point aimes-tu Marilyn Manson?
4: Ouf. Alors ça. Alors en fait, pour le coup, ce morceau-là, c'était pas du tout une influence. Donc c'est assez drôle. Maintenant, au niveau de la voix, je peux comprendre parce que j'ai déjà eu plusieurs fois ce retour. Au début, j'avais du mal parce que j'avais envie d'avoir ma propre voix. Et puis aujourd'hui, je me dis que ça a quand même été une influence pour moi au tout début quand j'ai commencé la musique. Donc finalement, pourquoi pas? Et puis. Dans la matière de créativité, c'est pas une si mauvaise chose de s'inspirer d'un artiste aussi grand que lui. Et Autopsie, pour le coup, lui a été vraiment inspiré de tout ce qui est voilà, Synthwave, Coldwave, beaucoup de Depeche Mode aussi à l'époque, quand Anton et moi on avait composé justement Vox Obscura. Sauf Celle également. Ouais.
0: Et malgré tout, pour revenir sur la question de la voix, c'est tout de même réussi parce qu'il me semble que, notamment ce qu'on entend dans ce morceau, c'est que tu as quand même un timbre légèrement plus rauque quelque part, que tu es capable en tout cas d'aller chercher cette espèce de fry léger qui n'est pas forcément chez Manson, donc je pense que ça réussit quand même à s'en détacher. Je me posais une question parce que tu disais que, Anton, tu disais que tu fais les claviers en studio et la basse sur scène, tu voulais pas faire les claviers sur scène?
5: Bah, c'est-à-dire que non, je préférais la basse parce que je trouvais qu'il y avait quelque chose un peu en plus qu'on pouvait pas avoir avec les claviers. Voilà, c'était une préférence. En fait, à l'époque, j'étais très inspiré par Tim Scold, notamment, qui a bossé avec Manson. Et c'est vrai que c'est un truc qui est resté. Et je savais pas jouer de la basse. Je suis pas non plus un si bon guitariste que ça, mais du coup c'est un défi. Et ouais, c'est sympa de pouvoir du coup faire le gros du travail. Enfin, pas mal du travail en fait en studio pour tout ce qui va être prod, mixage, tout ça, et ensuite sur scène. Avoir peut-être un peu plus d'humilité, peut-être.
2: D'aisance aussi, je pense.
5: Ouais, oui aussi.
0: Du coup, tu me tends un peu une perche avec ça, mais c'est toi le cerveau des potards pour l'enregistrement, c'est toi qui fais tout ou...
5: Bah, alors c'est moi qui m'occupe, ouais, de. En tout cas, à l'époque où je travaillais avec Romain, qu'on était que deux en fait. Donc, quand j'étais dans le sud-ouest et que lui, du coup, était dans le nord, il m'envoyait des riffs par WeTransfer. Et moi ensuite, selon ce qu'il me donnait comme idée, j'essayais de le retranscrire le plus fidèle possible en fait. Et voilà.
0: Fort bien. Et j'avais envie de te demander, de vous demander, parce que je ne sais pas exactement si le travail sur les paroles c'est quelque chose d'une seule personne ou si c'est un travail commun, mais qu'est-ce que vous charcutez dans l'autopsie justement?
4: Alors, Autopsie, et concernant la grande majorité des paroles, j'écris. C'est soit des textes que j'ai depuis quelques années ou alors des textes que même je retravaille, que je traduis tout en anglais. Et Autopsie justement parle d'une personne, à la base c'est très autobiographique le projet Axis, mais tout le monde peut justement retranscrire les paroles sur sa propre vie. C'est une personne qui en a un peu marre justement de se faire malmener dans sa vie, dans tout, dans le boulot, à l'école pour les plus jeunes, concernant le harcèlement, que le harcèlement dans la vie, hein, que ce soit à l'école ou même au travail, un ras-le-bol aussi de global en fait, hein, du monde, et l'impression de ne pas être à sa place. Et finalement, l'autopsie, c'est un peu en mode, bah, finalement, maintenant que je suis mort, foutez-moi la paix, arrêtez de commencer à chercher des trucs qu'il n'y a pas besoin de voir en fait. C'est mes secrets, c'est tout être à l'intérieur de moi, mais on cherche toujours à comprendre plus.
0: Ah oui, c'est-à-dire qu'il y a un personnage mort, entre guillemets, qui regarde de l'extérieur les gens le charcuter, c'est ça?
4: C'est un peu ça, voilà, exactement.
5: Comme une dissociation, quoi.
4: C'est un peu ça.
0: Pourvu qu'il recouse à la fin, quand même.
4: Bah, sinon, ça sent mauvais, ouais.
0: Ouais, ouais, c'est quand même désagréable. Hein. Et alors, avec cette atmosphère que vous posez, j'imagine que il y a aussi une performance live qui est très pensée, à plus forte raison, comme en ce moment vous disiez que vous aviez un peu plus de dates avec la nouvelle énergie, justement, même à titre individuel pour Kevin et Romain aussi, comment un peu tous vous réfléchissez à votre performance sur scène, à ce que vous voulez montrer aux gens, est-ce que c'est très, très, très contrôlé ou est-ce qu'il y a un côté spontané
3: C'est entre les deux.
2: Ouais, c'est vraiment ça.
3: En fait, c'est quand même assez pensé. Enfin, on essaye de faire ça sérieusement, avoir une esthétique déjà sur scène. On a tous la tenue, le maquillage. Déjà, à partir de là, on essaie de, bah, d'avoir l'air crédible vis-à-vis de ça. Et derrière, bah, le jeu de scène, ça reste plutôt naturel. C'est pas pensé à l'avance, quoi.
2: Après, ouais,
3: enfin, si t'as regardé un peu les vidéos, on a Anton qui est électrique sur scène, quoi. Et d'ailleurs, juste pour ça, je l'aurais pas vu derrière un synthé, par exemple.
2: Ouais, c'est ça, voilà. T'as plus d'aisance avec la basse, quoi.
5: Bah, c'est venu naturellement en fait, avec le choix de l'instrument, je pense.
2: Bah, et puis même par rapport à l'aisance sur scène, pour moi, pour ma part, je trouve que bah, par rapport à tout ce qu'on fait, les morceaux, etc., c'est important de représenter autant le son que le visuel pendant un concert. Donc ça doit avoir une cohérence entre ce qu'on joue et ce qu'on montre. Parce que pour moi, je représente souvent ça comme une pièce de théâtre. Il faut que le son soit synchronisé avec ce que les gens voient en fait. Donc il faut que les deux soient liés.
4: On n'a juste pas encore trouvé la personne à ouvrir sur scène.
2: Ouais, c'est ça.
4: Si jamais.
0: C'est que vous voulez passer au-dessus du souffre-douleur de Chargotte.
4: Voilà.
0: Qui s'était cassé quelque chose au Furious Circus il y a quelques années d'ailleurs. On pense à lui, le souffre-douleur de Chargotte. Mais on vous le souhaite en tout cas. Je vous propose qu'on continue l'exploration de votre musique avec un autre morceau. Est-ce que vous avez autre chose qui vous fait envie? Encore une fois, il y a à peu près tout. Si vous voulez même qu'on aille chercher dans la playlist du Black Lab, enfin dans le set du Black Lab, on peut. Mais enfin voilà, qu'est-ce qui vous tente?
2: Moi, il y a un morceau que j'aime particulièrement qui avait déjà été fait avant que le nouveau line-up, c'est Vox Obscura, c'est du coup le titre de l'album et le morceau du dernier album du coup.
0: Alors attends, je le recherche en même temps. Comment est-ce possible? Pourquoi je ne le vois pas?
4: Il est trop obscur, c'est pour ça.
0: C'est ça.
4: Trop niche.
0: Alors tenez-vous bien, je vais aller le chercher. Je sais pas ce qui se passe, je ne le vois pas, mais non, je vais le trouver dans quelques
4: on
0: instants.
4: On a tryhard sur l'obscurité.
0: C'est les joies du direct.
2: Faut aller sur le dark web en fait pour
5: ça. Ça va être un lien en point union.
4: Faudra juste pas tomber sur la vidéo, quoi.
0: C'est parti, je l'ai trouvé. Let's go, on écoute ça tout de suite. Vous êtes toujours dans les contines du Forgeron.

0: Vox Obscura d'Axis. Axis qui est toujours avec nous et en nombre dans les studios. Merci pour cette chanson. En plus, ça fait deux morceaux de suite que vous avez fait le choix de nous montrer des trucs qui sont plus atmosphériques quelque part, qui sont un peu moins dans le rentre-dedans, dans le frontal.
1: Ça va venir.
2: C'est ça, oui.
0: Ah non, mais c'est reculer pour mieux sauter, il n'y a pas de problème. Et puis les trucs un peu méditatifs, on aime bien aussi, hein, surtout Laurie qui aime bien les morceaux longs et tristes. Et là, en plus, ce morceau-là, pour le peu que j'ai entendu des paroles, c'est quelque chose qui a l'air de vous définir assez fortement parce qu'il y a une répétition deux fois de Call Us Vox Obscura, donc appelez-nous Vox Obscura. Qu'est-ce que tu voulais exprimer là-dedans ou qu'est-ce que vous vouliez exprimer avec ça?
3: Alors, Vox Obscura, en fait, parle. Alors, en fait, ça dépend des interprétations, hein, tout simplement. Moi, je vais donner la mienne, celle pour laquelle je l'avais écrite. C'est. Je donne le premier sens, mais pas le second. Après, il faudra chercher un petit peu. Sinon, c'est pas drôle.
0: C'est cool. Il y a des énigmes.
3: Voilà, exactement. En fait, ça parle surtout d'instinct. Il y a un double sens dans la religion, où justement on va écouter les dogmes, les religions, on va suivre justement cette mouvance. Et moi, c'est un truc que j'ai abandonné il y a quelques années. Et aujourd'hui, mon but dans la musique, c'est pas autant de critiquer les croyances des gens, mais surtout de remettre en cause ce qu'on pense soi-même, pas sur les religions, mais vraiment sur le monde en général. Et de se poser la question de est-ce que je réfléchis bien et est-ce que je ressens ce que mon corps m'envoie, vraiment les signaux que notre corps veut nous faire comprendre, qu'on n'écoute pas d'ailleurs tout le temps, même très souvent. Voilà, Vox Obscura, c'est ça. Et Colos Vox Obscura justement parle de cet instinct qu'on n'écoute pas souvent, même si on sait que ça existe.
0: Est-ce que à l'échelle personnelle, du coup, ça a entraîné des changements chez toi? Enfin, tu disais qu'effectivement, tu avais abandonné la spiritualité que tu avais avant. Alors peut-être que tu en as trouvé une autre. Ça, on ne sait pas. Mais je veux dire, est-ce que ça a amené des nouvelles choses dans ta manière de vivre et aussi dans de vivre ta création aussi quelque part?
3: En fait, depuis le début des créations, que ce soit musicales. Axis, c'est un groupe musical, mais c'est aussi mon nom d'artiste, et c'est aussi comme ça que je définis toutes les créations artistiques que je fais autour de la musique. Et du coup, forcément, après justement ces petits changements, j'ai envie de dire, j'ai pas forcément changé depuis tout ça. C'est un cours qui se suit, c'est un long fleuve, hein, si on veut, et chaque morceau, c'est une partie de moi-même et une partie aussi de tout le monde, finalement, de tous ceux qui peuvent rejoindre un peu ce qu'on essaye de dire dans ces morceaux, que ce soit musical ou même les textes. Et du coup, le changement s'opère tous les jours, j'ai envie de dire. Effectivement, il y a des manières de vivre que j'ai changé. On va dire un temps peut-être gagné sur la prière, maintenant à faire de la musique, ça c'est bien aussi. Maintenant, c'est vraiment s'écouter soi-même, ça c'est ce que je faisais pas forcément avant, et vivre comme moi je l'entends, tout en respectant évidemment les autres. Ça c'est hyper important, c'est bien.
2: C'est vrai.
3: Bah, c'est pas mal.
2: C'est un bon début.
0: Et sur la question de s'écouter soi-même, au-delà du fait d'avoir des bons retours sur scène, parce que c'est quand même vachement important. Comment vous vous êtes approprié, Kevin et Romain, le catalogue qui était là avant vous, en fait? Est-ce qu'il y a des choses qui ont beaucoup changé avec votre arrivée? Est-ce que vous avez essayé d'être au plus près du matériau de base, ou est-ce que... je parle vraiment des chansons où vous n'avez pas composé dessus.
2: Ouais, bah alors du coup, pour ma part, quand j'ai intégré le groupe, c'était pas forcément un style que j'écoutais particulièrement, ni que je me suis dit que ça va être un truc où je vais... Je vais rentrer dedans, quoi. Mais en fait, ce qui m'a surtout intéressé, c'est que l'univers et puis la discographie était vraiment... Il y avait un contexte qui était stable. Enfin, le projet, il est sérieux, en fait. Et du coup, les morceaux étaient hyper intéressants. Il y avait vraiment des identités dans chaque album, dans chaque morceau. Et du coup, nous, quand je suis arrivé, j'étais encore même maintenant très dans metalcore, tout ça. Et j'ai cherché comment, en fait, pouvoir intégrer ma patte sans dénaturer l'identité d'Axis, quoi. Et surtout, vu que quand on a intégré le groupe, on devait bosser, du coup, enfin, on devait apprendre les anciens morceaux. Donc il fallait du coup rajouter notre patte, mais vraiment pas les dénaturer pour que ça paraisse pas bizarre et que ce soit un autre morceau complètement différent. Donc non, bah sur ça, on a moi pour le coup, je pense avoir réussi à essayer de mettre mes petites influences par-ci par-là sans trop dénaturer le truc. Et bon, après, je pense que Kevin a fait près la même chose. Hein.
1: Ouais, en fait, je pense que si t'écoutes le live qui a été publié, où en fait les chansons, tu vas les entendre, tu vas les reconnaître, mais tu te rends compte que ça rentre un petit peu plus dedans. Les guitares sont plus saturées. Enfin voilà, c'est un peu plus méchant. Romain est venu rajouter pas mal de lead avec des sons un peu virevoltants. Là où moi, justement, qui suis plutôt rythmique, je viens grosso modo me caler en fait sur les synthés et appuyer les synthés. Et comme ça, on a réussi à rajouter des petites sonorités tout en restant dedans, quoi. Enfin, c'est...
0: Tout en décollant un peu plus le papier peint des salles.
1: C'est un peu ça, ouais.
3: C'est pas transpi.
0: Et comment vous l'avez vécu, justement, la réappropriation de vos sons par des nouveaux musiciens? Comment le processus a été pour vous?
4: Bah, en vrai ça s'est fait naturellement, quoi, et il n'y a pas eu vraiment de choc. Enfin,
2: c'était catastrophique.
4: Ouais.
2: Non, c'est pas vrai.
4: Franchement, ce que Kevin et Romain ont apporté pour le live, notamment, et puis ensuite en studio après, c'est vrai que ça rajoute un peu plus de, je pense, d'aboutissement en fait à la vision qu'on a développée à la base. Et les passages vénères sont du coup plus vénères. Donc ça c'est cool, et puis l'originalité que Romain apporte est sympa aussi à ce niveau-là. Ouais.
0: Est-ce qu'on se mettrait pas un truc un peu vénère, justement? Pour l'instant, on s'est un peu morfondu ensemble et avec grand plaisir. Est-ce que on n'irait pas casser 2-3 mâchoires avant de continuer?
3: Pas la mienne, parce qu'il faut que je continue de chanter après.
4: En vrai, quelque chose de 12, genre Hard to Become a God ou Survive the Dead Man.
3: Je sais pas. Become a God.
4: Ouais.
2: Oui.
4: Ouais. Ouais, pour changer.
0: J'arrive, je vais le retrouver. How to Become a God, c'est bon, je l'ai eu tout de suite.
2: Let's go.
0: Let's go. On écoute ça tout de suite. Restez avec nous sur le 99.

0: ça grésille et ça tape fort avec cette petite touche de rock'n'roll en plus. C'était Hard to Become a God d'Axis. Axis qui est toujours avec nous dans les studios. Ça, c'est une réponse à Dave Mustaine de Megadeth ou pas quand il dit dans Symphony of Destruction, Watch him become a God. Et là, vous lui répondez, ouais, mais devenir un dieu, c'est pas assez facile. Non, je plaisante. Mais...
1: On veut pas de conflits, on veut pas de conflits.
0: Après, en plus, Dave Mustaine, il les prend toujours, les conflits.
2: Les ceintures noires, donc on va faire attention.
0: C'est pour ça. Plus sérieusement, t'as remarqué que j'aime bien questionner sur le sens des paroles. Là, il y a l'idée de devenir un dieu, ça interroge tout de suite. C'était quoi le fond de tout ça
3: En fait, devenir un dieu, c'est pas... tellement devenir un dieu, là t'auras aussi compris que en fait tout ce que je dis c'est jamais vraiment ça. En fait le double sens de ce morceau c'est très métaphysique. C'est un morceau qui est en réponse à Superstition Man qui est juste avant. Et Hard to Become a God, c'est vraiment je bouge, je fais les choses et pendant que je fais ces choses, j'existe. Mais tant que je deviens, tant que je reste en fait en mouvement, je suis quelqu'un. C'est très compliqué, j'avoue. Mais si en fait on me fixe un dogme ou alors on me fixe une croyance, voilà. En fait, c'est pas vraiment bridé, c'est vraiment juste. Enfin, tu peux être bridé justement avec dans un dogme ou vraiment une croyance envers quelqu'un. Et à partir de ce moment-là, bah, t'existes plus. C'est comme un dieu finalement. Si tu fixes quelque chose, bah, t'as plus de réponse derrière. Et en fait, tout ce qui va être créé autour, c'est l'homme qui le crée et pas la véritable histoire qui finalement, bah, on sait toujours pas si c'est vrai, si c'est faux, puisque justement, c'est de la création et c'est à partir de ce moment-là où le mythe s'arrête. Donc ça, c'est la première interprétation et la plus compliquée finalement à expliquer. La deuxième qui est plus simple, c'est vraiment juste une histoire de confiance en soi et surtout des autres, comment tu es observé par les autres. Est-ce qu'en fonction de ta... De tes gestes, en fonction de ce que tu fais dans la vie de tous les jours, ou même de la personne de qui tu es finalement, est-ce que ce regard-là, le regard que tu as envers toi-même, ce regard, les autres doivent le partager? Est-ce que à partir du moment où les autres partagent le même regard que tu as de toi-même, à partir de ce moment-là, est-ce que tu existes encore?
0: Alors, pour nourrir toutes ces questions existentielles, philosophiques, etc., est-ce que tu te documentes? Enfin, est-ce que c'est des choses que tu lis ou est-ce que c'est vraiment basé sur de l'introspection pure et... Enfin, c'est-à-dire, est-ce que tu te lis des bouquins sur l'ésotérique, sur la religion? Est-ce que tu lis de la philo ou est-ce que c'est vraiment juste tes expériences à toi et de l'introspection pure?
3: Alors, il y a quelques minutes, j'avais expliqué comme quoi j'étais, je suivais une religion, j'étais chrétien à l'époque, jusqu'à l'âge de mes 16 ans. Et j'étais très curieux justement de tout cet univers. J'ai fait mes communions, comme la plupart, hein, mais j'étais vraiment. La plupart font leur communion parce que c'est les parents qui leur disent, ok, bah, à partir d'aujourd'hui tu seras chrétien et puis tu n'auras pas ton mot à dire. Ouais. Moi c'était vraiment. Alors il y avait un peu de ça parce que ma famille est croyante, mais moi pour le cas, vraiment je me suis questionné sur ça et j'ai commencé à prier au collège. Pour préserver ma famille. Enfin, c'était toutes des choses vraiment très innocentes, hein, finalement. Et à un moment, là où j'avais le plus besoin, je me suis un peu senti abandonné. Et on peut très bien se dire, oui, mais quand on prie pour soi-même, c'est pas un truc à faire, et c'est, normalement, tous les chrétiens doivent le faire. Mais en fait, la question, c'est, bah, du coup, on prie pour quoi, finalement, si c'est pas pour soi? Parce que si je prie pour, admettons, ma grand-mère, pardon, finalement, c'est parce que ma grand-mère, si il se passe quelque chose, c'est aussi pour moi. Finalement, c'est toujours. En fait, tout est rattaché à soi. Et du coup, j'ai commencé à beaucoup me documenter sur d'autres religions, notamment le Coran. Je l'ai lu aussi il y a très longtemps. Maintenant, aujourd'hui, je suis vraiment une brêle sur tout ça. J'ai vraiment tout oublié parce que c'est plus du tout dans mes centres d'intérêt. Et la lecture en général, qu'elle soit philosophique, ésotérique et tout, finalement, je n'y crois pas vraiment, à part la philo. Mais après le lycée, etc., je me suis vraiment arrêté à lire parce que ça m'ennuyait, tout simplement. Ça bougeait pas assez. Je préfère me briser la nuque sur scène que me briser la nuque en regardant un bouquin. voilà. Mais sinon, tout ce qui va être philosophique, moi à l'époque, j'aimais beaucoup Nietzsche. Voilà.
0: Ok. Après, justement, par rapport à ça, le rebond naturel, c'est de te demander quels sont à l'heure actuelle tes centres d'intérêt hors musicaux. Et c'est une question que j'élargis à vous quatre. Mais parce que notamment, l'une des premières sorties d'Axis, ça s'appelait The Event Horizon, ce qui fait forcément penser au film du même nom. Mais donc, j'imagine que t'es un peu cinéphile ou peut-être pas, je sais pas. Oui. Mais à plus forte raison, quand vous êtes pas en train de vous fatiguer sur vos instruments, vous vous fatiguez l'esprit à quoi d'autre?
1: À geeker. Ouais,
0: c'est-à-dire
1: beaucoup, essentiellement jouer. Quoi. Après, je travaille aussi dans l'informatique. Donc
0: ah oui, mais quel jeu, c'est la grande question. tu joues à quoi en ce moment?
1: Là, en ce moment, alors j'ai complètement oublié le nom de ce jeu. Il vient tout juste de sortir, tu sais, celui où il faut se cacher, il faut se dessiner, le jeu multi, là. Mecha Caméléon.
0: D'accord.
1: C'est un multijoueur, c'est un jeu de cache-cache en multi. Tu joues à ça entre potes, c'est rigolo, quoi. Okay. C'est surtout pour se marrer.
0: Alright.
4: Ok, moi ça va être pareil, un peu du jeu. Après, moi j'ai aussi d'autres groupes, donc je bosse pas pour l'un, je bosse pour l'autre.
0: Vas-y, fais ta promo.
4: non,
0: c'est le moment, c'est pour toi.
4: Non, mais c'est genre un autre groupe, un tribute Muse qui s'appelle le Psycho. Mais ouais, du coup, je travaille quand c'est pas pour ici, je fais pour l'autre. Je joue aussi, je fais du sport, j'ai une maison.
0: Quel sport?
4: Non, je vais à la salle de sport, hein, c'est tout.
0: D'accord.
4: Et puis après, je travaille et puis je dors.
0: C'est important de dormir.
4: Voilà.
0: Dans 20-30 ans, il n'y en aura plus.
4: C'est ça.
5: Moi, quand je ne me fatigue pas derrière mes instruments pour Axis, je me fatigue à faire de la musique.
0: Avec d'autres instruments ou est-ce que c'est toujours clavier basse?
5: Je fais de la prod, j'ai un projet solo que je prépare. Et puis j'ai d'autres trucs, voilà.
0: Donc
5: ça,
0: que tu prépares, c'est que pour le moment il n'y a pas encore de choses qui sont sorties.
5: Alors il y a une démo qui est sortie et un album qui est ressorti, donc okay. C'est sous le nom de Anton Ziprex.
0: Ok.
5: Voilà. Et sinon, je regarde des films, des séries. Je suis très animé. En ce moment, je regarde Jojo Bizarre Adventure. Et voilà, non, c'est à peu près tout.
0: C'est bien.
3: Et moi, quand je me fatigue pas aussi à faire de la musique, essentiellement, je dors. Non, en fait, beaucoup de mes inspirations viennent aussi de mes rêves et notamment de mes cauchemars. Hein. Bon, ça s'entend un peu sur la plupart des sons pour le coup. Mais sinon, peinture aussi, donc atelier artistique, je parlais justement pour Axis. Peinture, les textes également, quelques dessins. Et sinon, oui, je suis aussi un petit geek dans mon coin quand vraiment j'ai autre chose à faire que le travail et la musique.
0: Et alors justement sur la question des rêves, est-ce que tu pratiques le rêve lucide ou est-ce que c'est vraiment juste tu te réveilles et tu prends des notes sur ce que t'as...
3: C'est exactement ça, pas de rêve lucide, je me réveille et puis je prends des notes quand je suis encore bien réveillé finalement. Mais The Event Horizon, pour le coup, il y a pas mal de titres de ce morceau, enfin pour les trois finalement, où c'est des titres que j'ai eu en tête au moment où je me suis réveillé. Alors c'est tout con, hein, mais vraiment c'était à ce moment-là. Et rien à voir du coup avec le film, que j'ai vu d'ailleurs récemment. Mais pour le coup, ouais, vraiment, c'était une expérience très particulière, cette EP, dont les trois titres.
0: Fort bien.
3: Ouais.
6: Moi, j'ai une question. J'adore le live. Et ce qu'on ne voit pas sur scène, j'aimerais qu'on en parle un petit peu. Par exemple, les rituels. Est-ce que vous avez des rituels avant avant la scène ou même après?
4: Le Burger King en particulier. Non, c'est pas.
5: Non, c'est en répète.
4: Non, ouais. Il n'y a pas vraiment de rituel. Non, mais c'est que. On se motive tous comme on peut. On est chaud. On se dit attention, s'il y a des erreurs, on en reparle histoire de ne pas les refaire, ce genre de choses.
3: Une grosse claque dans la gueule après.
4: Ouais, après c'est ça. Quoi.
5: Les idées en place.
0: Salaud!
1: La petite après, séance maquillage collective avant le concert.
4: Ouais, c'est ça. Voilà. Il y a la partie habillage qui prend beaucoup de temps.
3: Ouais. Par contre, des habillages, ça va très vite, généralement.
4: Ouais,
0: mais c'est comme montage-démontage. Hein. En général, le démontage, ça va toujours plus vite. Il y a moins besoin d'être précis.
4: C'est clair.
5: C'est comme les pentes, hein. C'est plus facile à descendre qu'à monter.
3: Oui, c'est sûr.
0: On pourrait faire un truc comme ça sur les trucs à sens unique.
6: Ouais. C'est bien, sur scène il y a vraiment un côté un peu, on va dire, mystérieux, vraiment, où il y a une image bien, bien fixe. Et c'est vrai que dans le public, on peut se poser la question du est-ce qu'il y a des
5: rituels. Alors on sacrifie des vierges en backstage.
4: Wow.
6: C'est ça, il y a le coup des chauves-souris sur scène et tout, donc...
5: Fait des chemsex.
3: Après on a un mannequin sur scène, ça pour le coup.
4: Ah oui, ouais. Qui s'appelle, j'ai oublié.
3: Bonne question.
4: Brigitte.
3: Je sais plus.
0: Comment ça s'appelle?
6: Kevin. Ah, c'est,
5: je crois que c'est Roxane.
4: Roxane, c'est sa chanson.
5: Roxane.
3: Kevin, il avait, mais il osait pas le dire.
0: Et justement, d'ailleurs, tu fais bien de mentionner la question des personnages, parce que Axis, c'est le nom du groupe, mais c'est aussi le nom que tu te donnes. Et je m'interrogeais, en fait, sur ce personnage, en fait, comment tu l'as trouvé, comment tu lui as donné corps, et comment tu es venu à trouver ce nom-là aussi, à choisir ce nom-là.
3: Alors là, ça va être la question que j'adore parce qu'on me la pose tout le temps et ça, c'est vraiment cool.
0: Bah, en fait, au moins, l'avantage, c'est qu'on te la pose souvent, mais tu l'aimes bien quand même. Parce qu'il y a, des groupes qui sont en mode ah putain, ouais. On me pose encore cette question.
3: En fait, je l'aime bien parce que justement, je l'aime pas. Donc, du coup, ça m'oblige à en parler et finalement, il n'y a rien de vraiment dramatique là-dedans. Axis, c'est à la base, parce que je suis un geek. Donc, à la toute base, Axis, c'est le nom d'un boss d'un jeu vidéo qui est très connu, Destiny 2.
4: Mais non.
3: Qui vient d'ailleurs de nous quitter il n'y a pas longtemps avec la dernière mise à jour. Mais voilà, Axis, à la base, c'est ça. Et c'est aussi une transformation du mot axe, qui justement c'est la limite entre le bien, le mal, les ténèbres et la lumière. Et ça, c'est un fondement, un pilier hyper important du groupe pour le coup, et aussi de ma façon de penser de tous les jours, ma façon de créer, hein, que ce soit la peinture, les dessins, les textes et puis la musique. C'est vraiment autour de ça et cette dualité de double sens aussi. C'est pour ça que j'aime bien écrire avec toujours des doubles sens, un côté où c'est très simple et c'est ok, et l'autre côté où on pourrait très bien se poser la question de c'est pas limite ce qu'il dit, parce qu'en fait c'est pas toujours bien compris, et c'est ça que j'aime bien, et du coup je l'explique pas parce que c'est cool. Les groupes qui font polémique, je trouve ça génial. Et donc voilà, Axis, ça vient de là, tout simplement.
0: Merci pour ça. Je propose qu'on continue encore une fois l'exploration de votre univers avec un nouveau morceau. Donc encore une fois, qu'est-ce qui vous tente?
4: Est-ce que ce serait pas le moment de lâcher la bête?
3: On peut lâcher la bête.
0: Avec
3: On the Other Side of the Wall, qui est notre du coup dernière sortie et qu'on a composé à nous cinq.
4: Ouais, c'est le premier morceau de la nouvelle équipe en trio.
5: La nouvelle era.
0: C'est parti. Ça. Et ben on écoute ça tout de suite. Restez avec nous dans les comptines du Forgeron.

0: Avec une petite moche part à la fin.
1: Et oui, inévitable.
0: C'est les petits nouveaux là. Voilà. Et alors, au-delà du justement cette petite touche hardcore très bienvenue à la fin, Romain, c'est vraiment rigolo que tu sois dans un tribute de Muse, parce que là, en ouvrant un petit peu ses oreilles, en mettant des cotons-tiges, tout ça, il y a un petit côté uprising dedans quand même. Tu vois, il y a une espèce de cette espèce de rythme un peu martelé, bas du front et en même temps un peu épique.
2: C'est vrai que Muse est une énorme influence pour moi. Bah, c'est un de mes groupes préférés en fait. Donc, sans le vouloir, je pense que ça se fait naturellement. Mais ouais, donc même pour les mélodies, tout ça, ça m'inspire énormément, tout ce qui est news, tout ça. Donc,
0: à toute manière, Matt Bellamy, c'est quoi qu'il arrive, une bonne influence.
2: Je pense, y a
0: pas de problème. avant qu'on passe justement, qu'on creuse justement sur les influences d'un peu chacun, est-ce qu'on pourrait faire un petit point agenda fourni sur où est-ce qu'on peut vous voir prochainement, soit en tant qu'Axis, soit aussi avec vos projets à côté, hein, n'hésitez pas. Mais voilà, est-ce qu'on peut avoir un petit truc à caler dans nos calendriers pour venir vous voir?
3: Dans deux semaines, donc ça sera le 10, le vendredi 10, on sera au High Voltage, c'est à Lille, rue Solfay. Et on va jouer avec God Against Humanity.
0: Et God Against Humanity, on aura l'occasion d'y revenir parce qu'on a un reporter local qui fait de l'espionnage industriel dans le fond de la salle là.
4: Je suis caché.
3: On a l'infiltré. Et d'ailleurs, petite anecdote, donc la veille, je vais également jouer au même endroit avec le groupe Big Death Amigo qui se reforme, que je viens de rejoindre. Même endroit, cette fois sera donc le 9, et on va jouer avec Stuck in Yesterday et Dépassé. Donc deux groupes de punk, un groupe de Lille qui va faire d'ailleurs le Main Square, et Dépassé qui est un groupe de punk rock de Amiens. Et nous, avec Big Death Amigo, qui font du metal hardcore.
0: Très bien, donc de quoi remettre des surbleus par-dessus les bleus de la veille.
2: Exactement. C'est...
3: Exactement. Faut se fracasser un petit peu de temps en temps.
2: Faut se faire mal.
0: Et pour le moment, au niveau agenda, c'est tout? Est-ce qu'il y a des choses qui se profilent même après l'été ou
2: On a démarché énormément de festivals ou même de lieux, etc. Mais souvent, on n'a pas eu de réponse. Ou alors. En fait, le problème aussi, c'est que, étant donné que on vient de se reformer et qu'on est en train seulement de relancer le truc, c'est compliqué de proposer de la nouveauté, tout ça, aux établissements. Donc,
5: Ouais, et puis il faut se démarquer aussi. Ils veulent pas forcément prendre de risques, les orgas, tout ça. Donc, ils préfèrent, je pense, aller vers des terrains connu. Donc ouais.
0: Après, de fait, c'est pour ça que vous avez des réseaux sociaux qui sont quand même bien tenus et une chaîne YouTube qui est bien fournie, à la fois avec des performances live, mais aussi des clips dont on n'a pas parlé. Comment s'est fait le choix des clips, justement des morceaux à clipper, et comment s'est fait le travail autour des différents clips que vous avez sortis, en sachant qu'à chaque fois, j'imagine qu'il y a des contextes un peu différents et des aventures et des mésaventures différentes.
5: Mes aventures nocturnes, certainement. Alors pour Dance with a Ghost, qui est d'ailleurs le seul vrai clip, finalement, c'est grosse inspiration pour le coup de mes rêves, mais également d'une période assez spéciale de ma vie où je faisais énormément de cauchemars étant jeune, des cauchemars qui me paraissaient pour le coup réels. Et j'ai repris toute cette mythologie que je me suis construit, toujours avec ce truc de est-ce qu'il se passe des choses cheloues chez moi, parce que vraiment c'était assez extrême pendant certains temps, et ça m'a suivi lors de plusieurs déménagements dans ma vie. Et c'est à ce moment-là que j'ai commencé à me dire ouais, c'est peut-être pas le dieu que j'avais appelé à l'époque pour le coup. Dance with the Ghost, voilà, c'est quelque chose qui est assez sombre. Il y a aussi les masques, une sorte de masque assez fantomatique, maquillé blanc, et il y a un masque également noir qui reprend l'idée de lumière et ténèbres. Donc il y a ma chérie qui a joué dans le clip, et également Anton qui était c'est chez moi, lui dans son garage, et on s'est fait un truc, voilà, un petit trip assez particulier.
6: J'ai traumatisé mes parents.
0: Ils sont encore vivants, ça va?
6: Oui, enfin je pense que ça va.
0: Bon,
4: J'ai ma mère en liaison, donc je pense
0: ça va. Essentiellement, ça va, du coup. Et Dance With The Ghost, d'ailleurs, j'avais envie de poser une question là-dessus, parce que, résolument, quand on regarde les sorties d'Axis, on sent qu'il y a quelque chose d'à part avec ce morceau et tout ce qui gravite autour, parce que c'est un morceau qui est décliné de plein de façons, colder, dub, float, etc. Et justement, est-ce que tu peux développer sur pourquoi ce morceau-là a pris tant d'arborescence et pourquoi il y a tant de choses qui ramènent à ce morceau quelque part ?
5: En fait, Dance with the Ghost, voilà, c'est le premier, la première vie mythologique de Romain. Donc là, pour le coup, je parle en tant que Romain, qu'Axis, du coup, a récupéré de toute cette création artistique et un gros mélange de ma vie privée, en fait. Dance with the Ghost, c'est aussi le moment où on se pose beaucoup de questions, on se demande. Est-ce vrai, est-ce faux? Et puis après, on s'amuse un peu de ce côté-là. Toujours cette barrière entre le bien et le mal. Est-ce que ce qui me suivait à l'époque, finalement, c'était un ange, ou est-ce que c'était plus un esprit démoniaque qui me voulait du mal? Et aujourd'hui, je me suis dit, bon, allez, pourquoi pas? Au pire, on va faire colocation et puis tout ira bien. Et voilà, donc en gros, Dance with the Ghost, c'est un peu ça. Mais également, les mauvaises choses qui nous collent à la peau dans notre vie, la dépression, l'anxiété, la bipolarité et tout, ces, voilà, tout ce qui peut nous faire chier en fait dans la vie, les problèmes. Et c'est un peu se dire, ok, bah, j'accepte qui je suis et puis je danse avec mes fantômes.
0: Est-ce qu'on se l'écouterait pas justement avant de basculer vraiment chacun dans vos influences individuelles? Est-ce qu'on poncturait pas ça quelque part avec ce morceau-là ou avec une des variantes? Ça, c'est toi qui vois.
1: Alors, je propose ma version, du coup, qui est la version colder.
0: Ok. Là. Je suis d'accord. C'est parti, on écoute ça tout de suite.